Vous retrouverez le radio service à 11h avec les avis de décès et les communiqués, les grands titres à 11h30 et le journal à midi.

prudence à ceux qui sont sur les routes, bon courage à ceux qui sont au boulot. Un très bon week-end à toutes et à tous, la famille. Et très bel après-midi et surtout portez-vous bien.

Et voici la lecture de votre deuxième service et avis de décès que nous ouvrons avec les messages. Norbert et Béatrice Blanchet, son fils et sa belle-fille, Michaela Blanchet, sa petite-fille, parents alliés, ont la tristesse de vous faire part du décès de Madame Blanchet. Jeanne, survenue le 2 juillet 2026, les obsèques auront lieu dans la plus stricte intimité familiale. Et c'est un avis de décès signé de sa famille. Je répète cet avis. On nous prie de vous faire part du décès de Madame Blanchet Jeanne, survenue le 2 juillet 2026. Les obsèques auront lieu dans la plus stricte intimité familiale. Un avis de décès signé de sa famille. Pour les familles Nappé, Ravoin, Nouméa et Goyeta, à Poneriwa, famille et alliés, Naoutchoué, à l'embouchure, et Neuta, famille et alliés, à Ramiou, à Mouneo et Poneriwa, famille et alliés, à ses petites filles, Madame Ili, Fanny, et sa famille au village de Koné, Mademoiselle C, Marie-Hélène, à la tribu de Kouiné, à Canala. On nous prie de vous annoncer le décès de Madame Nappé, Ravoin, Outa, Eugénie, survenue le 1er juillet 2026 à son domicile. Une veillée se tient au centre funéraire de Nouméa le vendredi 3 juillet 2026 jusqu'à 20h. La veillée reprendra le samedi 4 juillet à partir de 7h du matin, suivie de la cérémonie en la chapelle de la morgue à 9h15. Ce samedi 4 juillet, l'inhumation aura lieu le même jour à 10h au cimetière du 5e kilomètre. C'est un avis de décès signé de sa fille Lina et de ses petits-enfants. On nous prie de vous annoncer le décès de Madame Nappé, Ravoin, Outin, Eugénie, survenue le mercredi 1er juillet 2026 à son domicile. La veillée se tient actuellement au centre funéraire de Nouméa, vendredi 3 juillet jusqu'à 20h. Reprendra samedi 4 juillet à partir de 7h du matin, suivi de la cérémonie en la chapelle de la morgue à 9h15 le même jour. L'inhumation se fera le samedi 4 juillet à 10h du matin au cimetière du 5e kilomètre. C'est un avis de décès signé de sa fille Lina et de ses petits-enfants. Avis de décès à la famille Waoulo, Teambouéon, Teanyouen à Bélep, ainsi qu'à la famille Teambouéon, Niaï, Waiyo à Balade, aux familles et parents alliés. C'est avec tristesse et douleur que nous vous faisons part du décès de Mademoiselle Teambouéon, Stéphanie Angel, survenue le 29 juin 2026, dans sa 43e année. L'enterrement aura lieu à Balade le samedi 4 juillet, le matin ou dans l'après-midi, selon les volontés de la famille. On nous prie de vous annoncer le décès de Madame Teambouéon Stéphanie Angel, survenue le 29 juin 2026, dans sa 43e année. L'enterrement se fera le samedi 4 juillet et toutes les informations concernant les obsèques vous seront données dans l'intimité de la famille. C'est un avis de décès signé de la famille. Avis de décès aux familles Omniwak, Wanema, Civitongo, Wadigat, Atalé, à la chefferie Nekelo, aux familles Mataika, Saumoué, Faikoloa, Taom, Wandaye, Laveloua, Fatoumaou, Malié, Tongopi, Ouké, à la grande chefferie Baïch et Imoné, aux familles Bazit, Paréou, Tongopi, Jacquemène, Péoudjélé, Oy, Bédieu, Aïwe, Laouniou, Omei, Nayet, Badiou, Omani, Nujen, Touet, Wea, Waina, Wetewea, à la chefferie, Ona, aux familles Atawa, Nine, Shaori, Deleu, Ongat, Wateou, Idagot, Inono, à la chefferie, Beka, aux familles Wajeno, Adeda, Djupa, Boulougen, Meseka, Beanou, Wamou, Nazer, Koulokoulo,
Nasele, Dianou, à la chefferie Djeoula, aux familles Niavit, Baoutouo, Maïou, Majele, Boîte de Deux, Oukewen, Zaiwaga, Walikou, Toulongi, Onkaï, Ouliwa, Feta, Nena, Nida, à Monsieur Djeoui Joseph, à Monsieur Kitahara Christophe, Madame Kitahara Béatrice, à Madame Koroma Nadège, à la famille Alouzio, à son infirmier Vincent, on nous prie de vous annoncer le décès de Madame Omniwak Docité, survenu le 30 juin 2026. Une veillée se fait au centre funéraire de Nouméa actuellement. Jusqu'à 20h, la veillée reprendra le samedi 4 juillet à 7h du matin. La cérémonie religieuse sera célébrée en la chapelle du centre funéraire de Nouméa le samedi 4 juillet à 10h15, suivie de l'inhumation à 11h du matin, le samedi 4 juillet au cimetière du 5e kilomètre. Le travail coutumier se fait au centre funéraire de Nouméa et c'est un avis de décès signé de la famille Omniwak. On nous prie de vous annoncer le décès de Madame Omniwak Docité, survenue le 30 juin 2026, dans sa 86e année. Une veillée se fait actuellement au centre funéraire de Nouméa. Jusqu'à 20h, la veillée reprendra le samedi 4 juillet à 7h du matin. La cérémonie religieuse sera célébrée en la chapelle du centre funéraire de Nouméa le samedi 4 juillet à 10h15, suivie de l'inhumation à 11h au cimetière du 5e kilomètre. Le travail coutumier se fait au centre funéraire de Nouméa. C'est un avis de décès signé de la famille Omniwak.

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1: Avis de décès au chefferie Wenegay, Bazit, Nekelo, Doumaï, au grand chef Neslin, Dokoutsas, chefferie de Netsé, Marais, au grand chef Sinewami, chefferie de La Roche, Marais, aux familles, à Monsieur Saïdine, à la rivière Salée, Nouméa, famille Ismaël, à Ouvéa, à Monsieur Manoua Pouava Michel et sa famille, à Nouméa, à Monsieur Faman et sa famille, à Monsieur et Madame Dogo Jacob, à la tribu de Baï, à Pointe-Dimé, à Monsieur Moto Irénée et sa famille, à Nouméa, famille Tia Toata, la tribu de Aouli, Kanala, à Messieurs Gromido, Joseph, Samy, Augustin, à la tribu de Nechaot, Kone, aux familles Villepreux, Mi, Sam, Poidjari, Wabéalo, Sylvain, Ton, avis de décès, destiné aux familles Poinima, à la tribu de Bako, Kone, à Monsieur Timana, Zien, à la tribu de Oje, Lifou, Roger, Lifou, à Madame Nomoara, Christine et ses enfants, à la tribu de Saint-Philippe de Atio, à la famille Pembe, à Monsieur Rebas, Wakaseu, à la tribu de Tibarama, Poindimier, au groupe Yata, à Jimmy Wedin, aux familles, à Iaï, au groupe Iaï.

a dit aux familles Mayuk à Ouvéa, Nouméa, à la famille Ouken, Djomessi, à Djuniop, à Monsieur et Madame Laumana Luka, à Mouli Ouvéa, Ouke Apaïta, Ouvéa, à Monsieur et Madame Mapiri Jojo et Irénée, à Nouméa, à la chefferie Djéoula, à Eopoeta, à la famille Ukewen, Wanema, à Ouvéa, à Monsieur Wanema Tony, à Saint-Laurent Païta, à Monsieur Marcel Païta, à Saint-Laurent Païta, à Mataika Gwere, à Ouvéa, Omniwak, à Ouvéa, Nouméa, aux familles Démené, à Koutio, Ouvéa, au clan Nipach, à la tribu de Mouli, Ouvéa, tribu de Saint-Joseph, Ouvéa, à Nouméa, à M. Chiendi Etienne, à Ouvéa, M. Mindia Louis, à Ouvéa, Ukanu, à la famille Ukanu, à Ouvéa, Nouméa, aux familles Waon, à Nouméa, à vie de décès, destinée à M. Ukewen, à vie de décès, destinée à Monsieur Ukewe, pardon, Jean, Weniko, Uliwa, Anouméa, la famille Neoun, Aouvea, famille Ili, Chiniwa, Kongoule, Owan, Mao, Trongadjo, Fao, Imeleng, Wanakame, Wetewea, Shaori, Umalou, avis de décès à Monsieur Wamo Samuel, Wea, la famille Wea, à la famille Diatang, famille Wanabae, famille Wadou, famille Taoulou, Toulou, famille Tiaou, à M. Winegay, Daniel, à M. Wabine, Moïse, à la famille Wayaniep, famille Diako, à la tribu de Ognat, Ouvéa, famille Wachou, Ouchaou, à M. Kongoule Joël, à Koutio, à M. Kongoule Belek, à Ouvéa, à M. Tchaba Bernard, à Nouméa, M. Katei Daniel, à Moravel, M. Benjamin Jean-Claude, au Mondor, Monsieur et Madame Benjamin, Gérald et Nathalie, à Païta, famille Onem, à Monsieur Wandaï, Jacques, Monsieur Poumeli, Claude, Coco, Monsieur Saoulo, Raphaël, Tchaye Zaneno, Talan, Alifou, et Nouméa, à la famille Talan, à la famille Wamo, à la tribu de Gwei et Wakach, Ouvéa, à Madame Wateu Alès, à Monsieur Séléphène, André Apaïta, à M. Wedro Claude, à la tribu de Djoulou Lifou. On nous prie de vous faire part du décès de M. Daoumé Delphin, survenu le 30 juin 2026, dont sa 65e année. Une veillée se fera au centre funéraire de Nouméa le dimanche 5 juillet jusqu'à 20h. Le corps sera transféré vers Ouvéa le lundi 6 juillet et la famille s'excuse auprès des parents membres alliés qui n'ont pas été cités. On nous prie de vous faire part du décès de M. Daoumé Delphin, survenu le 30 juin 2026 dans sa 65e année. Une veillée se fera au centre funéraire de Nouméa le dimanche 5 juillet 2026 de 8h à 20h et le corps sera transféré vers Ouvéa le samedi 6 juillet 2026, c'est un avis de décès signé de la famille. Avis de décès, on nous prie de vous faire part du décès de la maman, grand-mère et arrière-grand-mère, Madame Figota Catalina, née Maï Eleka Ako. Survenue le 28 juin 2026 à son domicile dans sa 87e année, une veillée se fera au centre funéraire de Nouméa le dimanche 5 juillet 2026 de 13h à 20h. La veillée reprendra le lundi 6 juillet à partir de 7h du matin, suivie de la cérémonie en la chapelle de la morgue le même jour à 10h15. L'inhumation se fera au caveau familial à 11h le lundi 6 juillet 2026. On nous prie de vous annoncer le décès de Madame Figota Catalina, née Maï Leako, survenue le 28 juin 2026 à son domicile dans sa 87e année.
Une veillée se tiendra au centre funéraire de Nouméa le dimanche 5 juillet 2026 de 13 à 20 h, reprendra le lundi 6 juillet à partir de 7 h du matin, suivi de la cérémonie en la chapelle de la morgue à 10 h 15. L'inhumation se fera au caveau familial à 11 h le lundi 6 juillet 2026. Avis de décès, c'est avec une profonde tristesse que nous vous faisons part du décès de Monsieur Tetoé Varouaï di Neko, survenu le 29 juin 2026 à l'âge de ses 79 ans. Une veillée aura lieu au domicile familial le lundi 6 juillet 2026 à partir de 17 h. L'inhumation se déroulera le mardi 7 juillet 2026 à 11 h au cimetière de Katiramuna. On nous prie de vous faire part du décès de Monsieur Tetoé Varouaï di Neko, décès survenu le 29 juin 2026 à l'âge de ses 79 ans. Les veillées se feront le lundi 6 juillet à partir de 17 h et l'inhumation se déroulera le mardi 7 juillet à 11 h au cimetière de Katiramuna. La veillée a lieu au domicile familial à Nondoué ce lundi 6 juillet 2026. Je vous le disais, à partir de 17 h, c'est un avis de décès signé de la famille. C'était le premier volet de votre service public avec les avis de décès.

Voici la lecture de vos communiqués. La province Nord informe la population de la commune de Hehen de l'organisation suivante du CMS, depuis le 29 juin 2026. Les consultations médicales se font par téléconsultation. Au CMS de Yahen, le planning hebdomadaire est affiché au CMS. Les soins infirmiers ainsi que les autres activités sont maintenus aux horaires habituels d'ouverture du lundi au vendredi et le vendredi de 7h30 à 12h selon les urgences. Seules les urgences seront assurées de 13h30 à 17h du lundi au jeudi et de 13h30 à 16h le vendredi. Pour plus d'informations, contactez le CMS au 47 75 00 pour tout complément d'information. Autre communiqué, la province Nord informe la population de Kawipa que le centre médico-social se réorganise comme suit jusqu'au 17 juillet 16h30 avec un médecin en poste, maintien du fonctionnement. Le dispensaire assurera les consultations le matin de 7h30 à 12h et sur rendez-vous de 13h30 à 16h. Les urgences seront assurées jour et nuit durant la période jusqu'au 17 juillet et à compter du vendredi 17 juillet 16h30 au lundi 27 juillet 8h du matin, il n'y aura pas de médecin en poste. Les consultations médicales se feront par téléconsultation au CMS. Le planning hebdomadaire est affiché donc devant le CMS. Les soins infirmiers ainsi que les autres activités sont maintenus aux horaires habituels d'ouverture. Les urgences ne seront par contre pas assurées en dehors des horaires d'ouverture. Et en cas d'urgence, veuillez contacter le SAMU Centre 15, numéro gratuit. Pour plus d'informations, appelez le 47 75 50 47 75 50. Et une autre organisation, c'est la province Nord qui informe la population de la commune de Pueblo de l'arrivée prochaine d'une mission médicale de l'ordre de Malte jusqu'au 10 juillet 2026. La mission a commencé le 29 juin. Une équipe médicale mobilisée pour la population et dans le cadre de cette mission humanitaire, un médecin généraliste et un infirmier de l'ordre de Malte se rendent à Pueblo afin de proposer à la population des consultations médicales et des soins infirmiers de proximité. Consultations médicales assurées par le médecin généraliste, soins infirmiers assurés par l'infirmier de l'ordre de Malte, mission ouverte à l'ensemble de la population de la commune de Pueblo. Les consultations médicales et les soins infirmiers se tiennent pendant cette période jusqu'au 10 juillet au dispensaire de Pueblo, du mardi 30 juin au vendredi 10 juillet, je vous le disais, du lundi au vendredi de 7h30 à 11h de l'ordre de Malte. Mission ouverte à l'ensemble de la population de la commune de Pueblo. Les consultations médicales et les soins infirmiers se tiennent pendant cette période jusqu'au 10 juillet au dispensaire de Pueblo, du mardi 30 juin au vendredi 10 juillet, je vous le disais.

Et dans le cadre de cette mission, eh bien, c'est une équipe médicale et dentaire qui est mobilisée pour la population. Un chirurgien dentiste, un infirmier de l'ordre de Malte sont sur Poum afin de proposer à la population les consultations et soins dentaires ainsi que des soins infirmiers de proximité. Aucune consultation médicale n'est assurée durant cette mission. Les consultations de soins dentaires sont assurées par le chirurgien dentiste. Les soins infirmiers assurés par l'infirmier de l'ordre de Malte, hors consultation médicale. La mission est ouverte à l'ensemble de la population de la commune de Poum. Les consultations dentaires et les soins infirmiers se tiennent au dispensaire de Poum jusqu'au 10 juillet, du lundi au vendredi, de 7h30 à 11h30 et de 13h30 à 16h30. L'inscription auprès du secrétariat du dispensaire de Poum se fait par téléphone au 47 74 70 47 74 70. Et pour tous les communiqués qui vous ont été lus à l'antenne, sachez-le, la province Nord invite vivement la population de Poum, celle de Pueblo, à se mobiliser, à profiter de l'opportunité offerte pour bénéficier des soins de proximité. Et les autres communes, eh bien, par rapport à la réorganisation du CMS de Yehen et de Kawipa, la province Nord remercie la population de sa compréhension et l'appelle à la plus grande prudence et à la vigilance. Bien entendu, c'est un communiqué qui est signé de Madame Milenka Oudaré, qui est directrice adjointe de la province Nord, de la direction des affaires sanitaires et sociales, hein, de la prévention et de la solidarité auprès de la province Nord. Voilà des communiqués que vous retrouverez en intégralité pendant votre service message et communiqué, et vous serez alors en compagnie d'Hélène.

Voilà, je vous propose de faire un petit interlude avec un instrumental avant de retrouver et la proposition des titres qui vous seront développés à 12h.

Nous vous remercions pour votre compréhension, patience et fidélité. Il y a des jours comme ça. Hein. Alors voici les grandes lignes du journal de la mi-journée. Institution, élection des présidents de chaque assemblée de province. Ce vendredi matin, dans le Nord, Paul Néaoutin réélu à la présidence aux îles Loyauté, Michael Forest. Et en province sud, ce sera la continuité avec la majorité loyaliste rassemblement au sortir des provinciales. Invité de la rédaction, Monsieur Hamid Mokadem, nous parlerons d'une publication du philosophe Trois révolutionnaires kanak. Voilà les principaux titres de votre journal de la mi-journée. Un journal, bien sûr, vous le savez, que vous allez retrouver à partir de 12h. Là, c'est la musique que je vous propose de retrouver. Alors, on y va.

Voilà, de son vrai nom, il s'appelle Leslie Sebastian Charles, chanteur de R&B. Il est Alpha Trinidado et britannique. 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Radio Kanaki, il est 11h56 minutes pour nous, au pays. Merci à vous toutes et à vous tous qui nous écoutez à travers, au-delà de la barrière de corail, et à vous qui êtes aussi branchés chez nous, en Kanaki. Merci de votre fidélité. Dans quelques instants, le journal complet de la mi-journée. Déjà un invité dans le studio. Il s'agit de Monsieur Hamid Moukadem. On en a parlé dans les titres qui vous ont été présentés à 11h30. Le journal complet de la mi-journée vous sera présenté à 12h exact, après une petite pause de publicité par Romain Meyoun. Bonne fin de matinée. Bon appétit.

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2: Amis auditeurs, bonjour, merci d'être avec nous pour notre édition de la mi-journée. Bienvenue à celles et ceux qui viennent de se caler sur la RDK. Dans notre journal, sachez que nous allons parler des institutions et notamment l'élection des présidents de chaque province. Avec nous dans notre journal également, Monsieur Hamid Mokadem, il est philosophe, rappelons-le. Nous allons parler avec lui de trois révolutionnaires kanaks, mais effectivement avec l'actualité, nous lui demanderons aussi son impression et son analyse sur la situation politique de notre pays. Pour commencer, je vous disais donc qu'on parle des institutions et la mise en place des assemblées de province avec leur exécutif. D'abord, parlons de ce qui se passe du côté de Kone ce vendredi matin pour la première séance de la nouvelle mandature de l'Assemblée de la province. Nord, au terme d'un vote, Paul Naoutine a été réélu président de l'Assemblée. Il obtient 12 voix sur 22 devant le candidat de l'UCFNKS, Pascal Sawa, qui en a recueilli 10. Une réélection rendue possible grâce au soutien inattendu des trois élus loyalistes de la liste loyaliste Rassemblement Agissant pour le Nord, menée par Vanessa Wachapo. On écoute d'ailleurs l'élu de Agissant pour le Nord. Elle explique les raisons de ce soutien et la position de son groupe.
3: Nous n'avons pas proposé de candidat puisque nous respectons une chose, c'est le résultat. On est trois, donc on ne propose pas de candidat.
4: Et vous avez soutenu justement la gestion de Paul Naoutine?
3: Oui, en fait, il y a deux, trois axes qui ont porté notre choix. Sur le plan de la gestion, nous avons, durant la dernière mandature et même les précédentes mandatures depuis la création des provinces, travaillé en collaboration, en construction avec la majorité. Et nous avons toujours su travailler avec l'UNI. On a porté nos dossiers, on a pu argumenter, échanger pour faire avancer les choses vis-à-vis de la population.
5: Est-ce que ça traduit du coup une alliance également qui pourrait se dessiner au combien?
3: Pas du tout. Non. Non, non. On s'occupe de la province Nord.
4: Et du coup, pour vous, quelle sera la priorité justement?
3: Alors là, avec le choix de la présidence, on espère porter nos dossiers de fond, puisqu'on a toujours travaillé en étroite collaboration, on a des différences sur la mine, et on va travailler nos dossiers, on va convaincre et on va essayer de faire avancer.
2: On écoute à présent donc la réaction d'Alcide Panga, ancien conseiller du groupe loyaliste Rassemblement à l'écoute.
6: Au-delà d'une stratégie, ça répond aussi à plusieurs points. D'abord, on a passé la semaine à consulter nos colistiers. On a eu plusieurs réunions de travail avec l'ensemble des colistiers. Et vous savez, on reçoit des messages de gens qui ont voté pour la liste Agissant ensemble pour le Nord. En conclusion, à la fin, je vais dire sur 100 personnes qui nous ont questionnés, qui ont voté pour nous, vous avez 98 à 99% qui nous ont demandé de garder l'UNI à la tête de la province Nord. Pourquoi? On fait de la politique. On fait de la politique. Quand je rembobine la cassette, les gens me disent et me parlent de ce qu'ils ont vécu et subi en 2024. Ou, je suis désolé de le dire comme ça, mais où certains aujourd'hui qui sont présents dans l'Assemblée de la province ont été. On a des responsables de ce qui s'est passé. Donc les gens nous disent essayez de ne pas confier la responsabilité de notre province à ceux qui ont été à l'origine de tout ça. Si je reste sur un plan purement politique de l'avenir institutionnel, on peut dire, et j'ai entendu plein de choses se dire sur les positions du président de la province Nord, sur Bougival. Mais vous savez quoi? Le Bougival, c'est fini. L'Assemblée nationale a stoppé Bougival. Donc les politiques locaux aujourd'hui peuvent dire ils sont pour ou ils sont contre, mais c'est plus le sujet. C'est plus le sujet. Par contre, ce que je peux dire, c'est que sur les questions de discussion d'avenir institutionnel depuis le début, l'UNI a toujours été présent, du début jusqu'à la fin. Ce qui n'est pas forcément le cas de nos collègues. Et donc, quand on souhaite travailler pour un avenir apaisé, pour un avenir construit, pour un avenir posé pour la Nouvelle-Calédonie, il faut prendre ses responsabilités. Aujourd'hui, Agissons Ensemble pour le Nord a pris ses responsabilités en redonnant la fonction de président à Paul Nyaoti.
2: Et puis du côté du groupe UNI, Union Nationale pour l'Indépendance, Valentine Erisouke dit ne pas s'être entendu à s'être attendu à ce vote des élus loyalistes. On écoute sa réaction.
1: Oui, ben, je pense que juridiquement, c'est vrai que pour avoir les trois groupes qui sont présents aujourd'hui au sein de l'hémicycle n'ont pas de majorité absolue. Donc voilà, il y a eu des choses qui se sont faites de manière à ce que M. Nyaoti puisse avoir la majorité absolue. Donc voilà, il est élu et il est prévu, là, il y a eu la suspension de séance du fait que le groupe UCF-LNKS sont partis. Et on est reconvoqué à mardi prochain pour élire les vice-présidents pour mettre en place l'Assemblée de la province, le bureau de la province.
5: C'est quoi les choses qui se sont passées justement pour que Paul Nyaoti soit réélu?
1: Ben, y a des groupes qui ont voté, qui ont apporté leur confiance à M. Nyaoti. Je pense que c'est sûrement par rapport au travail, par rapport à la gestion, par rapport à la gouvernance, donc d'où sa réélection aujourd'hui.
2: On écoute à présent Paul Nyaoutine, mais sachez donc, comme vous l'avez entendu juste après le scrutin, les élus de l'UCFNKS ont quitté l'hémicycle, provoquant une suspension de séance. Le groupe annonce qu'il communiquera plus tard, après concertation avec ses militants pour refermer cette séance en province nord. Paul Nyaoutine a repris la parole. Il a salué le déroulement du vote et annoncé la suite des travaux, notamment l'élection des vice-présidents qui doit intervenir prochainement. On écoute Paul Nyaoutine.
7: Donc le résultat de ce à quoi on a procédé ce matin, donc, je suis bien réélu président de l'Assemblée de la province Nord, étant donné que le groupe UIC sorti, donc on ne peut pas aller plus loin que ce que le constat de mon élection. Et donc, pour la suite de la mise en place de la nouvelle Assemblée de la province Nord, c'est-à-dire l'élection des vice-présidents, donc, ben, j'annonce là, on reporte donc à mardi, après vérification des règles, donc mardi prochain à 9h du matin, on va dire là, je réinviterai l'Assemblée de la province Nord mardi prochain pour élire donc les vice-présidents, les trois vice-présidents de l'Assemblée de la province.
2: Voilà, ce sont des propos recueillis par Naed Wamaïk. Donc, la séance publique de la province Nord s'est déroulée ce matin. Suspension de la séance et donc également les vice-présidents seront donc votés mardi prochain. Dans le sud, sachez, le Sonia Bakis a été élu par la majorité des élus, bien sûr. Elle a une majorité confortable avec sa liste de 28 élus à la province sud. Les vice-présidents ont été également élus ce matin. Premier vice-président Gilles Brial, deuxième vice-président donc Brio Frougier, ainsi que la troisième Madame Crunier. Sachez donc qu'il y a une suspension de séance également dans le sud. Nous y reviendrons bien sûr dans nos prochaines informations. Aux îles Loyauté, nous vous l'annoncions donc dans les titres, Michael Forest a été élu à la présidence de la province des îles avec 8 voix, les 6 de l'UCFNKS et les voix du Palika de Wali Wahecha. La première vice-présidente sera Omera Naislin et Wali Wahecha à la deuxième vice-présidente On écoute Michael Forest, président de la province des îles.
8: Non, c'est une réaction, on va dire, de responsable. Il faut accueillir cette nouvelle étape avec, bien sûr, les sacrifices que notre peuple a encaissés depuis plusieurs décennies déjà. Et puis surtout avec les responsabilités de pouvoir finaliser l'accord de Nouméa avec les opportunités qui sont offertes par l'appareil provincial qui, je le rappelle, est un acquis de notre lutte, qui a été un acquis dans des moments difficiles. Donc charge à nous sur la base des différents programmes qui ont porté l'ensemble des listes qui constituent aujourd'hui l'Assemblée de province, de pouvoir créer les conditions, comme vous l'avez constaté pendant l'élection de l'exécutif, pour travailler ensemble avec l'ensemble des collègues, mais aussi l'ensemble des conseillers, puis aussi l'ensemble des partenaires, parce que je l'ai rappelé dans mon discours. Aujourd'hui, c'est inadmissible qu'en 2026, on n'a pas d'antenne du gouvernement, de service du gouvernement sur les îles Loyauté. Donc c'est un exemple, mais il y a aussi le sujet des ACAL, des médecins, qu'il faudra rapidement travailler et puis trouver des solutions, parce qu'on a pris l'engagement devant notre peuple. Donc, charge à nous de pouvoir rentrer dans les dossiers rapidement et puis s'inscrire aussi dans une dynamique qui va nous amener au Congrès et au gouvernement dans les prochaines semaines pour pouvoir continuer à réellement lancer ce mandat.
9: Vous avez été élu grâce aux deux voix du PANICA ?
8: C'est des échanges. J'ai beaucoup parlé de consultations, de concertations pendant la campagne. C'est ce qu'on a fait depuis dimanche soir. Et voilà, effectivement, il y a une... Le vote qui s'est passé aujourd'hui, mais encore une fois, le plus important, il est devant nous. Il faut rapidement se mettre au travail parce que les GLET en ont réellement besoin, mais aussi de pouvoir, encore une fois, engager une action politique pour rendre cohérent la sortie de l'accord de Nouméa avec notre projet politique. Je l'ai déjà dit qu'au niveau politique, c'est de pouvoir créer un rapport de force pour pouvoir ramener Yakal à Magenta, parce que je le dis régulièrement, tous les mercredis en collégialité, le président Panga, qui est un petit peu hors sol, il va chercher des crédits sur Bruxelles pour un troisième câble, alors qu'on a d'autres intérêts, la population elle attend d'autres priorités. Donc voilà, puis aussi au niveau de la province, je l'ai dit aussi pendant mon discours, il s'agirait de remobiliser l'administration provinciale avec de nouveaux visages, de nouveaux conseillers, de nouvelles conseillères qui doivent aussi, en responsabilité, cheminer ensemble vers ce mandat. La paiement de la dette, j'ai eu l'occasion de le dire sur votre antenne, comme il a rappelé M. Ouaneux, qui a aussi partagé une parole et une coutume ce matin. Ce n'est pas évident pour un mouvement comme Michael Donin de demander à M. Ouaneux, M. Népéoun, Mme Machoro, M. Goua, de pouvoir aussi... laisser la place à une nouvelle dynamique autour de la jeunesse, mais c'est aussi en responsabilité qu'on va se saisir des dossiers et notamment de la dette.
2: Michael Forest, donc président de la province des îles Loyauté. On écoute à présent la première vice-présidente de la province, île Omera Nesline.
10: Oui, donc pour Nation Autochtone, on a continué à faire valoir cette volonté de gouvernance autochtone, plus autochtone dans les institutions. Nation Autochtone aujourd'hui se retrouve à la première vice-présidence et on salue l'issue des élections de l'exécutif ce matin en province des îles Loyauté. Non, je pense qu'aujourd'hui, chacun a fait le choix. C'est une gouvernance collégiale pour certains, pour d'autres, des priorités aussi sur les programmes. Et aujourd'hui, l'issue de l'élection des exécutifs provinciales a entamé, j'allais dire, une nouvelle démarche de manière de gouverner. Nation autochtone, aujourd'hui, on continuera à faire valoir notre vision des choses, notamment dans la gestion institutionnelle en province des îles Loyauté. Oui, alors Nation autochtone, c'est effectivement 6 conseillers provinciaux et 3 conseillers de la Nouvelle-Calédonie. Aujourd'hui, on est dans une nouvelle mandature. La mandature précédente, nous étions au sein du groupe UCFLNKS et nationaliste. Donc on continuera à travailler ensemble et on verra comment les discussions vont se poursuivre avec le groupe au Congrès et au gouvernement.
11: Donc pour vous, c'est pas réellement une défaite en fait, si on peut dire ça comme ça ?
10: Bien sûr que non, Nation autochtone, la première vice-présidence, on salue l'engagement aussi des camarades du CFLNKS et du PALICA, parce qu'on a une élection à l'unanimité sur la première vice-présidence. On s'inscrit bien sûr sur la volonté de résorber le déficit, de résoudre la problématique du transport. y a des programmes communs qui se dégagent sur l'ensemble des listes qui se sont engagées dans ces élections. Aujourd'hui, le plus dur reste à faire, c'est le travail, c'est engager rapidement les réformes, que ce soit en province des îles, mais surtout au Congrès de la Nouvelle-Calédonie et au gouvernement. Donc, effectivement, ces prochains jours, la priorité et la responsabilité, c'est de trouver des discussions, des bons compromis avec nos camarades au Congrès de la Nouvelle-Calédonie, puisqu'aujourd'hui, Dynamique autochtone, Nation autochtone, c'est plus une élue, c'est trois élus. Donc, effectivement, les discussions vont se poursuivre avec les camarades pour l'élection de vendredi prochain au Congrès de la Nouvelle-Calédonie.
2: Voilà donc Omera Nesline, première vice-présidente de la province des îles pour la nation autochtone. Et on écoute à présent la deuxième vice-présidente de la province des îles, élue ce matin, Wally Waïta.
12: Très soulagée du résultat et très soulagée aussi de l'ambiance sereine de cette assemblée. Lorsqu'on est arrivé à constituer cette gouvernance collégiale avec un président de l'Union calédonienne, avec la présence aussi de nations autochtones qui ont la première vice-présidence, deux membres du FLNKS à qui nous avions demandé, Palikaïl, d'aller jusqu'au bout de l'exercice, de trouver un terrain d'entente. Ce terrain d'entente n'a pas été trouvé, donc nous avons fait valoir nos deux voix déterminantes pour trancher au niveau de la présidence, parce qu'il nous était important que les autorités, toutes les autorités peuvent travailler ensemble, mais qu'il appartenait aussi à ces autorités de faire en sorte et de veiller à ce que tout ne repose pas entre les mains d'une même personne. Donc voilà, on avait demandé cet exercice-là. Ces deux grands groupes ont travaillé là-dessus. Ils ne sont pas arrivés à trouver ce terrain d'entente, et maintenant nous sommes ravis du résultat. Nous considérons maintenant que nous pouvons travailler tous ensemble, puisque tous les groupes sont présents dans le bureau de la province des îles, qui sera présidé par l'exécutif, qui est représenté par M. Michael Forest, et que pour qu'il y ait cette cohésion sociale, pour qu'on puisse travailler vraiment sur l'intérêt général, et qu'on travaille sur le projet d'indépendance, parce qu'il s'agit de ça aussi, de la pleine souveraineté de Kanaky Nouvelle-Calédonie. Il était important aussi qu'aucun couloir n'empiète sur un autre et que nous travaillons en bonne intelligence et toujours dans le cadre de cette gouvernance collégiale.
2: Voilà, Wally Waïta, donc, pour le Palika. Elle est donc la deuxième vice-présidente de la province des îles. Voilà, vous le savez, donc, la composition de différents exécutifs, sauf le Nord. Bien sûr, vous le savez que M. Niaoutine a été réélu à la présidence. En tout cas, sachez également que la présidence de la province Sud revient à Mme Sonia Bakès. Et puis, les îles Loyauté sera présidée par Michael Forest. Avec nous aujourd'hui, donc, sans transition, c'est notre invité, l'invité de la rédaction, et ainsi donc l'invité de ce journal, Monsieur Hamid Mokadem. Nous l'avons invité donc pour parler d'une publication de lui, mais d'abord, bien sûr, l'actualité oblige, et vous le savez donc, Monsieur Hamid Mokadem n'est pas n'importe qui sur nos ondes. Il intervient assez souvent pour diverses raison, mais il réagit aussi par rapport à toute l'actualité quand on a besoin qu'il intervienne. Bien sûr, il a intervenu aussi sur des analyses sur d'autres domaines, mais aujourd'hui, l'actualité, c'est bien sûr la mise en place de l'exécutif de ces différentes institutions. Monsieur Hamid Mokadem, bonjour. Merci, bien sûr, d'avoir accepté notre invitation.
13: Merci, Romain.
2: Pour commencer, donc, l'actualité, c'est bien sûr la mise en place des présidences, des exécutifs. Qu'est-ce que vous en pensez, vous? D'abord, en province sud, vous n'avez pas grand-chose à dire puisque ça a été décidé depuis les provinciales, donc, et les élections du 28 juin dernier.
13: Si, il y a quelque chose à dire, quand même, parce que Mme Sonia Bakès a la majorité absolue, les trois vice-présidents sont de son alliance, et qu'on a bien vu que les mairies limitrophes du Grand Nouméa avait déjà programmé, j'avais bétonné de manière stratégique pour que la présidence de la province sud soit octroyée à Mme Sonia Bakès avec une concertation avec la maire de Nouméa, Mme Sonia Lagarde. Donc ce qu'il y a à dire, c'est qu'on voit très bien que dans la province sud, ils vont appliquer ce qu'ils ont annoncé, leur politique, à savoir l'intégration de la Nouvelle-Calédonie dans la République française et surtout, deuxième point, un modèle économique, un modèle de société. Et le modèle économique de société qu'ils vont imposer, c'est celui de l'économie libérale, de ce qu'elle appelle, de ce qu'ils appellent la social-démocratie, en marginalisant complètement la les politiques sociales. Donc c'est quand même un point qui a souligné. Mais pas de surprise sur effectivement l'élection de Mme Baquès.
2: Et justement, puisque vous parlez de cela, nous avons eu un résultat très, très favorable à Mme Baquès lors des provinciales. Et justement, on avait critiqué, en fait, ou on a beaucoup plus parlé de l'éclatement du centre qui n'a pas permis à d'autres voix contre cette majorité donc d'être élue à la province. Donc, qu'est-ce que vous dites, vous ?
13: Mais l'éclatement du centre, quand on fait de la politique, il faut arrêter l'amateurisme. On ne se lance pas en politique en improvisant. La politique, c'est des appareils de parti, c'est une forme de bureaucratie, c'est du militantisme sur le terrain, c'est une longévité, c'est une construction de rapports sociaux, c'est des concertations, etc. Et il était évident que ceux qui tiraient des listes comme ça, de manière improvisée, allaient à la catastrophe. Et il était évident que l'éparpillement des voix allait faire le jeu de la liste tirée par Madame Sonia Baquès.
2: Et les conséquences, justement, donc parce que pour les semaines et les mois à venir, il faudra s'organiser, parce qu'il faut s'organiser pour pouvoir être, dire quelque chose, pour contredire une politique qui va être sûrement contre certaines personnes. Qu'est-ce que faut-il faire, et notamment de cette... ceux qui sont minoritaires, ceux qui représentent l'opposition dans le Sud.
13: Ça va être très difficile. Disons qu'il faudrait analyser les raisons de l'abstention. Je ne pense pas que les groupes de population qu'on appelle jeunes, il y a des gens qui se sont abstenus, parce que c'est assez global, c'est mondial. Hein. Il y a une cassure entre le terrain et la représentativité du terrain. C'est-à-dire que des gens ne disent qu'on prend les mêmes, on recommence, c'est toujours le même cinéma, donc ils n'ont pas voté. Mais le problème, c'est qu'effectivement, toutes les mesures dites sociales qui vont être représentées, je pense, par les veillés océaniens, puisqu'ils critiquent l'inégalité structurelle qu'il y a dans le pays, et les élus UCFNKS dans le Sud, ils vont se concerter, ils vont se rejoindre sur essayer de limiter des dégâts au niveau de la politique qui discrimine toujours les mêmes populations, au niveau des transports, au niveau de la santé, etc.
2: Il faudra tout de même s'organiser sur le terrain, par exemple, pour... les associations et autres qui ont fait le travail il y a quelques mois pour contrecarrer ce qui se fait sur la politique institutionnelle.
13: Oui, bon courage, parce que je pense qu'il y a des gens qui sont un peu blasés, mais bon, ils ont choisi le métier de politique, donc c'est leur travail d'aller chercher les personnes, expliquer, défendre des droits, etc.
2: Pour continuer donc sur l'analyse, je vais passer aux provinces indépendantistes. Est-ce que la présence de M. Niaoutine, on va rester dans la Grande Terre, la présence de M. Niaoutine donc à la présidence, ça vous étonne ou pas ?
13: Ça ne m'étonne pas quand on connaît la durabilité et la persévérance de ce très grand stratège qu'est M. Paul Niaoutine. Je le félicite non pas pour son élection, mais pour sa redoutable capacité à bien manœuvrer et à faire comme si de rien n'était. Je prends ce que dit Mme Wattchapeau et M. Ponga. Je prends leurs énoncés sur comment ils ont voté pour faire en sorte que l'ancien président devienne encore le président. J'ai entendu, j'écoute bien ce qu'ils disent, il y en a une qui dit « la gestion est bonne, on a construit, on a collaboré ensemble, donc avec l'UNI, donc on continue dans cette lancée. » Et M. Ponga, Monsieur Ponga va encore plus loin. Il dit qu'il faut sanctionner ceux qui sont à l'origine du désordre. Je transcris ce qu'il a dit. C'est-à-dire qu'il dit, en fin de compte, on ne va pas élire des gens de l'USFNKS, qui, sous-entendu, ont fait partie de la CCAT, qui sont responsables un petit peu du désordre qui a été commis. Gestion, désordre, etc. Donc il y a une continuité, effectivement, une concertation, une continuité avec... Je constate que les gens qui sont classifiés et positionnés à droite votent pour un président uni et puis qui va encore remettre 5 ans les couverts. Je voudrais dire aussi une autre chose par rapport à ce que dit Mme Valentine Rissouquet et M. Paul Niaoutine. On a été réélu, mais on ne sait pas pourquoi, etc. En politique, il n'y a pas d'innocence, il n'y a pas de béni oui-oui. Si M. Paul Niaoutine a été élu avec les trois voix de la droite, qui sont anti-indépendantistes, c'est qu'il y a eu accord et consensus pour qu'il soit élu avec ses trois voix anti-indépendantistes. Consensus sur quoi ? Sur une même gestion. Alors on fait l'éloge de la gestion de M. Paul Néotine. Je ne doute pas que c'est un redoutable économiste. Je constate tout simplement, et je ne suis pas le seul à constater, qu'a été mis l'accent sur la zone VKP, la côte ouest, aux dépens d'un rééquilibrage avec la côte est. Allez faire un saut dans les tribus de la côte est, vous allez voir les conditions matérielles de vie dans lesquelles évoluent les gens. Donc il n'y a pas eu de rééquilibrage vis-à-vis de la côte est. Au niveau de la gestion, c'est quand même un petit peu catastrophique sur la situation sanitaire et sociale sur la côte est. Hein. Je ne fais pas le jeu de la droite, puisque la droite a voté pour Paul Néotine, il est d'accord avec ce type de gestion. Ensuite, faut dire ce qui est. On a du mal dans le Nord, ce qui n'est pas le cas dans les îles, à se concerter entre Kanaks pour qu'il y ait un équilibre. C'est quand même absolument aberrant que, M. Paul Néotine, j'ai rien contre lui, mais on devrait quand même les redynamiser et qu'ils puissent s'entendre avec M. Paul Sawa.
2: C'est une nouvelle mandature, donc il faut discuter dès le début, oui, pour pouvoir...
13: qu'ils se concertent entre eux. Pourquoi ? Parce qu'il y a deux listes différentes. Pourquoi ils ne se concertent pas ? Bon, tiens, on te laisse la présidence, et puis moi je me mets vice-président, au nom de l'intérêt de la souveraineté ou des lignes idéologiques qui apparemment sont identiques. Et là on s'aperçoit que c'est tout le contraire, et ça va être catastrophique, parce que là... comment ça va se passer, les ententes entre l'UCFNKS et l'UNIPALICA dans la gestion de la province ?
2: Et ça va au-delà, parce que ça va aussi au Congrès, etc. Et la politique choisie demain pour les discussions à venir. On ne sait, et puis, je vais peut-être plus loin.
13: Oui, et puis, excusez-moi, les militants de base, s'il en existe encore, qui sont sur le terrain, vont se dire, mais qu'est-ce que c'est que ce cinéma ? Le camarade Paul est élu avec les gens les voix de droite. Je ne sais pas, au niveau de la ligne idéologique, il y a quelque chose qui est quand même assez déconcertant.
2: Il y a une pause, il y a une suspension de séance, donc une séance publique va se retenir la semaine prochaine pour justement élire les vice-présidences, donc peut-être que ça donnera autre chose.
13: Je ne suis pas suffisamment expert dans le droit, mais est-ce qu'il n'y a pas une manière de contester ce vote en interne, je veux dire par des règles du code électoral, des règles institutionnelles. Mais je fais confiance à M. Paul Néotine, qui est un redoutable technocrate et technicien, et qu'il a dû anticiper ce type de cas de figure. Mais il va bien falloir qu'il discute, qu'il le veuille ou non, avec l'UCFNKS, et notamment sur les vice-présidents. C'est une obligation. Il ne peut plus se cacher derrière des vice-présidentes, et puis il faut qu'ils se concertent. Parce qu'ils ne sont pas tout seuls. Il y a des gens qui vivent dans le Nord.
2: La province Nord en a besoin.
13: Oui.
2: Et le pays dans sa globalité, puisque c'est une province qui est gérée par les indépendantistes. Mmh. Justement, continuons dans la discussion, nous allons aux îles Loyauté, si vous permettez. Monsieur Michael Forrest a été élu président ce matin, vice-présidente Omera Naisline, Wali Wahecha, deuxième vice-présidente, mais la donne, elle est différente, puisque le PALICA a voté avec l'UCFNKS. Quelle est votre réaction ?
13: La réaction, c'est que quand même, historiquement et géographiquement, la province des îles, c'est que des Kanaks et des terres coutumières. Donc, les Kanaks, entre eux, arrivent à s'entendre. Ce qui n'est pas le cas de la province Nord, qui est issue d'une colonisation de peuplement avec des équilibres entre les mairies de la côte ouest et la côte est. Et que ça a l'air peut-être biscornu pour les gens de l'extérieur, mais je trouve qu'en écoutant les discours des uns et des autres, ils se sont concertés et sont arrivés à un consensus. C'est la technique de parole kanak, la parole océanienne. On est en désaccord, mais on trouve un accord. On finit par s'accorder les uns avec les autres, par des gestes coutumiers, par des paroles, par des discours qui ne sont pas forcément visibles. Moi, je constate que le discours que tient Michael Forrest, il est cohérent. La priorité, c'est quand même le transport, qui est quand même une plaie. Là. Il a raison de souligner qu'est-ce que c'est que ce président de gouvernement qui va négocier à Bruxelles pour un tuyau... De communication. L'urgence, c'est le transport. C'est les médecins. C'est des choses très terre-à-terre. Et donc, je pense que le PALICA, comme la diversité autochtone, sont en phase avec ça. Ils se concertent là-dessus. Alors, ce qu'il y a de remarquable, ce qu'il y a de bien, c'est que les gens sont entre eux et se concertent entre eux. Il y a des points de désaccord, mais ils arrivent quand même, de manière sage, à arriver à une forme d'équilibre.
2: Monsieur Hamid Mokadem, je suis à vous pour un autre sujet dans un instant. En tout cas, merci pour ces analyses. Au final, pour conclure et peut-être dire un mot en globalité sur ce qui s'est passé ce matin, qu'est-ce que vous dites ? À chaud, hein, parce que c'est quand même, vous avez entendu les nouvelles.
13: À chaud, donc il y a deux réactions que j'ai à chaud. C'est comme la Coupe du Monde de foot, on est surpris, on aurait bien aimé que certaines équipes passent, le Sénégal contre la Belgique. J'aurais préféré que ce soit M. Paul Sawa qui passe à la place de Pascal Sawa à la place de Paul Néotine, mais c'est comme ça, c'est les règles du jeu, il faut composer avec. La deuxième chose à chaud, c'est que j'ai bien peur qu'on prenne les mêmes et qu'on recommence.
2: Ah oui, merci.

0: Et on continue notre journal avec cette fois-ci une autre partie, c'est bien sûr l'invité de la rédaction ou l'invité de ce journal avec Hamid Mokadem. Nous sortons donc de ce que du sujet dont nous traitons un instant. Nous allons parler d'une publication, ça durera un quart d'heure, 20 minutes, donc ce sujet. Nous allons parler de trois révolutionnaires kanaks, Éloi Machourou, Jean-Marie Tchiba ou Dewe Gorodé, mais ça vient de votre publication dernièrement. Donc, il est important par les temps qui courent aussi pour nous de se souvenir de ces gens, de se souvenir de ces militants et de ces responsables politiques dans ce pays où parfois on se cherche, parfois on a l'impression de ne plus être dans la trajectoire qu'avaient choisi ces leaders-là. Vous avez republié donc ces derniers temps une publication intitulée « Trois révolutionnaires kanaks, Éloi Machourou, Jean-Marie Tchiba ou Dewe Gorodé ». Donc il est important de reparler de ces hommes et de ces femmes en tout cas.
1: Oui, alors c'est un petit texte, un petit opuscule qui est très court et qui est facile de lecture. Un peu, tout le monde peut le lire et il est disponible. Il se trouve place des Cocotiers, place de... comment on dit maintenant ? Ça a été rebaptisé.
0: Place la place accords. De la paix.

0: Place de la paix, pas la place des accords. Bon, c'est un texte particulier. L'éditeur indépendant de Marseille, Alain Castan, avec qui je travaille depuis très longtemps, Cul, qui est très court, qui est facile de lecture, un peu, tout le monde peut le lire, et il est disponible, qui se trouve place des Cocotiers, place de... Comment on dit maintenant? Ça a été rebaptisé.
1: Place des accords. De la paix.
0: Place de la paix.

0: simple possible. À partir de quoi? À partir de l'expérience que de mai, de, parce que pour moi, mai 2024, j'étais sur le terrain, dans le cœur des événements, avec des amis, des camarades que je salue, qui m'écouteront. D'ailleurs, je leur ai demandé, est-ce que je dois parler à la radio? Ils me disent, si, fais-le. Tu n'es pas encarté dans un parti, tu parles en tant qu'écrivain, philosophe, et puis de quelqu'un qui était sur le terrain. Donc j'ai décidé de écrire ce texte à partir de l'expérience de mai 2024. Parce que mai 2024, il va falloir qu'on y revienne. Pour moi, l'expérience que j'ai eue, j'étais heureux et joyeux de dire enfin la jeunesse se réveille. Quitte effectivement à ce qu'il y ait de la casse. Mais il n'y avait pas que de la casse. J'ai vu, à travers ce mouvement, des jeunes se réapproprier un mouvement. Et ce mouvement, à mon avis, il existait bien avant eux. Et ce mouvement, j'ai pris une séquence historique très courte, les années 80-90, et j'ai pris trois points de repère de trois personnes différentes, Jean-Marie Djibaou, Eloi Machoro et Dewey Gorodé. Délibérément, j'ai pris Dewey Gorodé, je vais expliquer pourquoi, pour dire qu'ils faisaient partie de ces mouvements, de ce mouvement révolutionnaire, et qu'ils étaient contre ce à quoi on assiste maintenant, une forme de bureaucratie. C'est-à-dire que j'ai abordé la question d'un point de vue mondial. À chaque fois, dans l'histoire des révolutions, il y a des révolutions en Algérie, au Vietnam, puis après, ça finit par l'effet inverse, un mouvement réactionnaire et de bureaucratie. Et j'ai dit, pour contrer ce mouvement de réactionnaire et de bureaucratie, il existe des figures qui ont participé ou contribué à ce mouvement révolutionnaire. Donc j'ai pris l'exemple de Jean-Marie Djibaou, d'Éloi Machoro et de Dewey Gorodé. J'aurais pu inclure, bien sûr, Alphonse Kanyapa Dianou. Mais comme ça a été fait par Joseph Andras, qui écrit un très beau livre, je me suis permis de me concentrer simplement que sur ces trois grandes figures. C'est-à-dire, pour être plus simple, pour être concis et clair, ces trois figures font partie du mouvement révolutionnaire et elles n'ont jamais tombé dans le piège de la bureaucratie et du mouvement réactionnaire.
1: Vous dites cela, mais par exemple pour Dewey Gorodé, on se souvient qu'elle a été bien sûr élue et même au gouvernement durant toute la mandature, les premières mandatures donc, de l'accord de Nouméa, les trois ou quatre dernières. Donc, elle était donc, elle a participé à tout un travail institutionnel et vous ne considérez pas cela comme des militants de bureaucrates de bureaucratie?
0: Ce qui a sauvé Dewey Gorodé de la bureaucratie, c'est l'écriture. D'abord, il faut quand même remarquer qu'elle est restée longtemps dans les institutions jusqu'à sa mort. Et il me semble qu'elle a impulsé quand même certains mouvements. Alors, bien sûr, je ne suis pas dupe. Elle est encadrée de gens qui ont contribué à une certaine forme de bureaucratie ou de pli du pouvoir. Mais elle a toujours essayé d'impulser des mouvements. Je ne vais pas serrer tout ce qu'elle a fait sur les femmes, sur la culture, etc. Dont Michel Forest, d'ailleurs.
1: La citoyenneté.
0: La citoyenneté, etc. Ce que je voulais dire, c'est qu'à mon avis, ce qui a sauvé Dewey Gorodé de tomber dans le piège dans lequel sont tombés certains de ses camarades aujourd'hui, c'est-à-dire la bureaucratie, le côté réactionnaire, c'est son écriture. On oublie, je le dis, on oublie, même les experts, que c'est une très grande écrivaine qui a révolutionné l'écriture kanak. Comment a-t-elle révolutionné l'écriture kanak? Je ne vais pas gloser là-dessus. Elle a eu des anciens comme Waya Gorodé, comme Elisha Nabai, qui font partie de sa parenté, qui sont une tradition d'écriture. Mais elle a révolutionné l'écriture en reformulant les genres littéraires oral kanak et en les reformulant pour créer le premier roman kanak, créer des nouvelles kanak et des poésies kanak qui font partie de l'histoire. Et son écriture, elle y tenait, je le sais. Moi, je l'ai vue à plusieurs reprises dans des conditions très dur, où elle luttait contre la mort. Je l'ai vu. Et elle disait, moi, je ne lâcherai jamais l'écriture. Et ce qui a fait qu'elle était sauvée de la bureaucratie, à mon avis, c'est qu'elle s'est accrochée à quelque chose qui est l'écriture. Et ça, c'est assez inouï et singulier.
1: Et Éloi Machoro et Jean-Marie Djibaou, la différence, c'est qu'ils ont été assassinés, donc ils n'ont jamais pu rentrer spécialement dans les pouvoirs politiques et de bureau, on va dire comme ça les choses tout simplement. Mais est-ce que c'est ça qui fait que ça il reste des exemples de révolutionnaires?
0: Oui, mais alors je serais pas tout à fait d'accord avec vous, mon cher Romain Mehoun. Bon, ça vaut pour Éloi Machoro, qui n'est pas rentré complètement dans les institutions, puisqu'il est mort en révolutionnaire.

0: pour Jean-Marie Djibaou,
1: Oui, il a été quand même
0: il a
1: président
0: été magistrat
1: du...
0: de la mairie
1: président du
0: de
1: gouvernement aussi.
0: Yengen. Il a été président de la région Nord. Il a été vice-président du gouvernement.
1: Non.
0: Et il a montré ses capacités à administrer et à gérer. C'est lui qui a introduit Paul Néotine comme directeur de cabinet. Paul Néotine a été le seul élu du Palika qui n'a pas été nommé par les bases du Palika, mais qui a été sollicité par Jean-Marie Djibaou. Donc Jean-Marie Djibaou a fait la preuve, et il avait la capacité, qu'on pouvait gérer et administrer tout en conservant une idée de la souveraineté de Kanaky. Et je dirais que c'est même un petit peu révolutionnaire de sa part. C'est-à-dire, comment faire en sorte, étant donné l'histoire des rapports de force conflictuels de colonisation de peuplement, comment on se concilie avec les autres et on gère et on montre qu'on est dans la capacité de gérer. Donc c'est assez, assez exceptionnel. Bien sûr, Éloi Machureau, c'est différent. Lui, il est mort plus jeune et il est mort en tant que révolutionnaire, en sachant qu'il se sacrifiait. Il savait qu'il se sacrifiait. D'ailleurs, il a eu comme il servait de modèle après à des gens comme Kanyapa, Alphonse Dianou. Mais sur Jean-Marie Djibaou, il y a le côté révolutionnaire qui est une révolution, en fin de compte, permanente.
1: L'usure du pouvoir, ça facilite le changement le changement des gens. Parce qu'il y en a beaucoup aujourd'hui qui sont là à être dans les appareils institutionnels, etc. Et on a l'impression que ça change les hommes et les femmes.
0: Ouais, bon, moi je dirais pas ça. Il y a des gens qui sont, comment dirais-je, un peu limités, quoi. Que le temps n'y fait rien à l'affaire. Hein. Je veux dire, ils peuvent rester un an ou 10 ans ou 15 ans, ça changera. Ça changera strictement rien. Mais c'est que, regardez, bon, il y avait des gens qui étaient très compétents, qui sont morts très jeunes. Je pense à Raphaël Pidjot. Vous imaginez si Raphaël Pidjot était encore en vie, je pense que la situation du nickel et de l'usine, elle aurait eu une autre envergure. Mais je cite Raphaël Pidjot, il y en a d'autres. Je pense que on ne prend pas conscience que l'histoire de la Nouvelle-Calédonie ou de la Kanaky, bon, vous choisirez les noms qui vous conviendra le mieux, c'est une histoire violente. Il y a des têtes qui ont été décapitées et qui auraient servi de ressources humaines et de relais. Et ce que je reproche à nos camarades élus, mais j'espère que ça va changer là, avec Michael Forest, etc., c'est ce que je constate, et c'est une critique que j'adresserai au camarade Paul Néotine, c'est l'incapacité de transmettre. C'est la transmission qui ne va pas. Je veux dire, c'est pas parce qu'on est jeune qu'on va être bon. La jeunesse, c'est la relève. Il faut penser à la relève. C'est-à-dire comment les...
1: Pourtant, c'est culturel, la transmission.
0: Oui, mais c'est culturel, mais elle est hiérarchique, elle est verticale. Ils ont oublié que la transmission, je viens d'écrire un livre sur mon père, et je réfléchissais là-dessus, elle n'est pas que verticale, elle se fait dans le milieu aussi. Quand on est dans des institutions, on doit essayer de composer entre structure de parenté, ce qui est appelé coutume, et la rationalité technocratique du pouvoir. Et donc là, il faut diversifier la transmission. La transmission ne doit pas être que simplement verticale ou structurelle selon des clans ou des chefferies. Elle doit aussi ajuster par rapport à des qui sont mondiales, qui sont globales. Et là, il y a quelque chose qui fait faillite. C'est-à-dire que moi, je ne vois pas dans la province Nord, province Sud, peut-être que ça va changer, de jeunes cadres qui prennent la relève. Là, il y a un problème sérieux, et même de survie, parce qu'on ne va pas durer comme ça éternellement. Moi, j'ai rien contre la vitalité et l'éternité de M. Paul Néotine, mais il faudrait peut-être quand même songer à redynamiser. Je ne souhaite pas qu'il disparaisse. Longue vie à lui. Mais enfin, quand même, il faut qu'il y ait la relève, il faut qu'il y ait l'encadrement, qu'il y ait de la jeunesse, qu'on redynamise tout ça.
1: Donc, en tous les cas, il y a beaucoup de choses à faire, mais parler de 3 révolutionnaires kanak, pourquoi ?
0: Mais parce que pour moi, ça a été un point de repère.
1: De Éloi Machureau, Jean-Marie Tchibaou, Dewey Gorodé.
0: C'est pour démontrer le discours fataliste, normatif, qui nous dit c'est toujours comme ça que ça se passe, l'histoire. Il y a des révolutions, puis après, il y a une forme d'inertie, de réaction, de bureaucratie, etc. J'ai essayé de démontrer, en prenant 3 exemples typiques, que ce n'était pas vrai, qu'il y a des exceptions, qui sont peut-être minoritaires, ils sont 1 ou 2 ou 3, mais qu'ils impulsent la possibilité de faire autrement. Que ce n'est pas fatal, de reprendre la gestion et puis une forme de sécurité. Non, il faut prendre des risques et puis il faut essayer d'innover. Et je vous le dis, hein, moi, j'ai pas Michael Forest, que je connais, je suis content qu'il soit élu, puis qu'il a un discours carré, et peut-être qu'il va encore mieux s'émanciper qu'avant, parce qu'avant il était un peu réservé. Là, il a un discours pragmatique, j'espère qu'il va pouvoir s'y tenir. Il faut innover, et ces trois révolutionnaires nous ont ouvert des portes et des brèches.
1: La publication, elle s'adresse à qui et à quoi ?
0: Elle s'adresse à n'importe qui veut avoir l'effort de lire.
1: Oui, c'est...
0: Je veux dire, ça se lit facilement.
1: Ça se lit facilement. Où est-ce qu'on le trouve ?
0: Et d'abord, elle s'adresse aussi à moi-même, parce qu'en conclusion, je dis, citant un philosophe français qui était résistant pendant la Seconde Guerre mondiale, Georges Canguilhem, « Moi, je n'ai pas passé l'agrégation de philosophie pour enseigner dans des régimes totalitaires ou fascistes. » Il y a un moment dans l'existence où moi, si je prends la parole, je suis un peu dur, c'est pour ne pas cautionner. Avant, j'étais toujours respectueux vis-à-vis des camarades parce qu'ils ne sont pas du cas, ou etc. Ou je me taisais, je faisais des conciliations. Au bout d'un moment, ça commence à bien faire, il faut dire les choses. Et si Mokadem Hamid ne les dit pas, qui va les dire ? Qui va les dire ? Parce que c'est bien facile à chaque fois de dire, de taper sur celui qui prend la parole, et de se taire, puis de compter sur celui qui va prendre la parole. Bon, moi, j'ai publié ça, d'abord, vis-à-vis de moi-même, pour ne pas cautionner, comme si le mouvement de mai 2024 n'avait pas existé. On reprend les mêmes, on recommence, avec des répressions, avec une forme de social-démocratie, avec une forme de libéralisme. Moi, je ne peux pas cautionner ça, donc je voulais prendre la parole pour dire ça. Et ensuite, pour les autres. Pour les autres, ceux qui veulent lire, ceux qui sont curieux. Ils peuvent le lire en cachette, hein. Ils envoient quelqu'un l'acheter pour ne pas voir qu'ils ont acheté le livre.
1: Où est-ce qu'on le trouve ?
0: Alors, la librairie Calédolive, c'est la seule librairie indépendante de Nouvelle-Calédonie qui publie des livres qui concernent la Nouvelle-Calédonie.
1: Dans l'avenir, à court, moyen terme, est-ce qu'il y a d'autres publications
0: Mais là, je compte bien en parler, parce que j'ai écrit beaucoup sur les Kanaks, que je remercie. J'ai écrit un livre sur mon père, Mohamed. Ça s'appelle Mohamed, à la recherche de la paisibilité. Et j'ai appris cette nuit que l'éditeur L'Harmattan va le sortir le 23 juillet. Donc le 23 juillet va sortir ce livre, qui est une forme de mémorisation d'un travailleur immigré algérien qui a fait passer plus de 60 ans de sa vie en France et qui est enterré en Algérie, et de ma mère qui est enterrée en France, et une page qui se tourne dans l'immigration, et avec en écho mon expérience de l'Océanie, du monde kanak, parce que je parle dedans, dans la mémoration, de mon expérience, des rencontres avec des Ouïghourodés, des travaux que j'ai faits sur Yéwéné Djibaou, et comment ils ont eu une incidence sur ma manière de voir les choses au niveau de l'histoire de l'immigration maghrébine en France.
1: En tous les cas, nous aurons bien sûr le temps d'en parler, mais ce sera un plaisir encore une fois de vous recevoir sur Djido.
0: À une condition.
1: Pour parler de ce livre, ami. Donc, la condition, c'est quoi ?
0: La condition, que vous ne me mettiez pas dans les traquenards des élections, où je dois prendre la parole et puis je vais me faire après astiquer et allumer par les...
1: Vous n'êtes pas n'importe qui ici sur Djido Radio. Nous avons toujours invité pour ce genre d'exercice. D'ailleurs, vous avez toujours accepté pendant des années. Merci d'avoir été avec nous pour ce journal bien particulier. Merci, ami, d'avoir été présent. Donc, je rappelle simplement pour terminer que nous avons eu Monsieur Hamid Mokadem dans notre journal, et on a parlé bien sûr de ce texte qu'il a publié, Trois révolutionnaires kanaks. Vous pouvez le retrouver au centre-ville,
0: à la librairie Calédolivre.
1: Également, nous avons parlé bien sûr des élections des présidents des assemblées de province, avec nous dans ce journal Hamid Mokadem. Très bon après-midi sur Djido Radio, et merci d'avoir été avec nous dans ce journal. À très bientôt sur le canal.

Voilà, les INA Direction, on aura l'occasion, dans un autre contexte, d'écouter ces artistes-là. C'est du rap. Donc c'est du cru. Mais comme on est en heure de grande écoute, on va passer à Black Aura. Et puis on écoutera du rap un peu plus tard, en soirée, ça vous dit ? Déjà 12h55 minutes passées de 60 secondes. Ah ben les 56 du coup. Hein ? Moi je vous dis, faites attention à vous, prenez soin de vous des uns des autres. Dans quelques instants ce sera John Natanga qui prendra le relais. Jusqu'à 15h30, en 15h30, eh bien, ce sera la fin de la présentation du journal complet du Pacifique. Et Hélène, celle qui referme l'antenne et qui baisse les rideaux aussi, hein, qui clôture l'activité en présentiel, c'est elle que vous retrouverez à partir de 15h30. On se dit à lundi pour d'autres aventures. Merci d'avoir été avec nous. Avec moi jusqu'à maintenant. Bon week-end, faites attention à vous sur les routes, la famille. Dans quelques instants, la reprise de l'animation avec John Natanga. Allez, tchuss!

Excellent après-midi à tous et à toutes. Il est donc 13h26 minutes sur la pendule magique de la RDK à la tour de contrôle. Excellent début de week-end à tous et à toutes, surtout celles ou celles qui sont donc calées sur les ondes. C'est bien sûr la suite de nos programmes ce vendredi 3 juillet 2026 avec la mi-journée jusqu'aux alentours de 15h30. Les rendez-vous pour nous à 15h, eh bien vous aurez comme chaque après-midi le journal du Pacifique. 15h30, c'est Hélène que vous allez retrouver donc à 15h30 pour le sommaire du journal de 16h30. En tout cas, c'est le vendredi, c'est le week-end qui démarre. Donc à tous nos automobilistes qui sont donc sur nos différentes routes, que vous soyez au nord, à l'est, à l'ouest, au centre de la Kanakee. Dans les différents quartiers populaires de Nouméa, notamment du côté des îles Loyautés. Eh bien, prenez toujours soin de vous. Moral d'acier du côté de l'île de l'Oubli. Et puis un bon rétablissement à tous nos malades qui nous écoutent également, que ce soit dans les hôpitaux ou au niveau des tribus. Bon rétablissement à tous et à toutes. 13h27, et bien allons-y en musique, et voici ces dernières nouveautés. C'est donc une nouveauté qui est sortie il y a déjà quelques semaines, voire même quelques mois. C'est un extrait donc du dernier album du groupe Junior, une chanson intitulée « C'est Mama ». Eh bien non, eh bien c'est pas du tout Junior, eh bien on retrouve donc quelqu'un qui s'appelle John Mitre. 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

13h33 minutes, et bien on vous le disait, donc on s'écoute tout de suite une superbe chanson, c'est une nouveauté bien sûr qui nous vient donc du côté de Jéhou. C'est vendredi, salut à tous et toutes celles qui nous écoutent du côté de Jéhou cet après-midi, et c'est tout de suite avec cette chanson qui s'appelle Mama, et c'est signé donc de Junior, extrait de leur dernier album.

Extrait donc de cette nouveauté donc sortie par le groupe Junior, originaire du côté de Jehu. Un salut donc à tous et à toutes celles qui nous écoutent du côté de Jehu. Et puis nous quittons donc Jehu cette fois-ci pour partir en musique vers Néngoné avec une nouveauté également. C'est la nouveauté du groupe Motote.

Voilà, Mas Marteau finit, attrape un ballon. Mas Marteau, donne un ballon avec la main parce qu'un beaucoup père sautait avec pied parce que c'est trop bon. 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Moi, oui, c'est pas petit bonhomme, hein. Peut-être 1m70, puis arrive son 40 kilos, je sais pas qu'est-ce qu'il y a. Mais ça n'a pas rien parce que lui, la maison reste derrière. Donne avec par mon quoi ce ballon, ça y est, par mon quoi, donne avec Sakiman, Sakiman, Sarikan avec Sakiman. 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Ben voilà, celui-là, Vera, quand on perd poteau avec Grias, mais l'autre finit sur à fond. Non, il est. Bon. Sakiman avec ballon. Sakiman finit parti avec ballon. Ah, qu'est-ce qu'il y a, Sakiman? Beaucoup malade, mon apavoir. Ah, cause l'ingos, là, mon apavoir. Voilà, lui malade. Puis après, il y en a petit sinon arrivé derrière, c'est Liayo, Liayo, voler ballon avec l'autre. Voilà, Sakiman, lui, beaucoup malade les pieds pour lui. Li ayo prend ballon, donne avec Lansu, Lansu, donne avec Chungwa, Chungwa, Tanglo, Tanglo, celui-là, lock, mais c'est pas lock tout tapé. 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Loupé, mais Mas Marteau est là, puis il prend ballon, donne encore avec camarade, Mas Marteau, donne avec Supan, bon, Supan, donne avec Superman encore, Superman avec Van Lestalia, ça y est, lui, puis il réveille, arrêtez Perpignan. 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Quoi, je sais pas qu'est-ce qu'il y a, pas moyen de marquer point encore. Chinois prend le ballon, 5-6-wa saute, donne avec King Kong, King Kong, oh là là, 1m97, s'il n'a pas mette claquette, là, c'est pas piti. 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Sarikan arrivé derrière, tiens mon pantalon pour Chingwo, pour Chingwo, pas moyen courir. Voilà, arbitre pénis souple, donc s'il plaît. Allez. Oui, toi Sarikan, il y en a carton jaune pour toi. Ça y est, toi putih toi. Encore une après toi, dehors. Ça y est, voilà. Sinon, attention, sinon couperon n'a pas loin à côté gol pour Mas Marteau. Attention. Voilà, lui prend les longs. Chingwo prend les longs. Oh, lui soutient donné avec Song. Song des Song, ça y est, lui finit peinté par mon quoi, lui descend, lui soutient dans le goal, voilà. Mas Marteau finit sonner, lui saute, il tient bon la tête pour. Tient bon la tête pour Chinois. Pas content de lâcher la tête pour Chinois. Qu'est-ce qu'il y a comme ça? Voilà, ballon entre le côté, entre dans le pilier, lui n'a pas lâché la tête pour Chinois. La même chose, quand on a arraché pour ton barrière, qu'est-ce qu'il y a? Voilà, lui pète, lui arrive, lui souffle, donc s'il plaît. Arrêtez-toi, arrêtez, Mas Marteau, celui-là, c'est pas ballon, celui-là, c'est la tête pour quelqu'un. Lâchez, sinon, talon m'a donné carton rouge. Oh, pardon, monsieur arbitre, m'a pensé celui-là, c'est un ballon. Ouais. On sait celui-là c'est un ballon, mais voilà un ballon qui est en train d'en piler pour toi. Ah, quel con celui-là. Bon, allez, mettez un ballon dans le milieu de terrain. Tout le monde mettez dans le terrain, ça y est, maintenant tout le monde en place. Ça y est, l'IPT souple dans Casirol, souple dans Siple. Ça y est, si Van Lestaler prend ballon, donnez avec Sakiman, Sakiman avec Liwong, Liwong, Sarikan, Sarikan, donnez avec Suripa, Suripa. 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Siang, donne avec Chungwa, Chungwa arrive devant, donne avec Chivo, Chivo, Kotang per Ciseau, pas moyen, oh, l'enfile, finit casser pantalon pour lui, l'enfile, loupe un ballon, toutes les histoires arrivent pour lui en même temps, casser pantalon, loupe un ballon, tombe par terre, peut-être si quand tes pieds pour lui aussi, ça paraît un ballon finit sorti dehors, Mas Marteau prend ballon encore une fois, mettez donc 6 mètres, soutenez, donne avec. Cliwon, droit de Wong dans milieu terrain.

0: avec Liwan, Liwan avec Sarikan, Sarikan avec Suripa, Suripa donné avec Parmon Kwas. Ouh, qu'est-ce qu'il pote sur l'un des hommes. Voilà, Parmon Kwas shooté long, culé, mais trop fort. Si j'ai un ballon monté en l'air, la maison, puis j'ai Ariane, la montée là-haut, quand on touche la ligne, tu vois. Voilà, ballon tombé de l'autre côté, tête sur là-haut, descend donc poteau, attrape un ballon, mettez donc 6 mètres. Soussin, shooté. Soussin, shooté, donné avec Kim Kong. Kim Kong avec Song, Song, Liayou. Liayou, quand on donné avec l'autre camarade. Voilà, Van Lestalia, cela beaucoup peignant, mais beaucoup courage quand même. Allez, Van Lestalia prend le ballon, donné avec Superman. Superman donné avec Saki Man. Oh, Saki Man boité à bloc, mais moyen prend le ballon quand même. Donné avec Piti Prapoli, Saki Man, cela, 1m54 nipat, mais moi, la vitesse n'y en a. Après, donné avec Sarikan, Sarikan, ça y est, donné avec Kliwan, Kliwan arrive en devant goal. Kliwan shooté, ça y est, sous les, oh, sous les boules, puis il partit à droite. Ballon, puis il partit à gauche. Qu'est-ce qu'il y a en goal? Comme ça, sauté, loupe un ballon, attrapé sous les. Bien, peu, votre gueule, cela, malin à bloc, Kliwan, lui faire malin, j'étais sous les l'autre côté, après, j'étais un ballon de l'autre côté, ça y est. Si, puis il marque un point partout. T'as là, peut-être, arrivé match nul, cela. Voilà, tout le monde finit gueuler partout dans la tribune, là. Beaucoup content à bloc, parce qu'il donne déjà fini égalité, là. Ça y est, fini marqué point, bon, bon, boule d'or. Mettez dans le milieu de terrain, ça y est. Lipete, lui souple, donc s'il plaît. Sengsiwa, prend le ballon, donné avec Kim Kong. Kim Kong soutient devant avec Chungwa. Chungwa content donné avec Chungwa, mais pas moyen, parce que il y en a Superman. Superman, donne le ballon avec Van Lestalia. Van Lestalia, beaucoup peignant, mais j'ai un ballon devant avec Sakiman. Sakiman donné avec Sakiman. Sakiman donné avec Supan. Attention, Supan donné avec Kliwan. Kliwan arrivé. Kliwan fini pente. Pente Sengsiwa. Sengsiwa, lui passe Kim Kong, lui passe arrivé de Wangwa. Ça y est, lui soute un ballon entre donc filet l'âme, sauf mille donc pervier. Go, go, go. Tac, tac, tac, tac, tac, tac. Fini marqué. Indonésie, fini marqué. Ballon fini entre donc filet. La même sauce, mille donc pervier. Oh là là là là là là. Indonésie a déchaîné, déchaîné. Tu l'as champion buteur indonésien, c'est pas la peine de parler, lui beaucoup champion, moi, l'enculé. Ouh, qu'est-ce qu'il a arrêté comme ça? Ah, l'enculé, tu vois, Ronnie, voilà l'ego sécanté, voilà grillasse encore. Ah, ouais, tu vois, arrivé un bon moment, toujours coupé, ah, ouais, c'est pas la peine avec l'ego comme ça. Mais non, c'est pas la peine parce que Poutine, là, jusqu'à la peine, il n'y en a pas, il y en a grillé seulement. Parce que peut-être papa pour les autres, puis il course les gosses, là, après, laisser tomber comme il se porte pour moi par terre.
1: Et bien voilà, c'était donc, bien sûr, un match de football, tout simplement pour la Coupe du Monde. Donc, une rencontre qui opposait donc une équipe, la sélection japonaise et puis la sélection indonésienne, commentée par Raymond Durand du Nord.

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Eh bien, vous écoutez Radio Tido, c'est le journal du Pacifique. Nous débutons ce journal avec, bien entendu, le secrétaire général Waka qui soutient le président du forum et appelle à l'unité pour faire avancer l'agenda du Pacifique. Le secrétaire général du forum des îles du Pacifique, FIP, Baron Waka, a réaffirmé l'engagement du forum à soutenir le nouveau président, le premier ministre des îles Salomon Matthewel, déclarant que l'unité, le service et l'action collective seront essentielles alors que la région est confrontée à des défis climatiques, économiques et sécuritaires. S'exprimant jeudi lors de la cérémonie d'accueil inaugurale du président du forum au secrétariat du forum des îles du Pacifique à Suva, Fidji, Waka a souhaité la bienvenue au premier ministre Well et au Lord Fakafanua des Tonga au secrétariat. C'est un honneur et un privilège pour moi en tant que secrétaire général du forum des îles du Pacifique d'accueillir le président du forum Matthewel et l'hôte Fakafanua à votre secrétariat, à votre siège régional ici au cœur des Fidji à Suva. Waka a déclaré que la cérémonie représentait bien plus qu'une simple transition de leadership. La cérémonie est à la fois symbolique et puis significative. Cela marque non seulement une période de transition mais aussi un moment de rapprochement, une réaffirmation de notre engagement commun envers le Forum des îles du Pacifique, principal groupement politique pour notre continent bleu du Pacifique, a-t-il déclaré. Il a ajouté que la présidence du Forum impliquait une responsabilité importante. Le rôle du président du Forum est un rôle de grande responsabilité et de confiance. C'est un rôle qui exige un leadership constant, de la sagesse et de l'unité pour orienter nos priorités collectives, pour préserver ce qui nous unit en tant que peuple du Pacifique et pour aider notre région à traverser une période à la fois de défis et d'opportunités, a déclaré Waka. Le secrétaire général a déclaré que le président continue de faire face à un environnement en évolution rapide, façonné par les changements climatiques et les pressions économiques et les problèmes de sécurité. Votre région continue d'évoluer dans un contexte dynamique et changeant, façonné par les changements climatiques, l'évolution des réalités économiques, les considérations de sécurité et les aspirations de notre population à un avenir meilleur et plus inclusif. Il a déclaré que l'unité du Pacifique et l'esprit de Talanoa demeurent les plus grands atouts de la région. En de tels moments, ce qui nous unit et nous rassemble, c'est notre sens de la solidarité, notre esprit de Talanoa et notre travail côte à côte. C'est cet esprit qui continue d'animer le forum, un espace de dialogue, d'action collective et de réalisation d'objectifs communs, a-t-il souligné. Waka a affirmé que le forum des îles du Pacifique demeure la principale plateforme politique de la région. Le forum demeure notre principale plateforme, un lieu où nous nous réunissons en tant qu'unité, un seul Pacifique bleu, pour faire progresser nos priorités collectives et amplifier la voix de notre région sur la scène mondiale. Il a déclaré que le secrétariat a été prêt à soutenir le président et les membres du forum dans la mise en œuvre du programme régional dans le cadre de la stratégie 2050 pour le continent Pacifique bleu. Alors que nous accueillons donc le président du forum, nous le faisons avec confiance et bienveillance, conscient que le leadership dans notre région se renforce par l'unité, l'humilité et le service. Le secrétariat est prêt à accompagner le président et tous les membres dans la réalisation de notre programme commun conformément à la stratégie 2050 pour le continent Pacifique bleu, a déclaré le secrétaire général Waka. Revenons sur le thème du forum de l'année dernière, Waka a déclaré qu'il soulignait la nécessité d'une plus grande urgence dans la coopération régionale. En repensant à notre parcours, nous nous souvenons du thème de l'année dernière, Yumi Tuketa, agir maintenant pour un continent bleu pacifique intégré, qui nous appelait à agir ensemble avec urgence et détermination pour renforcer notre coopération régionale. Il appelait les membres du forum à renouveler leur engagement en faveur de la mise en œuvre de la stratégie 2050. Alors que nous célébrons cette importante occasion et que nous accueillons officiellement aujourd'hui le président du forum, faisons-le dans un esprit de partenariat et de solidarité, qui est pleinement engagé à faire progresser la stratégie 2050 pour le continent bleu du
du Pacifique, renouvelant notre engagement à poursuivre et à renforcer notre action au sein de nos gouvernements, de nos institutions et de nos communautés afin de bâtir un Pacifique bleu, Pacifique prospère et résilient, a-t-il souligné. Waka a souhaité la bienvenue au président du forum et a réaffirmé l'engagement du secrétariat en amont de la 55e réunion des dirigeants du Forum des îles du Pacifique. Au nom du secrétariat du Forum des îles du Pacifique, je vous adresse à tous un accueil chaleureux et sincère. Nous nous réjouissons de parcourir ensemble ce chemin qui mènera à la 55e réunion des dirigeants du Forum des îles du Pacifique et aux importants engagements à venir, a-t-il déclaré. Taïwan et les îles Marshall renforcent leur partenariat économique et diplomatique, a déclaré le président Lai. Le président taïwanais Lai Ching-te affirme que Taïwan continuera d'approfondir sa coopération avec la République des îles Marshall, RMI, afin de renforcer sa résilience économique et d'élargir ses liens bilatéraux dans un contexte de défis politiques et économiques mondiaux. Lors d'une rencontre mercredi à Taipei avec le ministre des Affaires étrangères et du Commerce des îles Marshall, Kalani Kaaneko et sa délégation, le président Lai a déclaré que Taïwan et les îles Marshall partageaient des valeurs communes et avaient établi une solide coopération dans de nombreux secteurs. Taïwan et les îles Marshall entretiennent des liens profonds forgés par la culture austronésienne et des valeurs communes telles que la démocratie, la liberté et le respect des droits de l'homme. Ces dernières années, la coopération entre nos deux nations a continué de porter ses fruits dans des domaines comme l'agriculture, la médecine et la santé publique, l'éducation, l'autonomisation des femmes et la lutte contre le changement climatique, a-t-il déclaré. Le président Lai a déclaré que l'évolution du contexte international exigeait une collaboration plus étroite entre les deux pays. Dans un contexte politique et économique international en pleine mutation, de nombreux pays sont aujourd'hui confrontés à la restructuration des chaînes d'approvisionnement mondial et à d'autres défis, a-t-il déclaré. Taïwan continuera d'approfondir sa collaboration avec les îles Marshall dans divers domaines afin de renforcer conjointement la résilience économique et d'améliorer le bien-être de nos populations, a-t-il déclaré. Le président Lai a remercié le ministre Kaneko pour son soutien à la participation internationale de Taïwan et pour le renforcement des relations entre les deux pays. Monsieur le ministre Kaneko, je tiens donc à vous remercier d'avoir continué à promouvoir les échanges et la coopération entre nos pays et pendant de nombreuses années. Tout au long de votre mandat de ministre de la Santé et des Services sociaux et dans vos fonctions renforcement des relations entre les deux pays, Monsieur le ministre Kanikouf, je

notre amitié diplomatique, a-t-il déclaré. Le président Lai a également évoqué les efforts récents de Taïwan pour développer sa coopération économique avec les îles Marshall. C'est pourquoi en avril, j'ai désigné le ministre des Affaires étrangères, Lin Xialong, comme mon envoyé spécial pour diriger une délégation commerciale et d'investissement aux îles Marshall, dont l'objectif était de faciliter davantage les échanges économiques, commerciaux et industriels entre nos nations et d'élargir conjointement nos domaines de coopération. Il a exprimé la sympathie de Taïwan suite à l'incendie sur l'île d'Hebei et a promis un soutien continu. Par ailleurs, au nom de tous les Taïwanais, je tiens à exprimer une fois de plus nos plus sincères condoléances aux personnes touchées par le terrible incendie qui s'est déclaré sur l'île d'Hebei le mois dernier. Outre l'aide apportée à la reconstruction après la catastrophe, nous sommes également prêts à travailler avec les îles Marshall pour renforcer la prévention des catastrophes et la résilience afin de protéger conjointement la population et de préserver la stabilité sociale, a déclaré le président Lai. En prévision du Forum des îles du Pacifique qui se tiendra plus tard cette année, le président Lai a déclaré que Taïwan espérait poursuivre sa collaboration avec les îles Marshall et d'autres partenaires. Nous espérons également que nos nations se soutiendront mutuellement et progresseront ensemble sur la scène internationale. Le Forum des îles du Pacifique de cette année se tiendra fin août. Grâce au soutien des îles Marshall et d'autres partenaires partageant les mêmes valeurs, j'espère que Taïwan pourra contribuer encore davantage à la paix, à la prospérité et au développement régional, a-t-il souligné. Là, il s'est dit confiant que les relations entre les deux pays continueraient de se développer. Je suis certain qu'avec notre soutien, votre soutien, notre alliance continuera de s'approfondir et de se renforcer encore davantage. En réponse, le ministre Kaneko a transmis les salutations de la présidente des îles Marshall, Hilda Hen, et a remercié le président Lai et le gouvernement taïwanais pour leur accueil, et il a déclaré que les deux pays célébraient 28 ans de relations diplomatiques fondées sur des valeurs partagées. Cette année marque le 28e anniversaire des relations diplomatiques entre nos deux nations, a-t-il déclaré, ajoutant que cette relation est enracinée dans notre héritage austronésien commun et renforcée par le respect mutuel de nos systèmes démocratiques respectifs et notre engagement indéfectible envers les valeurs fondamentales de liberté, de justice et d'état de droit, déclaré Kaneko. Le ministre Kaneko a déclaré que l'aide de Taïwan restait importante pour les îles Marshall. Le soutien de la République de Chine, Taïwan demeure inestimable pour le peuple et le développement national de la République des îles Marshall, notamment dans les domaines de la santé, de l'éducation, du développement économique et de la résilience climatique, a-t-il déclaré. Il a également remercié Taïwan pour les opportunités éducatives offertes aux étudiants marshallais et les soins médicaux fournis aux citoyens marshallais. Le ministre Kaneko a réaffirmé le soutien de son pays à la participation de Taïwan aux organisations internationales. La République des îles Marshall est déterminée à promouvoir la participation effective de Taïwan au système des Nations Unies et à d'autres organisations régionales et internationales, a-t-il souligné. Il a ajouté que les îles Marshall continueront d'appeler l'ONU à prendre des mesures immédiates pour remédier à l'exclusion inappropriée des 23,6 millions d'habitants de Taïwan des mécanismes et activités de l'ONU. Le ministre Kaneko a exprimé sa gratitude et a déclaré qu'il se réjouissait des discussions bilatérales et de la poursuite de la coopération sur les priorités et communes. L'Australie signe un accord de sécurité historique avec le Vanuatu pour contrer l'influence de la Chine dans le Pacifique. L'Australie et le Vanuatu ont signé un accord de sécurité allégé de 500 millions de dollars, soit 345 millions de dollars américains, après des mois de négociations. Le premier ministre Anthony Albanese et son homologue de Vanuatu, Chatham Napat, ont signé lundi l'accord de Nakama à Canberra. L'accord a été signé près de 10 mois après que Napat ait eu des doutes et embarrassé le gouvernement fédéral en se retirant d'une cérémonie de signature par crainte que la souveraineté du Vanuatu ne soit compromise. Le demi-milliard de dollars sera tout de même versé à cette nation.

du Pacifique, mais sur une période plus longue que la décennie initialement prévue. Le nouvel accord stipule que Port Vila consultera l'Australie au sujet de l'engagement proposé d'un tiers dans les infrastructures critiques du Vanuatu. Toute infrastructure critique doit également rester à l'abri de toute militarisation, de toute forme d'ingérence étrangère ou d'accès non autorisé. Cet accord consolide le rôle de l'Australie en tant que principal partenaire policier de cette nation du Pacifique. La Chine poursuit également un accord avec Vanuatu, connu sous le nom d'accord de Namely. Albanese a déclaré que le gouvernement souhaitait une région résiliente et souveraine. Notre accord reflète et confirme le rôle de l'Australie en tant que principal partenaire de Vanuatu en matière de sécurité et de développement économique, une responsabilité que nous prenons très au sérieux, a-t-il affirmé. Cet accord renforce le consensus selon lequel la sécurité est une responsabilité partagée par la famille du Pacifique et consacre la décision souveraine du Vanuatu de ne pas autoriser l'utilisation de son territoire pour une base militaire ou une infrastructure étrangère. Au terme de cet accord, le Vanuatu donnera la priorité aux membres du Forum des îles du Pacifique pour les demandes de services de police. En cas de catastrophe humanitaire, le Vanuatu s'adressera d'abord à l'Australie, à la Nouvelle-Zélande ou à la France avant de demander de l'aide à d'autres pays. Napata a déclaré que cet accord renforce des liens avec la région Pacifique. Aujourd'hui marque une étape importante dans les relations entre le Vanuatu et l'Australie, a-t-il déclaré. Avec la signature de l'accord de Nakama, tant attendu, l'Australie et le Vanuatu sont des voisins proches et des partenaires de confiance. Albanese devrait se rendre aux Fidji et puis aux îles Salomon dans les prochaines semaines pour faire progresser les négociations sur un traité avec Honiara et conclure un accord avec Suva Fidji. Cet accord avec Vanuatu intervient un mois seulement après que l'Australie a connu un accord de sécurité économique avec les Fidji. Le Premier ministre a déclaré au Parlement que l'accord avec Vanuatu contribuerait au développement économique du Pacifique. Cela contribuera à concrétiser les valeurs communes que nous partageons dans la lutte contre le changement climatique, une menace existentielle pour de nombreuses îles du Pacifique, a-t-il déclaré. Il y avait un consensus général sur l'importance de cet accord pour bâtir une région plus résiliente, souveraine et connectée où nous pourrons agir ensemble pour accroître notre prospérité partagée, a déclaré Albanese. Niue obtient un accord de 11 millions de dollars pour la résilience climatique et océanique afin de protéger les communautés. Niue a obtenu un important financement de 9 millions de dollars américains, soit 11 millions de dollars néo-zélandais pour renforcer sa résilience climatique, protéger son espace océanique et améliorer les infrastructures essentielles de ses communautés. Cette situation survient alors que les phénomènes météorologiques extrêmes et la montée du niveau de la mer continuent de peser sur cet état insulaire du Pacifique. Le gouvernement de Niue travaille avec le programme des Nations Unies pour le développement PNUD et conservation internationale sur le projet intégré d'infrastructures, d'écosystèmes et de communautés de Niue, qui est connu sous le nom de Niue IECI. Cette initiative quinquennale réunit des financements du Fonds pour l'environnement mondial, FEM, du Fonds spécial pour les changements climatiques et de conservation internationale, ainsi que les cofinancements nationaux dans ce que les responsables décrivent comme une approche plus coordonnée des investissements climatiques et environnementaux. En son centre se trouve le vaste sanctuaire marin du Rocher, le parc marin à usage multiple de Niue Nukutuluea, qui couvre l'une des plus grandes zones économiques exclusives entièrement protégé au monde. Le projet vise à renforcer la protection à long terme de la zone tout en soutenant les moyens de subsistance locaux. Un élément clé de ce plan est le Niue and Ocean Wide NOW Trust, qui contribuera à fournir un financement à long terme pour les travaux de conservation au-delà des cycles de subventions à court terme. Pour Niue, nation insulaire autonome d'un peu plus de 1600
600 habitants gérant un vaste territoire océanique. Ce projet de financement mixte est perçu comme une étape majeure vers le renforcement du contrôle local sur la planification climatique et de conservation. Le Premier ministre Dalton Tangelang a déclaré que cette initiative soutient une approche plus intégrée du développement où les communautés jouent un rôle central dans la définition de la manière dont les risques climatiques et les ressources naturelles sont gérés. En tant que petite nation insulaire, notre survie dépend de la santé de nos écosystèmes et de la résilience de nos communautés, a déclaré Tangelang lors de son discours de lancement du projet IECI à Niue. Cette initiative nous permet d'adopter une approche globale en veillant à ce que nos infrastructures soient conçues pour résister aux impacts climatiques tout en protégeant simultanément notre précieuse biodiversité marine et terrestre. Cela place notre peuple et nos savoirs traditionnels au cœur de nos efforts de développement et de conservation, a déclaré le dirigeant nivoyen. Le projet canalise les fonds par le biais de structures de gouvernance locale, notamment le New Way and Ocean Wide, NOW Trust, visant à soutenir une gestion environnementale à plus long terme au-delà des cycles de projets à court terme. Tangelang a déclaré que l'accent est mis sur la résilience à long terme pour les générations futures. Ce projet ne se résume pas à un simple financement, il s'agit d'assurer l'avenir de Niue en construisant des infrastructures résilientes et en préservant nos ressources naturelles, nous garantissons aux générations futures la possibilité de continuer à prospérer sur notre magnifique île, a-t-il déclaré. En combinant infrastructures durables, énergie renouvelable et financement inclusif, cette nouvelle initiative à Niue est créée un modèle montrant comment les nations insulaires peuvent renforcer leur résilience tout en préservant leur système naturel qui soutiennent les communautés locales et l'économie, a déclaré Orissa Samarou, vice-présidente du Fonds pour l'environnement mondial, dans un communiqué conjoint. Ce qui rend ce projet si crucial actuellement, c'est qu'il reconnaît que ces défis sont interdépendants et doivent être abordés conjointement pour contribuer à protéger la riche biodiversité marine et côtière de Niue. Le projet visera à moderniser les infrastructures des communautés côtières et isolées où les impacts du changement climatique sont les plus fortement ressentis. Cela comprend la construction d'abris et d'urgence polyvalents alimentés à l'énergie solaire et équipés de systèmes de collecte d'eau pour maintenir les services de base pendant les cyclones. Il soutiendra également la restauration des zones côtières vulnérables grâce à des solutions fondées sur la nature et aux connaissances locales, particulièrement aux efforts visant à réduire la dépendance aux combustibles fossiles importés grâce à des systèmes énergétiques plus propres. Ce programme devrait bénéficier directement à environ 1442 personnes, soit plus de 70% de la population de Niue. Les responsables affirment que le leadership communautaire sera essentiel à la mise en œuvre du projet aux côtés du soutien technique des partenaires internationaux. Claude Gascon, directeur général par intérim et président du Fonds pour l'environnement mondial, a déclaré que l'implication locale serait essentielle à la réussite à long terme. Grâce à une approche intégrée et en mettant l'accent sur le rôle clé des communautés dans le soutien à la résilience à long terme, cette initiative renforcera la gouvernance environnementale, soutiendra les infrastructures résilientes et à faibles émissions de carbone et restaurera les terrasses côtières, a déclaré Gascon dans le communiqué conjoint. Le projet entre maintenant dans sa phase de mise en œuvre initiale avec des consultations prévues dans un tout Niue pour définir les détails de conception définitive, notamment les considérations liées au genre, les garanties environnementales et les priorités communautaires.
Les ministres du groupe du Pacifique Sud célèbrent les progrès accomplis et réaffirment leur engagement vers l'unité régionale. Les ministres du groupe du Pacifique Sud, GPS, se sont réunis aujourd'hui à Wellington pour faire le bilan des réalisations et des succès collectifs du groupe. En marge de la réunion ministérielle du Forum sur la pêche en Nouvelle-Zélande, les membres ont réaffirmé leur engagement commun en faveur de la solidarité et de la coopération régionale pour la gestion durable des ressources halieutiques océaniques du Pacifique Sud. Cette réunion a mis en lumière le rôle important que continue de jouer le groupe du Pacifique Sud dans la promotion des intérêts des pays insulaires du Pacifique dans la pêche à la palangre australe grâce à une action collective, une coopération stratégique et une voix unifiée sur les questions de pêche d'importance régionale et internationale. Le groupe du Pacifique Sud est une coalition de 5 pays insulaires du Pacifique. Alors les îles Cook, Fidji, Niue, Samoa et puis Tonga, ils collaborent pour optimiser les retombées de la pêche durable en haute mer grâce à une gestion collective et une coopération en favorisant les droits partagés, les intérêts nationaux et les priorités régionales dans le secteur du thon et des autres pêcheries océaniques. Les ministres ont évoqué les étapes importantes franchies depuis la mise en place du cadre stratégique du groupe, notamment la signature du mémorandum d'entente du groupe du Pacifique Sud en 2022, adoption de la stratégie du groupe du Pacifique Sud 2023-2028, accord sur l'allocation interne du groupe du Pacifique Sud pour le gérement du Pacifique Sud 2024, adoption de la proposition de point de référence cible intérimaire pour le gérement du Pacifique Sud lors de la 21e session de la Commission des pêches du Pacifique occidentale et centrale WCPF C21, accord sur une allocation interne de la FFA pour le temps blanc du Pacifique Sud 2025 et adoption de la mesure de conservation et de gestion 2025-01 de la WCPF C établissant une procédure de gestion pour le temps blanc du Pacifique Sud. Les ministres ont reconnu que ces réalisations démontrent l'importance de l'unité et de la coopération entre les pays du SPG pour façonner la gestion future de l'une des ressources halieutiques les plus importantes de la région. Le SPG a maintenu une orientation stratégique axée sur l'exploitation des droits de pêche pour assurer la durabilité des pêcheries de thon, la recherche de possibilités d'améliorer les avantages économiques et sociaux tirés donc des ressources halieutiques et le renforcement des capacités institutionnelles et techniques pour soutenir une gestion efficace des pêches. Pour l'avenir, les ministres ont réaffirmé leur engagement à faire progresser les principales priorités pour 2026-2027, notamment en garantissant un cadre de répartition juste et équitable pour le thon blanc du Pacifique Sud dans toute la zone d'application de la procédure de gestion du thon blanc du Pacifique Sud en adoptant la mesure de mise en œuvre de la procédure de gestion du thon blanc du Pacifique Sud lors de la 23e réunion de la WCPFC en promouvant la déclaration électronique complète dans la pêche à la palangre du Sud dans le pays du SPG, en élaborant l'accord de gestion par zone et en contribuant aux travaux plus larges sur la stratégie de capture, y compris la procédure de gestion du thon obèse. Les ministres ont souligné que la force du groupe du Pacifique Sud réside dans sa capacité à travailler ensemble sur des questions d'intérêt commun et à défendre collectivement des résultats qui profitent aux communautés, aux économies et aux générations futures du Pacifique. Cette réunion a été l'occasion non seulement de célébrer les succès passés, mais aussi de renforcer les relations entre les pays membres et de réaffirmer une vision commune pour une pêche durable, la prospérité régionale et l'unité continue du Pacifique. Tuvalu soutient l'initiative de l'ONU sur le méthane et appelle à l'abandon progressif des combustibles fossiles. Tuvalu a appuyé l'appel du secrétaire général des Nations Unies à une action mondiale contre le méthane, appelant à une élimination progressive et urgente des combustibles fossiles et s'engageant à accorder une plus grande importance aux solutions concernant le méthane
Biden lorsqu'il co-présidera la conférence mondiale sur la transition énergétique en 2027. Le ministre de l'Intérieur, du Changement climatique et de l'Environnement, Maina Vakafua Atalia, a déclaré que le méthane est un facteur clé du changement climatique et nécessite une action mondiale urgente. Tuvalu salue et soutient pleinement l'appel du secrétaire général de l'ONU à une action mondiale contre le méthane. Le méthane est un gaz à effet de serre très puissant qui provoque un réchauffement rapide à court terme, ce qui en fait une cible essentielle pour ralentir le rythme et la gravité des changements climatiques, a-t-il déclaré dans un communiqué. Le ministre a déclaré que Tuvalu renforcerait son engagement en matière de lutte contre le méthane en tant que prochain co-président de la conférence mondiale sur la transition énergétique en 2027. Il est urgent d'agir sur le méthane dans toutes les instances pertinentes. C'est pourquoi nous entendons renforcer notre engagement sur les solutions relatives au méthane en tant que prochain co-président de la conférence mondiale sur la transition énergétique en 2027. Tuvalu répond à l'appel du secrétaire général de l'ONU et est prêt à intensifier ses efforts sur le méthane. L'organisation invite les pays du processus de Santa Marta à participer activement et de manière significative à cette question, a-t-il déclaré. Talia a déclaré que Tuvalu s'inquiète des émissions de méthane provenant de l'industrie des combustibles fossiles et de l'extraction du charbon. Tuvalu est particulièrement préoccupé par les émissions de méthane provenant de l'industrie des combustibles fossiles, notamment l'extraction, le pompage et le transport du pétrole et du gaz. De plus, l'exploitation du charbon, qu'il s'agisse de mise en activité ou abandonnée, constitue donc une source majeure de méthane. Nous demandons l'abandon immédiat de l'extraction et de l'utilisation des combustibles fossiles et une transition rapide vers les énergies renouvelables, a-t-il déclaré. Il a déclaré que le changement climatique représente une menace existentielle pour Tuvalu. Pour Tuvalu, l'un des pays les plus vulnérables au changement climatique au monde, chaque fraction de degré de réchauffement menace notre territoire, nos vies et notre avenir. La séquestration du méthane est la meilleure mesure préventive à court terme contre la hausse des températures, mais elle est encore sous-utilisée. C'est comme disposer d'un remède sans l'appliquer pour soigner une maladie mortelle. La séquestration du méthane peut contribuer à limiter les pics de température mondiaux, à réduire le risque de dépasser l'objectif de 1,5 degrés Celsius et à éviter les conséquences climatiques les plus graves et irréversibles, a déclaré Talia. Le ministre a également appelé à la mise en place de mécanismes internationaux plus robustes pour garantir le respect des engagements. Nous pensons qu'une architecture de mise en œuvre mondiale renforcée est nécessaire pour que les pays et les entreprises transforment leurs promesses en actions concrètes. Une architecture qui développe les capacités, accélère le déploiement technologique, libère les investissements à grande échelle et garantit une responsabilité transparente quant aux résultats obtenus et non pas seulement aux bonnes intentions, a déclaré Dalia.

Bonjour Kanaki et bonjour mon pays. C'est Hélène qui vient de prendre l'antenne. J'espère que ça va en ce vendredi. Vendredi 3 juin 2026. Vous l'avez compris, on retrouve tout de suite la lecture des grands titres du journal du soir. Un journal qui sera présenté, réalisé par Gabriela Oassaoumi. Premier titre, institution élection des présidents de chaque assemblée de la province ce vendredi matin dans le Nord. Paul Niaoutine réélu à la présidence aux îles Loyauté. Michael Forest et en province sud, ce sera la continuité avec une majorité loyaliste. Rassemblement au sortir des provinciales. La journée mondiale sans sac plastique est célébrée chaque 3 juillet. C'est une initiative mondiale qui vise à sensibiliser le public à l'impact néfaste des sacs plastiques sur l'environnement. Et enfin, il faisait transiter des Syriens par la Guyane, un réseau présumé de passeurs démantelés dans les Vosges. Et voilà, à l'instant, c'était la lecture des grands titres qui vous seront développés pour le journal du soir.

Bonjour Kanaki, bonjour mon beau pays et bonjour à tous. Branchés sur le 97.4. Bonjour dans les quartiers, dans les tribus, sur les routes et ailleurs. C'est Hélène qui vient de prendre la barre et ensemble on termine comme toujours la journée de programmation sur la fréquence. En ce vendredi 3 juin, aujourd'hui nous fêtons les Kevin, les Kelvin, en l'honneur de la Sainte Kevin. Belle fête à vous. Le prénom Kevin vient d'un mot celte qui signifie celui qui est bien planté. Joli. Aussi au natif de ce jour, de ce début de week-end, on vous souhaite un bel anniversaire. Longue vie et profitez bien de votre

Voyons voir pour le programme pour cette fin de journée sur le 97.4. À 15h45, on retrouvera la voix des jeunes avec l'écho des émotions. Aujourd'hui, nous parlons de la puissance des mots. À 16h, on s'envole pour le pays IAI et la chronique en langue préparée par l'Académie des langues Kanak pour l'émission Renfi Ouvahara. À 16h20, ce sera en information, on retrouve les bulletins de la météo émis par Météo France. À 16h30, ce sera avec Gabriela Ouassaoumier et notamment le journal du soir. À 17h05, on poursuivra avec la lecture des avis de décès et celle des communiqués.

à 17h05 le radio service, ce sera le radio service. Ensuite à 17h30, ce sera les bulletins de la météo marine, toujours émis par Météo France. Et enfin à 18h, on clôturera la journée de programmation en compagnie de l'ami John Natanga et la rediffusion du journal du Pacifique. Voilà pour cette fin de journée sur le 97.4.

0: Christopherey, Here I Am to Worship. Il est 15h45 sur Jido Radio. On retrouve la voix des jeunes avec l'écho des émotions. Aujourd'hui, nous parlons de la puissance des mots. Belle écoute.
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3: Arike, moi c'est Pierre. Et aujourd'hui, on va parler de la puissance des mots. Les mots, ce n'est pas seulement du son. Ce sont des graines qu'on sème à l'intérieur de nous et aussi dans le cœur des autres. Chaque mot qu'on prononce crée une vibration, une image, une émotion. Nos mots créent nos pensées et nos pensées influencent nos émotions. Quand on dit souvent « je ne peux pas », « je suis nul » ou « c'est trop difficile », on finit par y croire et notre corps réagit. Il se ferme, il se tend, il se décourage. Mais quand on choisit des mots comme « je vais essayer », « je suis en train d'apprendre » ou « je fais de mon mieux », alors notre esprit se détend, notre respiration s'apaise et notre confiance revient. Changer nos mots, c'est comme changer de lunettes. Tout le paysage reste le même, mais on le voit autrement. Et peu à peu, on commence à se parler avec plus de douceur, de bienveillance, de respect. Les mots positifs ne nient pas la réalité. Ils lui donnent simplement une autre couleur. Dire « je suis fatigué » devient « j'ai besoin de repos ». Dire « c'est dur » devient « je progresse à mon rythme ». Dire « je n'y arrive pas » devient « je vais y arriver, pas à pas ». Petit exercice. Pense à une phrase négative que tu dis souvent. Ferme les yeux, respire doucement et transforme-la en phrase positive. Répète-la intérieurement plusieurs fois. Écoute ce que ça change en toi.
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Bonne année du groupe Nemengish, 15h56 minutes sur Jido Radio. On continue en musique pour la suite. C'est à 16h, on sera en pays IAI avec l'émission Rampi au Bahara et la chronique en langue. Nous, on continue avec Wailing Soul, Oligan Race. Belle écoute.

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1: tout de suite on retrouve l'émission Rampi Ubahara avec la chronique en langue réalisée en pays Iaï. Aujourd'hui, nous sommes avec le conte Oasemetch, la mer, le lien entre le monde visible et invisible. Belle écoute à tous.

Monsieur Chersiendi, Etienne a ouvert. Monsieur Chemendia, Louis a ouvert. Aux familles Oukanou a ouvert et Nouméa. Les familles Chewao a Nouméa. Monsieur Oukeiwe, Che Jean Wenico, Ouliwa a ouvert. Les familles Cheneoun a ouvert et Nouméa. Aux familles Hili, Cheniwa, Kongulush, Owan, Mao, Trongajo, Fao, Imeling, Wanakame, Wetewea, Shaori, Omalu, Monsieur Wamo, Samuel, aux familles Wea, Jatong, Wanabe, excusez-moi, Wanabae, Wadou, Toulou, Tiaou, Monsieur Wenegay, Daniel, Monsieur Wabin, Moïse, aux familles Wanyep, Jaco à la tribu de Onyat, Ouvea, aux familles Wachou, Uchaou, Monsieur Kangoulou, Joël Akoutchou, Monsieur Kangoulou Belek, à Ouvea, Monsieur Kaba Bernard, à Ouvea, Nouméa. Monsieur Katei, Daniel Amouravel, Monsieur Benjamin, Jean-Claude Omandor, Monsieur et Madame Benjamin Gérald et Nathalie Apaïta, aux familles Onem, Monsieur Wanda et Jacques, Monsieur Poumeli, Claude Coco, Monsieur Saulo Raphaël, Monsieur Kaye, Zaneno, Talan, Alifou et Nouméa. Aux familles Wamo à la tribu de Gei et Wakatch Ouvea, Madame Wateou Alès, Monsieur Séléphène André Apaïta, Monsieur Ouedjo, Claude à la tribu de Djoulou, Lifou, on nous prie d'annoncer le décès de Monsieur Daoumé Delphine Ateadi Delay, décès survenu ce 30 juin dans sa 65e année. Une veillée aura lieu au centre funéraire de Nouméa ce dimanche 5 juillet de 8h à 20h. Le transfert du corps vers Ouvea se fera ce lundi 6 juillet. La famille s'excuse auprès des familles des personnes qui n'ont pu être citées.

on nous prie d'annoncer le décès de monsieur. Tetoech Varouaïch Dicheneko, décès survenu ce 29 juin à l'âge de ses 79 ans. Nous adressons cet avis aux familles Tetoech, Ataïch, Touaïva, Veïa, Anou, ainsi qu'à toute la famille du côté de son épouse. Les familles Teiti, Teambouanou, de Kalagomen, Wapakumak et Alatamoua. Nous informons également ses amis, ses anciens collègues de la mairie de Dembéa, ainsi que toutes les personnes qui l'ont connu et apprécié. Son épouse Lille Teiti, ses enfants Frédéric et Vaïtiare, ses petits-enfants et arrière-petits-enfants ont la profonde douleur de vous faire part du décès de leur époux, père, grand-père et arrière-grand-père. Monsieur Tetoech Varou Aïch Dineko, décès survenu ce 29 juin à l'âge de ses 79 ans. Une veillée aura lieu au domicile familial à Nandoué ce lundi 6 juillet à partir de 17h. L'inhumation se déroulera ce mardi 7 juillet à partir de 11h au cimetière de Katiramouna. Au chef de clan, M. Walewen Upinwe, au grand chef, Ukeinesu. Au petit chef de Tingeting, M. Aluna Robert, M. Wiwan Kachiye, M. Nasema Edmond, M. Washapou Pascal, M. Milie Nicolas, M. Oué François, M. Waichunie Wasaumie, M. Ujikas Raymond, M. Elia Wamo Awa Louéouia, M. Awe Bassan, M. Angadorou Léon, Mme Reed Marie, Molé Naniko, Mme Wright Waouja Jeannette, Kaoma Elise Iono, Mademoiselle Tanguy Hélène, Mme Mouelaopiou Marie. À la famille Irépé et Titi, on nous prie d'annoncer le décès de Mme Ijélé Jeanne dite Zane. Nech Aluna, décès survenu ce 1er juillet dans sa 92e année.

Une première veillée aura lieu au centre funéraire de Nouméa ce lundi 6 juillet de 8h à 20h. La veillée reprend le lendemain, mardi 7 juillet à partir de 7h. La cérémonie religieuse sera célébrée en la chapelle du centre funéraire de Nouméa ce mardi 7 juillet à 13h15, suivi de l'inhumation à 14h au cimetière du 5e kilomètre. Le travail coutumier se fera uniquement à la morgue de Nouméa. La famille s'excuse auprès des familles des personnes qui n'ont pu être citées. Aux familles Manat, Otia, Iwan, Lenoir, Vana et aux alliés. C'est au nom de son épouse Manat Maretta, de ses enfants Adrien, Marie-Claire, Antonina, Tamatoa, Christian, Tania Aura, Elliot et Chantal, ainsi que ses petits-enfants et arrière-petits-enfants que nous vous annonçons le décès de monsieur Manat Jean Dégage, dit Papy Tioni, décès survenu à l'aube de ses 86 ans. Le pourré Raafeti aura lieu au foyer Adjia du 4 km ce samedi 4 juillet à partir de 18h. La veillée se fera au domicile au foyer Adjia du 4e km ce dimanche 5 juillet à partir de 14h30. À 18h, l'église protestante Maui de la 2e VDT y célébrera la cérémonie religieuse. L'inhumation se fera au cimetière du 5e kilomètre ce lundi 6 juillet à partir de 14h. Il laisse derrière lui le souvenir d'un homme fort, pieux, apprécié et respecté de sa famille, de ses proches et de tous ceux qui l'ont connu. À l'instant, on achève la première partie du radioservice et on continue. On enchaîne avec la deuxième partie et la lecture des communiqués.

émanant de la DAS PS. La province Nord informe la population de Kouaoua que le centre médico-social se réorganise comme suite. Depuis ce lundi 29 juillet jusqu'au vendredi 17 juillet à 16h30, un médecin en poste. Maintien du fonctionnement, le dispensaire assurera les consultations le matin de 7h30 à midi, puis sur rendez-vous l'après-midi de 13h30 à 16h. Les urgences seront assurées jour et nuit durant cette période. À compter de ce vendredi 17 juillet, 16h30 jusqu'au lundi 27 juillet à 8h, il n'y aura pas de médecin. Les consultations médicales se feront par téléconsultation, dont le planning hebdomadaire est affiché au CMS. Les soins infirmiers ainsi que les autres activités sont maintenues aux horaires habituels d'ouverture. Les urgences ne seront pas assurées en dehors des horaires d'ouverture. En cas d'urgence, veuillez contacter le SAMU, le centre 15, à savoir que le numéro est gratuit. Pour plus d'informations, contactez le CMS au 47 75 50. Je répète, le 47 75 50. La province Nord remercie la population de sa compréhension et l'appelle à la prudence et à la vigilance. La province Nord informe la population de la commune de Yengen de l'organisation suivante du CMS depuis ce 29 juin 2026. Les consultations médicales se font par téléconsultation, dont le planning hebdomadaire est affiché au CMS. Les soins infirmiers ainsi que les autres activités sont maintenues aux horaires habituels d'ouverture du lundi au vendredi de 7h30 à midi. Seules les urgences seront assurées de 13h30 à 17h du lundi au vendredi et de 13h30 à 16h le vendredi. Contactez le CMS au 47 75 00. Je répète, le 47 75 00 pour tout complément d'information. La province Nord appelle la population de Yengen à la prudence et à la vigilance. La province Nord informe la population de la commune de Puebo de l'arrivée d'une mission médicale de l'Ordre de Malte depuis ce 29 juin au 10 juillet 2026. Une équipe médicale mobilisée pour la population. Dans le cadre de cette mission humanitaire, un médecin généraliste et un infirmier de l'Ordre de Malte sont à Puebo, afin de proposer à la population des consultations médicales et des soins infirmiers de proximité. Les consultations médicales sont assurées par le médecin généraliste, les soins infirmiers sont assurés par l'infirmier de l'Ordre de Malte. Et bien sûr, la mission est ouverte à l'ensemble de la population de la commune de Puebo. Modalité pratique, les consultations médicales et les soins infirmiers se tiennent au dispensaire de Puebo du mardi. Depuis ce mardi 30 juin jusqu'au vendredi 10 juillet, du lundi au vendredi de 7h30 à 11h30, puis de 13h30 à 16h30. Les inscriptions se font auprès du secrétariat du dispensaire de Puebo ou par téléphone au 47 74 90. Je répète, le 47 74 90. La province Nord invite vivement la population de Puebo à se mobiliser et à profiter de cette opportunité pour bénéficier de ces soins de proximité. Poursuivant, la province Nord informe la population de la commune de Poum de l'arrivée d'une mission médicale de l'Ordre de Malte qui se déroule depuis ce 29 juin jusqu'au 10 juillet. Une équipe médicale et dentaire mobilisée pour la population. Dans le cadre de cette mission humanitaire, un chirurgien dentiste et un infirmier de l'Ordre de Malte sont à Puebo afin de proposer à la population des consultations et soins dentaires, ainsi que des soins infirmiers de proximité. Aucune consultation médicale ne sont assurées durant cette mission. Les consultations et soins dentaires sont assurés par le chirurgien dentiste.
Les soins infirmiers sont assurés par l'infirmier de l'Ordre de Malte, hors consultation médicale. La mission est ouverte à l'ensemble de la population de la commune de Poum. Modalité pratique. Les consultations dentaires et les soins infirmiers se tiennent au dispensaire de Poum. Du mardi, depuis ce mardi 30 juin jusqu'au vendredi 10 juillet, du lundi au vendredi de 7h30 à 11h30, puis de 13h30 à 16h30. Les inscriptions se font auprès du secrétariat du dispensaire de Poum ou par téléphone au 47 74 70. Je répète, le 47 74 70. La province Nord invite vivement la population de Poum à se mobiliser et à profiter de cette opportunité pour bénéficier de ses soins de proximité. La province Nord informe la population de la commune de Ouégoua, cette fois-ci de la fermeture de l'annexe de Bandé pour raison de déménagement au dispensaire du village. Ce mardi 7 juillet, toute la journée, le dispensaire de Ouégoua réouvrira ses portes ce mercredi 8 juillet aux horaires habituels. Le personnel du dispensaire assurera dans ses nouveaux locaux les activités suivantes. Les consultations médicales et les téléconsultations, les renouvellements d'ordonnances, les prises de sang, la PMI, les soins infirmiers, les vacations, les permanences de l'assistante sociale, les consultations et soins dentaires, etc. La province Nord remercie l'ensemble de la population de la commune de Ouégoua pour sa bonne compréhension. Ces communiqués précédents sont tous signés par la directrice de la DASPS, Milenka Oudaré. Pour terminer, émanant de la commune de Kouaoua, le maire de la commune informe la population de la tribu de Kou, précisément le secteur à partir de la maison commune jusqu'à chez Madame Goemeou Simone, que le réseau de distribution en eau potable sera coupé ce lundi 6 juillet de 9h à 11h en raison de travaux sur la conduite AEP au niveau de l'ouvrage Ouidadi. Il est rappelé aux habitants de prendre leurs dispositions afin de constituer leurs réserves en eau. Nous vous prions de bien vouloir nous excuser de la gêne occasionnée. Ce communiqué est signé par le maire de la commune de Kouaoua, M. Diopoué Franck.

0: Et à l'instant, c'était la lecture des communiqués pour clôturer le radioservice. Il est 17h26 sur Jido Radio. On écoute un titre, juste après, on retrouvera les bulletins de la météo marine, établis par Météo France. Nous, on part avec DJ Can 3Z, Problème de Mélo. Belle écoute.
1: Can 3Z.

on retrouve les bulletins de la météo marine émis par Météo France. Des prévisions établies ce vendredi 3 juillet à 17h26, heure locale. Un anticyclone à 1037 hectopascal quasi stationnaire vers Chatham dirige une large dorsale sur le pays. Il maintient un alizé d'est-sud-est modéré sur les lagons.

Voyons les prévisions par zone valable pour cette nuit. Du vendredi 3 juillet à demain, samedi 4 juillet. Au Lagan Sud, au secteur est-sud-est, le vent soufflera autour des 15 à 20 nœuds, mollissant jusqu'à 10 à 15 nœuds. La houle de sud-est se rapproche des 2,5 m. Localement, dépasse de Dimbéa à la corne sud. Elle sera autour des 1,5 m. Au Lagan Ouest, au secteur est, le vent soufflera autour des 10 à 15 nœuds. Localement au sud de Bouraille, avec 15 à 20 nœuds. La houle de secteur sud-est soufflera autour, avoisinera plutôt, les 1,5 m. Au Lagan Nord, au secteur est-sud-est, le vent sera de 15 à 20 nœuds. Temporairement sur l'est et au parage Marais, au parage Bélep plutôt, avec 20 à 25 nœuds. Localement au sud et à l'ouest de Yandé, la houle de sud-sud-est avoisinera les 1,5 m. Ailleurs, la houle de secteur est sera autour des 2 m. Et pour le Lagan Nord, ce sera des averses isolées. Au Lagan Est, au secteur est-sud-est, le vent soufflera autour des 15 à 20 nœuds, mollissant jusqu'à 10 à 15 nœuds. Au nord de Touo, parage récif Mangalia, la houle d'est-nord-est avoisinera les 1 m, voire les 1,5 m. Ailleurs, la houle de sud-est sera de 2 m. Et pour le Lagan Est, ce sera de rares averses avec un peu plus nombreuses au sud de Touo. Au secteur du côté des loyautés, au secteur est-sud-est, le vent soufflera autour des 15 à 20 nœuds, mollissant au secteur sud-est jusqu'à 10 à 15 nœuds. La houle de sud-est avoisinera les 2 mètres, voire les 2,5 mètres. Et du côté des loyautés, ce sera des averses isolées.

Voilà tout ce que l'on peut dire concernant les prévisions de la météo marine émises par Météo France. Nous, on repart tranquillement en musique pour la suite. C'est à 18h. C'est chez l'ami John Natanga que l'on retrouvera avec la rediffusion du journal du Pacifique. Vadoro Morurua. Belle écoute.

Heure du pays de Asedjika, il est 17h58 sur la fréquence. On écoute un dernier titre avant de retrouver chez l'ami chez John Natanga, c'est DJ chez Valentine. Baby de Kaja, belle écoute.

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1: Il est 18h, passé chez 10 minutes sur Radio Jido. On retrouve tout de suite l'ami chez John Natanga avec la rediffusion du journal du Pacifique. Tout en vous souhaitant une excellente écoute.
2: Eh bien, vous écoutez Radio Tido, c'est le journal du Pacifique. Nous débutons ce journal avec, bien entendu, le secrétaire général Waka qui soutient le président du forum et appelle à l'unité pour faire avancer l'agenda du Pacifique. Le secrétaire général du forum des îles du Pacifique, FIP, Baron Waka, a réaffirmé l'engagement du forum à soutenir le nouveau président, le premier ministre des îles, Salomon Mathiouel, déclarant que l'unité, le service et l'action collective seront essentiels alors que la région est confrontée à des défis climatiques, économiques et sécuritaires. S'exprimant jeudi lors de la cérémonie d'accueil inaugurale du président du forum au secrétariat du forum des îles du Pacifique à Suva, Fidji, Waka a souhaité la bienvenue au premier ministre Well et au Lord Fakafanua des Tonga au secrétariat. C'est un honneur et un privilège pour moi en tant que secrétaire général du forum des îles du Pacifique d'accueillir le président du forum, Mathieu Well et l'autre Fakafanua à votre secrétariat, à votre siège régional ici au cœur des Fidji à Suva. Waka a déclaré que la cérémonie représentait plus bien plus qu'une simple transition de leadership. La cérémonie est à la fois symbolique et puis significative. Cela marque non seulement une période de transition mais aussi un moment de rapprochement, une réaffirmation de notre engagement commun envers le Forum des îles du Pacifique, principal groupement politique pour notre continent bleu du Pacifique, a-t-il déclaré. Il a ajouté que la présidence du Forum impliquait une responsabilité importante. Le rôle du président du Forum est un rôle de grande responsabilité et de confiance. C'est un rôle qui exige un leadership constant, de la sagesse et de l'unité pour orienter nos priorités collectives, pour préserver ce qui nous unit en tant que peuple du Pacifique et pour aider notre région à traverser une période à la fois de défis et d'opportunités, a déclaré Waka. Le secrétaire général a déclaré que le président continue de faire face à un environnement en évolution rapide, façonné par les changements climatiques et les pressions économiques et les problèmes de sécurité. Votre région continue d'évoluer dans un contexte dynamique et changeant, façonné par les changements climatiques, l'évolution des réalités économiques, les considérations de sécurité et les aspirations de notre population à un avenir meilleur et plus inclusif. Il a déclaré que l'unité du Pacifique et l'esprit de Talanoa demeurent les plus grands atouts de la région. En de tels moments, ce qui nous unit et nous rassemble, c'est notre sens de la solidarité, notre esprit de Talanoa et notre travail côte à côte. C'est cet esprit qui continue d'animer le forum, un espace de dialogue, d'action collective et de réalisation d'objectifs communs, a-t-il souligné. Waka a affirmé que le forum des îles du Pacifique demeure la principale plateforme politique de la région. Le forum demeure notre principale plateforme, un lieu où nous nous réunissons en tant qu'unité, un seul Pacifique bleu pour faire progresser nos priorités collectives et amplifier la voix de notre région sur la scène mondiale. Il a déclaré que le secrétariat a été prêt à soutenir le président et les membres du forum dans la mise en œuvre du programme régional dans le cadre de la stratégie 2050 pour le continent Pacifique Bleu. Alors que nous accueillons donc le président du forum, nous le faisons avec confiance et bienveillance, conscient que le leadership dans notre région se renforce par l'unité, l'humilité et le service. Le secrétariat est prêt à accompagner le président et tous les membres dans la réalisation de notre programme commun, conformément à la stratégie de Messaï Compte pour le continent Pacifique Bleu, a déclaré le secrétaire général Waka. Revenant sur le thème du forum de l'année dernière, Waka a déclaré qu'il soulignait la nécessité d'une plus grande urgence dans la coopération régionale. En repensant à notre parcours, nous nous souvenons du thème de l'année dernière, Yumi Tuketa, agir maintenant pour un continent bleu pacifique intégré, qui nous appelait à agir ensemble avec urgence et détermination pour renforcer notre coopération régionale. Il a appelé les membres du forum à renouveler leur engagement en faveur de la mise en œuvre de la stratégie 2050. Alors que nous célébrons cette importante occasion et que nous accueillons officiellement aujourd'hui le président du forum, faisons-le dans un esprit de partenariat et de solidarité, qui est pleinement engagé à faire progresser la stratégie 2050 pour le continent bleu du Pacifique. Renouvelons notre engagement à poursuivre et à renforcer notre action au sein de nos gouvernements, de nos institutions et de nos communautés afin de bâtir un Pacifique bleu pacifique prospère et résilient, a-t-il souligné. Waka a souhaité la bienvenue au président du forum et a réaffirmé l'engagement du secrétariat en amont de la 55e réunion des dirigeants du Forum des îles du Pacifique. Au nom du secrétariat du Forum des îles du Pacifique, je vous adresse à tous un accueil chaleureux et sincère. Nous nous réjouissons de parcourir ensemble ce chemin qui mènera à la 55e réunion des dirigeants du Forum des îles du Pacifique et aux importants engagements à venir, a-t-il déclaré. Taïwan et les îles Marshall renforcent leur partenariat économique et diplomatique, a déclaré le président Lai. Le président taïwanais Lai Ching-te affirme que Taïwan continuera d'approfondir sa coopération avec la République des îles Marshall et Rémi afin de renforcer sa résilience économique et d'élargir ses liens bilatéraux dans un contexte de défis politiques et économiques mondiaux. Lors d'une rencontre mercredi à Taipei avec le ministre des Affaires étrangères et du Commerce des îles Marshall, Kalani Kaneko et sa délégation, le président Lai a déclaré que Taïwan et les îles Marshall partageaient des valeurs communes et avaient établi une solide coopération dans de nombreux secteurs. Taïwan et les îles Marshall entretiennent des liens profonds forgés par la culture austronésienne et des valeurs communes telles que la démocratie, la liberté et le respect des droits de l'homme. Ces dernières années, la coopération entre nos deux nations a continué de porter ses fruits dans des domaines comme l'agriculture, la médecine et la santé publique, l'éducation, l'autonomisation des femmes et la lutte contre le changement climatique, a-t-il déclaré. Le président Lai a déclaré que l'évolution du contexte international exigeait une collaboration plus étroite entre les deux pays. Dans un contexte politique et économique international en pleine mutation, de nombreux pays sont aujourd'hui confrontés à la restructuration des chaînes d'approvisionnement mondial et à d'autres défis, a-t-il déclaré. Taïwan continuera d'approfondir sa collaboration avec les îles Marshall dans divers domaines afin de renforcer conjointement la résilience économique et d'améliorer le bien-être de nos populations, a-t-il déclaré. Le président Lai a remercié le ministre Kaneko pour son soutien à la participation internationale de Taïwan et pour le renforcement des relations entre les deux pays. Monsieur le ministre Kaneko, je tiens donc à vous remercier d'avoir continué à promouvoir les échanges et la coopération entre nos pays et pendant de nombreuses années. Tout au long de votre mandat de ministre de la Santé et des Services sociaux et dans vos fonctions actuelles de ministre des Affaires étrangères et du Commerce, vous avez fermement plaidé en faveur de la participation internationale de Taïwan et avez pleinement démontré le respect et le soutien de votre gouvernement au pays et pendant de nombreuses années. Tout au long de votre mandat de ministre de la Santé et des Services sociaux et dans vos fonctions actuelles de ministre des Affaires étrangères et du Commerce, vous avez fermement plaidé en faveur de la participation internationale de Taïwan et avez pleinement démontré le respect et le soutien de votre gouvernement à notre amitié diplomatique.

Oui, j'ai désigné le ministre des Affaires étrangères, Lin Xialong, comme mon envoyé spécial pour diriger une délégation commerciale et d'investissement aux îles Marshall, dont l'objectif était de faciliter davantage les échanges économiques, commerciaux et industriels entre nos nations et d'élargir conjointement nos domaines de coopération. Il a exprimé la sympathie de Taïwan suite à l'incendie sur l'île d'Hebei et a promis un soutien continu. Par ailleurs, au nom de tous les Taïwanais, je tiens à exprimer une fois de plus nos plus sincères condoléances aux personnes touchées par le terrible incendie qui s'est déclaré sur l'île d'Hebei le mois dernier. Outre l'aide apportée à la reconstruction après la catastrophe, nous sommes également prêts à travailler avec les îles Marshall pour renforcer la prévention des catastrophes et la résilience afin de protéger conjointement la population et de préserver la stabilité sociale, a déclaré le président Lai. En prévision du forum des îles du Pacifique qui se tiendra plus tard cette année, le président Lai a déclaré que Taïwan espérait poursuivre sa collaboration avec les îles Marshall et d'autres partenaires. Nous espérons également que nos nations se soutiendront mutuellement et progresseront ensemble sur la scène internationale. Le forum des îles du Pacifique de cette année se tiendra fin août. Grâce au soutien des îles Marshall et d'autres partenaires partageant les même valeur, j'espère que Taïwan pourra contribuer encore davantage à la paix, à la prospérité et au développement régional, a-t-il souligné. Lai s'est dit confiant que les relations entre les deux pays continueraient de se développer. Je suis certain qu'avec notre soutien, votre soutien, notre alliance continuera de s'approfondir et de se renforcer encore davantage. En réponse, le ministre Kaneko a transmis les salutations de la présidente des îles Marshall, Hilda Hen, et à remercier le président Lai et le gouvernement taïwanais pour leur accueil, et il a déclaré que les deux pays célébraient 28 ans de relations diplomatiques fondées sur des valeurs partagées. Cette année marque le 28e anniversaire des relations diplomatiques entre nos deux nations, a-t-il déclaré, ajoutant que cette relation est enracinée dans notre héritage austronésien commun et renforcée par le respect mutuel de nos systèmes démocratiques respectifs et notre engagement indéfectible envers les valeurs fondamentales de liberté, de justice et d'état de droit, déclaré Kaneko. Le ministre Kaneko a déclaré que l'aide de Taïwan restait importante pour les îles Marshall. Le soutien de la République de Chine Taïwan demeure inestimable pour le peuple et le développement national de la République des îles Marshall, notamment dans les domaines de la santé, de l'éducation, du développement économique et de la résilience climatique, a-t-il déclaré. Il a également remercié Taïwan pour les opportunités éducatives offertes aux étudiants marshallais et les soins médicaux fournis aux citoyens marshallais. Le ministre Kaneko a réaffirmé le soutien de son pays à la participation de Taïwan aux organisations internationales. La République des îles Marshall est déterminée à promouvoir la participation effective de Taïwan au système des Nations Unies et à d'autres organisations régionales et internationales, a-t-il souligné. Il a ajouté que les îles Marshall continueront d'appeler l'ONU à prendre des mesures immédiates pour remédier à l'exclusion inappropriée des 23,6 millions d'habitants de Taïwan des mécanismes et activités de l'ONU. Le ministre Kaneko a exprimé sa gratitude et a déclaré qu'il se réjouissait des discussions bilatérales et de la poursuite de la coopération sur les priorités et communes. L'Australie signe un accord de sécurité historique avec le Vanuatu pour contrer l'influence de la Chine dans le Pacifique. L'Australie et le Vanuatu ont signé un accord de sécurité allégé de 500 millions de dollars, soit 345 millions de dollars américains, après des mois de négociations. Le premier ministre Anthony Albanese et son homologue de Vanuatu, Chatham Napat, ont signé lundi l'accord de Nakama à la Canberra. L'accord a été signé près de 10 mois après que Napat ait eu des doutes et embarrassé chez le gouvernement fédéral en se retirant d'une cérémonie de signature par crainte que la souveraineté du Vanuatu ne soit compromise. Le demi-milliard de dollars sera tout de même versé à cette nation du Pacifique, mais sur une période plus longue que la décennie initialement prévue. Le nouvel accord stipule que Port Vila consultera l'Australie au sujet de l'engagement proposé d'un tiers

dans les infrastructures critiques du Vanuatu. Toute infrastructure critique doit également rester à l'abri de toute militarisation, de toute forme d'ingérence étrangère ou d'accès non autorisé. Cet accord consolide le rôle de l'Australie en tant que principal partenaire policier de cette nation du Pacifique. La Chine poursuit également un accord avec Vanuatu, connu sous le nom d'accord de Namely. Albanese a déclaré que le gouvernement souhaitait une région résiliente et souveraine. Notre accord reflète et confirme le rôle de l'Australie en tant que principal partenaire de Vanuatu en matière de sécurité et de développement économique, une responsabilité que nous prenons très au sérieux, a-t-il affirmé. Cet accord renforce le consensus selon lequel la sécurité est une responsabilité partagée par la famille du Pacifique et consacre la décision souveraine du Vanuatu de ne pas autoriser l'utilisation de son territoire pour une base militaire ou une infrastructure étrangère. Au terme de cet accord, le Vanuatu donnera la priorité aux membres du Forum des îles du Pacifique pour les demandes de services de police. En cas de catastrophe humanitaire, le Vanuatu s'adressera d'abord à l'Australie, à la Nouvelle-Zélande ou à la France avant de demander de l'aide à d'autres pays. Napata a déclaré que cet accord renforce des liens avec la région Pacifique. Aujourd'hui marque une étape importante dans les relations entre le Vanuatu et l'Australie, a-t-il déclaré. Avec la signature de l'accord de Nakamal, tant attendu, l'Australie et le Vanuatu sont des voisins proches et des partenaires de confiance. Albanese devrait se rendre aux Fidji et puis aux îles Salomon dans les prochaines semaines pour faire progresser les négociations sur un traité avec Honiara et conclure un accord avec Suva Fidji. Cet accord avec Vanuatu intervient un mois seulement après que l'Australie a connu un accord de sécurité et économique avec les Fidji. Le Premier ministre a déclaré au Parlement que l'accord avec Vanuatu contribuerait au développement économique du Pacifique. Cela contribuera à concrétiser les valeurs communes que nous partageons dans la lutte contre le changement climatique, une menace existentielle pour de nombreuses îles du Pacifique, a-t-il déclaré. Il y avait un consensus général sur l'importance de cet accord pour bâtir une région plus résiliente, souveraine et connectés, où nous pourrons agir ensemble pour accroître notre prospérité partagée, a déclaré Albanese. Niue obtient un accord de 11 millions de dollars pour la résilience climatique et océanique afin de protéger les communautés. Niue a obtenu un important financement de 9 millions de dollars américains, soit 11 millions de dollars néo-zélandais pour renforcer sa résilience climatique, protéger son espace océanique et améliorer les infrastructures essentielles de ses communautés. Cette situation survient alors que les phénomènes météorologiques extrêmes et la montée du niveau de la mer continuent de peser sur cet état insulaire du Pacifique. Le gouvernement de Niue travaille avec le programme des Nations Unies pour le développement PNUD et conservation internationale sur le projet intégré d'infrastructures, d'écosystèmes et de communautés de Niue, qui est connu sous le nom de Niue IECI. Cette initiative quinquennale réunit des financements du Fonds pour l'environnement mondial, FEM, du Fonds spécial pour les changements climatiques et de conservation internationale, ainsi que les cofinancements nationaux, dans ce que les responsables décrivent comme une approche plus coordonnée des investissements climatiques et environnementaux. En son centre se trouve le vaste sanctuaire marin du Rocher, le parc marin à usage multiple de Niue Nukutuluea, qui couvre l'une des plus grandes zones économiques exclusives entièrement protégé au monde. Le projet vise à renforcer la protection à long terme de la zone tout en soutenant les moyens de subsistance locaux. Un élément clé de ce plan est le Niue and Ocean Wide NOW Trust, qui contribuera à fournir un financement à long terme pour les travaux de conservation au-delà des cycles de subventions à court terme. Pour Niue, nation insulaire autonome d'un peu plus de 1600
600 habitants gérant un vaste territoire océanique. Ce projet de financement mixte est perçu comme une étape majeure vers le renforcement du contrôle local sur la planification climatique et de conservation. Le Premier ministre Dalton Tangelang a déclaré que cette initiative soutient une approche plus intégrée du développement où les communautés jouent un rôle central dans la définition de la manière dont les risques climatiques et les ressources naturelles sont gérés. En tant que petite nation insulaire, notre survie dépend de la santé de nos écosystèmes et de la résilience de nos communautés, a déclaré Tangelang lors de son discours de lancement du projet IECI Anyway. Cette initiative nous permet d'adopter une approche globale en veillant à ce que nos infrastructures soient conçues pour résister aux impacts climatiques tout en protégeant simultanément notre précieuse biodiversité marine et terrestre. Cela place notre peuple et nos savoirs traditionnels au cœur de nos efforts de développement et de conservation, a déclaré le dirigeant nivoyen. Le projet canalise les fonds par le biais de structures de gouvernance locale, notamment le New Way and Ocean Wide, NOW Trust, visant à soutenir une gestion environnementale à plus long terme au-delà des cycles de projets à court terme. Tangelang a déclaré que l'accent est mis sur la résilience à long terme pour les générations futures. Ce projet ne se résume pas à un simple financement. Il s'agit d'assurer l'avenir de New Way en construisant des infrastructures résilientes et en préservant nos ressources naturelles, nous garantissons aux générations futures la possibilité de continuer à prospérer sur notre magnifique île, a-t-il déclaré. En combinant infrastructures durables, énergie renouvelable et financement inclusif, cette nouvelle initiative Anyway est créée un modèle montrant comment les nations insulaires peuvent renforcer leur résilience tout en préservant leur système naturel qui soutiennent les communautés locales et l'économie, a déclaré Orissa Samarou, vice-présidente du Fonds pour l'environnement mondial, dans un communiqué conjoint. Ce qui rend ce projet si crucial actuellement, c'est qu'il reconnaît que ces défis sont interdépendants et doivent être abordés conjointement pour contribuer à protéger la riche biodiversité marine et côtière de New Way. Le projet visera à moderniser les infrastructures des communautés et côtières isolées où les impacts du changement climatique sont les plus fortement ressentis. Cela comprend la construction d'abris et d'urgence polyvalents alimentés à l'énergie solaire et équipés de systèmes de collecte d'eau pour maintenir les services de base pendant les cyclones. Il soutiendra également la restauration des zones côtières vulnérables grâce à des solutions fondées sur la nature et aux connaissances locales, particulièrement aux efforts visant à réduire la dépendance aux combustibles fossiles importés grâce à des systèmes énergétiques plus propres. Ce programme devrait bénéficier directement à environ 1442 personnes, soit plus de 70% de la population de New Way. Les responsables affirment que le leadership communautaire sera essentiel à la mise en œuvre du projet aux côtés du soutien technique des partenaires internationaux. Claude Cascan, directeur général par intérim et président du Fonds pour l'environnement mondial, a déclaré que l'implication locale serait essentielle à la réussite à long terme. Grâce à une approche intégrée et en mettant l'accent sur le rôle clé des communautés dans le soutien à la résilience à long terme, cette initiative renforcera la gouvernance environnementale, soutiendra les infrastructures résilientes et à faibles émissions de carbone et restaurera les terrasses côtières, a déclaré Cascan dans le communiqué conjoint. Le projet entre maintenant dans sa phase de mise en œuvre initiale avec des consultations prévues dans un tout New Way pour définir les détails de conception définitive, notamment les considérations liées au genre, les garanties environnementales et les priorités communautaires.
Les ministres du groupe du Pacifique Sud célèbrent les progrès accomplis et réaffirment leur engagement vers l'unité régionale. Les ministres du groupe du Pacifique Sud, GPS, se sont réunis aujourd'hui à Wellington pour faire le bilan des réalisations et des succès collectifs du groupe. En marge de la réunion ministérielle du Forum sur la pêche en Nouvelle-Zélande, les membres ont réaffirmé leur engagement commun en faveur de la solidarité et de la coopération régionale pour la gestion durable des ressources halieutiques océaniques du Pacifique Sud. Cette réunion a mis en lumière le rôle important que continue de jouer le groupe du Pacifique Sud dans la promotion des intérêts des pays insulaires du Pacifique dans la pêche à la palangre australe grâce à une action collective, une coopération stratégique et une voix unifiée sur les questions de pêche d'importance régionale et internationale. Le groupe du Pacifique Sud est une coalition de 5 pays insulaires du Pacifique. Alors les îles Cook, Fidji, Niue, Samoa et puis Tonga, ils collaborent pour optimiser les retombées de la pêche durable en haute mer grâce à une gestion collective et une coopération en favorisant les droits partagés, les intérêts nationaux et les priorités régionales dans le secteur du thon et des autres pêcheries océaniques. Les ministres ont évoqué les étapes importantes franchies depuis la mise en place du cadre stratégique du groupe, notamment la signature du mémorandum d'entente du groupe du Pacifique Sud en 2022, adoption de la stratégie du groupe du Pacifique Sud 2023-2028, accord sur l'allocation interne du groupe du Pacifique Sud pour le gérement du Pacifique Sud 2024, adoption de la proposition de point de référence cible intérimaire pour le gérement du Pacifique Sud lors de la 21e session de la Commission des pêches du Pacifique occidentale et centrale WCPF C21, accord sur une allocation interne de la FFA pour le temps blanc du Pacifique Sud 2025 et adoption de la mesure de conservation et de gestion 2025-01 de la WCPF C, établissant une procédure de gestion pour le temps blanc du Pacifique Sud. Les ministres ont reconnu que ces réalisations démontrent l'importance de l'unité et de la coopération entre les pays du SPG pour façonner la gestion future de l'une des ressources halieutiques les plus importantes de la région. Le SPG a maintenu une orientation stratégique axée sur l'exploitation des droits de pêche pour assurer la durabilité des pêcheries de thon, la recherche de possibilités d'améliorer les avantages économiques et sociaux tirés donc des ressources halieutiques et le renforcement des capacités institutionnelles et techniques pour soutenir une gestion efficace des pêches. Pour l'avenir, les ministres ont réaffirmé leur engagement à faire progresser les principales priorités pour 2026-2027, notamment en garantissant un cadre de répartition juste et équitable pour le thon blanc du Pacifique Sud dans toute la zone d'application de la procédure de gestion du thon blanc du Pacifique Sud en adoptant la mesure de mise en œuvre de la procédure de gestion du thon blanc du Pacifique Sud lors de la 23e réunion de la WCPFC en promouvant la déclaration électronique complète dans la pêche à la palangre du Sud dans le pays du SPG, en élaborant l'accord de gestion par zone et en contribuant aux travaux plus larges sur la stratégie de capture, y compris la procédure de gestion du thon obèse. Les ministres ont souligné que la force du groupe du Pacifique Sud réside dans sa capacité à travailler ensemble sur des questions d'intérêt commun et à défendre collectivement des résultats qui profitent aux communautés, aux économies et aux générations futures du Pacifique. Cette réunion a été l'occasion non seulement de célébrer les succès passés, mais aussi de renforcer les relations entre les pays membres et de réaffirmer une vision commune pour une pêche durable, la prospérité régionale et l'unité continue du Pacifique. Tuvalu soutient l'initiative de l'ONU sur le méthane et appelle à l'abandon progressif des combustibles fossiles. Tuvalu a appuyé l'appel du secrétaire général des Nations Unies à une action mondiale contre le méthane, appelant à une élimination progressive et urgente des combustibles fossiles et s'engageant à accorder une plus grande importance aux solutions concernant le méthane
prochaine lorsqu'il co-présidera la conférence mondiale sur la transition énergétique en 2027. Le ministre de l'Intérieur, du Changement climatique et de l'Environnement, Maina Vakafua Atalia, a déclaré que le méthane est un facteur clé du changement climatique et nécessite une action mondiale urgente. Tuvalu salue et soutient pleinement l'appel du secrétaire général de l'ONU à une action mondiale contre le méthane. Le méthane est un gaz à effet de serre très puissant qui provoque un réchauffement rapide à court terme, ce qui en fait une cible essentielle pour ralentir le rythme et la gravité des changements climatiques, a-t-il déclaré dans un communiqué. Le ministre a déclaré que Tuvalu renforcerait son engagement en matière de lutte contre le méthane en tant que prochain co-président de la conférence mondiale sur la transition énergétique en 2027. Il est urgent d'agir sur le méthane dans toutes les instances pertinentes. C'est pourquoi nous entendons renforcer notre engagement sur les solutions relatives au méthane en tant que prochain co-président de la conférence mondiale sur la transition énergétique en 2027. Tuvalu répond à l'appel du secrétaire général de l'ONU et est prêt à intensifier ses efforts sur le méthane. L'organisation invite les pays du processus de Santa Marta à participer activement et de manière significative à cette question, a-t-il déclaré. Talia a déclaré que Tuvalu s'inquiète des émissions de méthane provenant de l'industrie des combustibles fossiles et de l'extraction du charbon. Tuvalu est particulièrement préoccupé par les émissions de méthane provenant de l'industrie des combustibles fossiles, notamment l'extraction, le pompage et le transport du pétrole et du gaz. De plus, l'exploitation du charbon, qu'il s'agisse de mise en activité ou abandonnée, constitue donc une source majeure de méthane. Nous demandons l'abandon immédiat de l'extraction et de l'utilisation des combustibles fossiles et une transition rapide vers les énergies renouvelable, a-t-il déclaré. Il a déclaré que le changement climatique représente une menace existentielle pour Tuvalu. Pour Tuvalu, l'un des pays les plus vulnérables au changement climatique au monde, chaque fraction de degré de réchauffement menace notre territoire, nos vies et notre avenir. La séquestration du méthane est la meilleure mesure préventive à court terme contre la hausse des températures, mais elle est encore sous-utilisée. C'est comme disposer d'un remède sans l'appliquer pour soigner une maladie mortelle. La séquestration du méthane peut contribuer à limiter les pics de température mondiaux, à réduire le risque de dépasser l'objectif de 1,5 degrés Celsius et à éviter les conséquences climatiques les plus graves et irréversibles, a déclaré Talia. Le ministre a également appelé à la mise en place de mécanismes internationaux plus robustes pour garantir le respect des engagements. Nous pensons qu'une architecture de mise en œuvre mondiale renforcée est nécessaire pour que les pays et les entreprises transforment leurs promesses en actions concrètes. Une architecture qui développe les capacités, accélère le déploiement technologique, libère les investissements à grande échelle et garantit une responsabilité transparente quant aux résultats obtenus et non pas seulement aux bonnes intentions, a déclaré Dalia.

Hotel California de Eagles, de The Eagles. Il est 18h57 sur Jido Radio. J'espère que votre début de soirée, votre soirée plutôt, et votre début de week-end se déroule bien. Moi, je vous annonce le programme pour cette fréquence de nuit prochaine sur les ondes. C'est parti. À 20h15, ce sera la rediffusion du radioservice avec la lecture des avis de décès et celle des communiqués. À 21h, c'est Gabriela Wassaoumier que vous suivrez pour le journal du soir. À 1h du matin, ou plutôt à 22h, on retrouvera, vous retrouverez la rediffusion de l'émission La rubrique sportive réalisée par Kenji Wiwen. À 1h du matin, c'est Gabriela Wassaoumier que vous suivrez pour les éditions du soir. Et enfin, à 2h du matin, ce sera la rediffusion du journal de la mi-journée. Demain matin, le lever d'antenne se fera avec Kenji Wiwan, qui passera là le week-end avec vous. Et nous, comme toujours, on se retrouve à partir de 15h30 sur les ondes. Ce lundi 6 juin 2026. En attendant, on continue et on termine la journée de programmation avec Gregory About, le titre Let Me Be Your Hero. Belle écoute!

19h04 sur Jido Radio. Salutations à ceux qui viennent de se brancher, qui viennent de se caler sur la fréquence. C'est Hélène avec vous. On se retrouve comme toujours pour un dernier instant sur la fréquence. C'est l'interlude d'Hélène et bienvenue à tous. En tous les cas, j'espère que votre semaine s'est bien passée. Que ce vendredi 3 juillet plutôt, s'est bien déroulé. Nous, on se retrouve en cette fin de journée pour faire un retour au calme. C'est aussi un moment, une occasion de s'évader un peu, de s'oublier un peu. Comme toujours, je vous invite à laisser un peu de côté tous les réseaux sociaux, que ce soit réseau, que ce soit travail, toutes ces pensées lourdes, toutes ces charges. Ce soir, pour refermer cette semaine et ouvrir le week-end, je vous propose une petite réflexion. Comme toujours, qui nous vient de la vallée de Nembaye. Réalisé par Monsieur Boy Tutugoro Charles, tout en vous souhaitant une excellente écoute. Et bien sûr, pour nous accompagner notre voyage, c'est le titre Amoya du groupe Harrison et la chorale de Waré.

La lune est montée au sommet du silence, comme un phare d'argent sur l'océan des cieux. Elle verse en la nuit sa douce bienveillance et fait rêver les bois sous son regard pieux. La vallée, dans sa fraîche et paisible demeure, respire lentement sous le voile étoilé. Chaque arbre semble attendre une invisible heure. Chaque feuille murmure un secret révélé. Là-bas, l'ombre s'étend sur les collines sages. Le vent passe en chantant parmi les hauts rameaux. On croirait voir flotter au-dessus des feuillages les souvenirs heureux des anciens jours si beaux. Aux lunes de juillet, reine blanche et tranquille, toi qui fais scintiller les sentiers oubliés, tu poses sur le monde une clarté fragile qui console les cœurs et calme les pensées. Dans cette nuit profonde où tout devient mystère, l'âme entend mieux la voix des rêves éternels. La fraîcheur de la vallée apaise la terre et rapproche un instant les humains du ciel. Alors gardons-nous cette lumière pure, cette paix descendue des hauteurs de la nuit, car chaque pleine lune au cœur de la nature rappelle que l'espoir jamais ne s'évanouit. Et sous l'immense azur où le silence veille, quand l'aube naîtra, douce, au bord de l'horizon, il restera toujours comme une blanche merveille, le souvenir d'un soir baigné de clairs rayons. La lune est montée au sommet du silence. De Boy Charles Tutugo.

Je vous propose une tapéresse du groupe Makiab. Nous, on se retrouve lundi à partir de 15h30 sur les ondes. Et si j'ai fait le tour, on se souhaite une excellente soirée sur la meilleure des fréquences. Un beau week-end. Prenez soin de vous. Et c'était Hélène. Ici s'achève ma journée.

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0: journal. Bonjour Kanaki et bienvenue dans notre journal. À Koné, ce vendredi matin, pour la première séance de la nouvelle mandature de l'Assemblée de la province Nord. Au terme d'un vote, Paul Néautine a été réélu président de l'Assemblée. Il obtient 12 voix sur 22 devant le candidat de l'UCFLNKS, Pascal Sawa, qui en recueille 10. Une réélection rendue possible grâce au soutien inattendu des trois élus loyalistes de la liste Loyaliste Rassemblement, agissant pour le Nord, menée par Vanessa Ouachapo. On écoute Vanessa Ouachapo, elle nous explique les raisons de ce soutien et la position de son groupe.
1: Nous n'avons pas proposé de candidat puisque nous respectons une chose, c'est le résultat. On est trois, donc on ne propose pas de candidat.
2: Et vous avez soutenu justement la gestion du programme.
1: Oui, il y a deux, trois axes qui ont porté notre choix. Sur le plan de la gestion, nous avons, durant la dernière mandature et même les précédentes mandatures depuis la création des provinces, travaillé en collaboration, en construction avec la majorité. Et nous avons toujours su travailler avec l'UNI. On a porté nos dossiers, on a pu argumenter, échanger pour faire avancer les choses vis-à-vis de la population.
3: Est-ce que ça traduit du coup une alliance également qui pourrait se dessiner au Congrès ?
1: Pas du tout. Non. Non, non, on s'occupe de la province Nord.
2: Et du coup, pour vous, quelle sera la priorité, justement ?
1: Alors là, avec le choix de la présidence, on espère porter nos dossiers de fond, puisqu'on a toujours travaillé en étroite collaboration, on a des différences sur la mine, et on va travailler nos dossiers, on va convaincre et on va essayer de faire avancer.
0: On écoute à présent Elsie de Ponga, ancien conseiller du groupe loyaliste Rassemblement.
4: Écoutez, au-delà d'une stratégie, ça répond aussi à plusieurs points. D'abord, on a passé la semaine à consulter nos colistiers. On a eu plusieurs réunions de travail avec l'ensemble des colistiers. Et vous savez, on reçoit des messages de gens qui ont voté pour la liste Agissant Ensemble pour le Nord. En conclusion, à la fin, je vais dire sur 100 personnes qui nous ont questionnés, qui ont voté pour nous, vous avez 98 à 99% qui nous ont demandé de garder l'UNI à la tête de la province Nord. Pourquoi ? On fait de la politique. On fait de la politique. Quand je rembobine la cassette, les gens me disent et me parlent de ce qu'ils ont vécu et subi en 2024. Ou, je suis désolé de le dire comme ça, mais où certains aujourd'hui qui sont présents dans l'Assemblée de la province ont été des responsables de ce qui s'est passé. Donc les gens nous disent essayez de ne pas confier la responsabilité de notre province à ceux qui ont été à l'origine de tout ça. Si je reste sur un plan purement politique de l'avenir institutionnel, on peut dire, et j'ai entendu plein de choses se dire sur les positions du président de la province Nord, sur Bougival. Mais vous savez quoi ? Le Bougival, c'est fini. L'Assemblée nationale a stoppé Bougival. Donc les politiques locaux aujourd'hui peuvent dire ils sont pour ou ils sont contre, mais c'est plus le sujet. C'est plus le sujet. Par contre, ce que je peux dire, c'est que sur les questions de discussion d'avenir institutionnel depuis le début, l'UNI a toujours été présent, du début jusqu'à la fin. Ce qui n'est pas forcément le cas de nos collègues. Et donc quand on souhaite travailler pour un avenir apaisé, pour un avenir construit, pour un avenir posé pour la Nouvelle-Calédonie, il faut prendre ses responsabilités. Aujourd'hui, Agissons Ensemble pour le Nord a pris ses responsabilités en redonnant la fonction de président à Paul Néautine.
0: Du côté du groupe UNI, Valentine Eurisouké dit ne pas s'être attendu à ce vote des élus loyalistes. On écoute sa réaction.
5: C'est reparti pour un sixième tour.
6: Oui, je pense que juridiquement, c'est vrai que pour avoir les trois groupes qui sont présents aujourd'hui au sein de l'hémicycle n'ont pas de majorité absolue. Donc il y a eu des choses qui se sont faites de manière à ce que M. Néautine puisse avoir la majorité absolue. Donc il est élu et Il est prévu, là, il y a eu la suspension de séance du fait que le groupe UCF-LNKS sont partis. Et on est reconvoqué à mardi prochain pour élire les vice-présidents pour mettre en place l'Assemblée de la province, le bureau de la province.
3: C'est quoi les choses qui se sont passées justement pour que Paul Niaoudine soit réélu?
6: Il y a des groupes qui ont voté, qui ont apporté leur confiance à M. Niaoudine. Je pense que c'est sûrement par rapport au travail, par rapport à la gestion, par rapport à la gouvernance, donc d'où sa réélection aujourd'hui.
0: Juste après le scrutin, les élus de l'UCFLNKS ont quitté l'hémicycle, provoquant une suspension de séance. Le groupe annonce qu'il communiquera plus tard, après concertation avec ses militants. Pour refermer cette séance, Paul Niaoudine a repris la parole. Il a salué le déroulement du vote et annoncé la suite des travaux, notamment l'élection des vice-présidents qui doit intervenir prochainement. On écoute Paul Niaoudine.
7: Donc le résultat de ce à quoi on a procédé ce matin, donc, je suis bien réélu président de l'Assemblée de la province Nord. Étant donné que le groupe UIC sorti, donc on ne peut pas aller plus loin que ce que le constat de mon élection. Et donc pour la suite de la mise en place de la nouvelle Assemblée de la province Nord, c'est-à-dire l'élection des vice-présidents. Donc, j'annonce là, on reporte donc à mardi, après vérification des règles, donc mardi prochain à 9h du matin, on va dire, je réinviterai l'Assemblée de la province Nord mardi prochain pour élire les vice-présidents, les trois vice-présidents de l'Assemblée de la province.
0: Du côté de la province des îles, Michael Forest est élu président de la province des îles Loyauté. L'Union calédonienne conserve la présidence. Michael Forest succède à Mathias Ouane. Il obtient 8 voix contre 6. À sa sœur Omera Naislin. Madame Naislin devient la première vice-présidente qui, elle, était la seule candidate. Wali Wahecha Palika Il, deuxième vice-présidente qui était également la seule candidate. Et la troisième vice-présidente, Madame Marguerite Pia, UCFLNKS contre Dora Waichane de nation autochtone qui obtient 6 voix. On écoute à présent Michael Forest, président de la province des îles.
8: Non, c'est une réaction, on va dire, de responsable. Il faut accueillir cette nouvelle étape avec, bien sûr, les sacrifices que notre peuple a encaissés depuis plusieurs décennies déjà. Et puis surtout avec les responsabilités de pouvoir finaliser l'accord de Nouméa avec les opportunités qui sont offertes par l'appareil provincial qui, je le rappelle, est un acquis de notre lutte, qui a été un acquis dans des moments difficiles. Donc charge à nous sur la base des différents programmes qui ont apporté l'ensemble des listes qui constituent aujourd'hui l'Assemblée de province, de pouvoir créer les conditions, comme vous l'avez constaté pendant l'élection de l'exécutif, pour travailler ensemble avec l'ensemble des collègues, mais aussi l'ensemble des conseillers, puis aussi l'ensemble des partenaires, parce que je l'ai rappelé dans mon discours. Aujourd'hui, c'est inadmissible qu'en 2026, on n'a pas d'antenne du gouvernement, de service du gouvernement sur les îles Loyauté. Donc c'est un exemple, mais il y a aussi le sujet des ACAL, des médecins, qu'il faudra rapidement travailler et puis trouver des solutions, parce qu'on a pris l'engagement devant notre peuple. Donc, charge à nous de pouvoir rentrer dans les dossiers rapidement et puis s'inscrire aussi dans une dynamique qui va nous amener au Congrès et au gouvernement dans les prochaines semaines pour pouvoir continuer à réellement lancer ce mandat.
9: Vous avez été élu grâce aux deux voix du PALICA ?
8: C'est des échanges. J'ai beaucoup parlé de consultations, de concertations pendant la campagne. C'est ce qu'on a fait depuis dimanche soir et effectivement, il y a eu le vote qui s'est passé aujourd'hui, mais encore une fois, Mais le plus important, il est devant nous. Il faut rapidement se mettre au travail parce que les GLET en ont réellement besoin. Mais aussi de pouvoir, encore une fois, engager une action politique pour rendre cohérent la sortie de l'accord de Nouméa avec notre projet politique. Ben, je l'ai déjà dit qu'au niveau politique, c'est de pouvoir créer un rapport de force pour pouvoir ramener Yakal à la Magenta. Parce que je le dis régulièrement, tous les mercredis en collégialité, le président Panga, qui est un petit peu hors sol, il va chercher des crédits sur Bruxelles pour un troisième câble. Alors qu'on a d'autres intérêts, la population elle attend d'autres priorités. Donc voilà, puis aussi au niveau de la province, je l'ai dit aussi pendant mon discours, il s'agirait de remobiliser l'administration provinciale avec de nouveaux visages, de nouveaux conseillers, de nouvelles conseillères qui doivent aussi, en responsabilité, cheminer ensemble vers ce mandat. La paiement de la dette, j'ai eu l'occasion de le dire sur votre antenne, comme il a rappelé M. Wanneux, qui a aussi partagé une parole et une coutume ce matin. Ce n'est pas évident pour un mouvement comme Nouvelle-Calédonie de demander à M. Wanneux, M. Népéoun, Mme Machoro, M. Goua, de pouvoir aussi laisser la place à une nouvelle dynamique autour de la jeunesse. Mais c'est aussi en responsabilité qu'on va se saisir des dossiers et notamment de la dette.
0: On écoute à présent Omera Naïsline, nation autochtone, première vice-présidente de la province des îles.
10: Oui, donc pour nation autochtone, on a continué à faire valoir cette volonté de gouvernance autochtone plus autochtone.
8: En responsabilité qu'on va se saisir des dossiers et notamment de la dette.
0: On écoute à présent Omera Naïsline, nation autochtone, première vice-présidente de la province des îles.
10: Oui, donc pour nation autochtone, on a continué à faire valoir cette volonté de gouvernance autochtone, plus autochtone dans les institutions. Nation autochtone aujourd'hui,

0: sociales pour certains, pour d'autres des priorités aussi sur les programmes. Et aujourd'hui, l'issue de l'élection des exécutifs provinciales a entamé, j'allais dire, une nouvelle démarche de manière de gouverner. Nation autochtone, aujourd'hui, on continuera à faire valoir notre vision des choses, notamment dans la gestion institutionnelle en province des Îles Loyauté. Oui, alors Nation autochtone, c'est effectivement 6 conseillers provinciaux et 3 conseillers de la Nouvelle-Calédonie. Aujourd'hui, on est dans une nouvelle mandature. La mandature précédente, nous étions au sein du groupe UCF-LNKS et nationaliste. Donc on continuera à travailler ensemble et on verra comment les discussions vont se poursuivre avec le groupe au Congrès et au gouvernement.
1: Donc pour vous, c'est pas réellement une défaite, en fait, si on peut dire ça comme ça?
0: Bien sûr que non. En Nation autochtone, la première vice-présidence. On salue l'engagement aussi des camarades du CFLNKS et du PALICA, parce qu'on a une élection à l'unanimité sur la première vice-présidence. On s'inscrit bien sûr sur la volonté de résorber le déficit, de résoudre la problématique du transport. Il y a des programmes communs qui se dégagent sur l'ensemble des listes qui se sont engagées dans ces élections. Aujourd'hui, le plus dur reste à faire, c'est le travail, c'est engager rapidement les réformes, que ce soit en province des îles, mais surtout au Congrès de la Nouvelle-Calédonie et au gouvernement. Donc effectivement, ces prochains jours, la priorité et la responsabilité, c'est de trouver des discussions, des bons compromis avec nos camarades au Congrès de la Nouvelle-Calédonie, puisqu'aujourd'hui, Dynamique autochtone, Nation autochtone, c'est plus une élue, c'est 3 élus. Donc effectivement, les discussions vont se poursuivre avec les camarades pour l'élection de vendredi prochain au Congrès de la Nouvelle-Calédonie.
2: On écoute à présent Wali Wahecha, Palika Il, la deuxième vice-présidente de la province des îles, qui se dit satisfaite de cette élection dans un climat serein. On l'écoute.
3: Très soulagée du résultat et très soulagée aussi de l'ambiance sereine de cette assemblée. Je pense qu'on est arrivé à constituer cette gouvernance collégiale avec un président de l'Union calédonienne. Avec la présence aussi de Nations autochtones, qui ont la première vice-présidence, deux membres du FLNKS à qui nous avions demandé, Palika Il, d'aller jusqu'au bout de l'exercice, de trouver un terrain d'entente. Ce terrain d'entente n'a pas été trouvé. Donc, nous avons fait valoir nos deux voix déterminantes pour trancher au niveau de la présidence. Parce qu'il nous était important que les autorités, toutes les autorités peuvent travailler ensemble, mais qu'il appartenait aussi à ces autorités de faire en sorte et de veiller à ce que tout ne repose pas entre les mains d'une même personne. Donc voilà, on avait demandé cet exercice-là. Ces deux grands groupes ont travaillé là-dessus. Ils ne sont pas arrivés à trouver ce terrain d'entente, et maintenant nous sommes ravis du résultat. Nous considérons maintenant que nous pouvons travailler tous ensemble, puisque tous les groupes sont présents dans le bureau de la province des îles, qui sera présidé par l'exécutif, qui est représenté par M. Michael Forest, et que pour qu'il y ait cette cohésion sociale, pour qu'on puisse travailler vraiment sur l'intérêt général et qu'on travaille sur le projet de la dépendance, parce qu'il s'agit de ça aussi, de la pleine souveraineté de Kanaky Nouvelle-Calédonie. Il était important aussi qu'aucun couloir n'empiète sur un autre et que nous travaillons en bonne intelligence et toujours dans le cadre de cette gouvernance collégiale.
2: La journée mondiale sans sac plastique est célébrée chaque 3 juillet. C'est une initiative mondiale qui vise à sensibiliser le public à l'impact néfaste des sacs plastiques sur l'environnement, parmi d'autres produits courants qui sont principalement fabriqués à partir de plastique dérivé du pétrole, et à encourager l'adoption de solutions durables. Ce matériau constitue une source majeure de pollution et représente un risque pour la biodiversité. En plus d'être très peu biodégradable, le sac plastique se disperse très rapidement dans les mers et la nature. En 2023, l'idée de réduire l'utilisation du plastique continue de prendre de l'ampleur en France. De nombreuses marques se reconvertissent pour des emballages en carton et en papier, tandis que certaines chaînes de fast-food annoncent l'abandon progressif du plastique et la réduction globale des déchets. La grande distribution évolue également en ne forçant plus les clients à accepter les suremballages, tout en tolérant les

0: consommateurs qui apportent leurs propres emballages réutilisables. Ces progrès témoignent d'une prise de conscience consciente de la nécessité de protéger l'environnement. Non recyclables, la plupart des sacs plastiques finissent dans la nature, dans les océans en particulier. C'est ainsi que s'est formé le vortex de déchets d'eau du Pacifique Nord, appelé aussi 8e continent, une gigantesque décharge de produits en plastique qui flotte dans le nord du Pacifique et qui s'étend sur une surface représentant 3 fois celle de la France. De nombreux animaux marins et des oiseaux se font piéger par ces débris plastiques composés en grande partie par du matériel de pêche, cordes et filets et de bouteilles en plastique. Chaque 3 juillet, la journée mondiale sans sac plastique rappelle l'urgence de réduire notre consommation de plastique à usage unique. Créée en 2010, cette journée vise à sensibiliser le public aux conséquences environnementales de ces déchets qui peuvent persister plusieurs centaines d'années dans la nature. Les gestes quotidiens qu'on peut adopter, même s'il n'existe pas réellement de solution avec un impact zéro, le geste de réutilisation est essentiel pour limiter notre utilisation de ressources et préserver l'environnement. Ainsi, n'importe quel autre type de sac peut être utilisé pour compenser le sac plastique comme le filet à provision, un sac à dos, un tote bag maison, un chariot de course, etc. Mais aussi des bocaux et autres contenants hermétiques. En conclusion, en réduisant notre consommation de contenants à usage unique, nous pouvons éviter la contamination au plastique des eaux et autres espaces sauvages et préserver les espèces menacées par la pollution de leur habitat. Chaque geste compte pour réduire l'impact environnemental de nos habitudes de consommation.
1: Le monde en bref.

Et enfin, selon le journal Le Monde, il faisait transiter des Syriens par la Guyane, un réseau présumé de passeurs démantelés dans les Vosges. Le suspect a été déféré jeudi et placé en détention provisoire dans l'attente de sa comparution en septembre devant le tribunal correctionnel, notamment des chefs d'aide à l'entrée, à la circulation ou au séjour irrégulier d'un étranger en France en bande organisée. Un Syrien de 36 ans suspecté de diriger un réseau de passeurs faisant transiter des migrants par la Guyane avant de rejoindre la France métropolitaine a été placé en détention provisoire, a annoncé jeudi 2 juillet le procureur d'Épinal Frédéric Nahon. L'enquête a démarré après un renseignement fourni en octobre 2025 à l'Office de lutte contre le trafic illégal de migrants de Metz à propos d'une filière de passeurs de migrants syriens, a expliqué le magistrat dans un communiqué. Le dirigeant présumé de cette structure, également de nationalité syrienne, habitait à Épinal. Le parquet a ouvert une enquête préliminaire et les investigations ont établi que le réseau de passeurs dirigés d'Épinal faisait voyager des migrants de nationalité syrienne depuis leur pays d'origine jusqu'en Guyane française en passant par la Turquie, le Venezuela et le Brésil. La plupart déposaient une demande d'asile à Cayenne avant de rejoindre la France métropolitaine et de s'installer le plus souvent dans la région Grand Est. Des vidéos promotionnelles. Quelques 400 à 600 migrants sont passés par ce réseau de 2021 à 2025, selon les enquêteurs, qui ont également identifié des flux financiers vers l'étranger, notamment vers le Brésil, par différents intermédiaires. Le parquet d'Épinal a adressé une demande d'enquête pénale internationale aux autorités brésiliennes. Placé en garde à vue lundi, le suspect dirigeait une société baptisée la Sultana Tour qui proposait aux candidats à l'exil de payer entre 800 et 1000 dollars, soit 878,35 euros pour arriver sur le territoire français. Les enquêteurs ont trouvé des vidéos promotionnelles de cette société sur le réseau WhatsApp. Il a été déféré jeudi et placé en détention provisoire dans l'attente de sa comparution prévue pour le 3 septembre devant le tribunal correctionnel du chef d'aide à l'entrée, à la circulation ou au séjour irrégulier d'un étranger en France en bande organisée. Mesdames, Messieurs, c'est la fin de notre journal. Merci de votre attention. Passez une excellente soirée, toujours en compagnie de la RDK.

0: Votre rubrique sportive de ce jeudi, rendez-vous une fois tous les 15 jours. Et nous avons pour invité en ligne Madame Priscilla André, qui est la directrice du centre spécialisé de l'obésité et du surpoids. Priscilla, bonjour.
1: Oui, bonjour.
0: Est-ce que vous allez bien ?
1: Oui, ça va bien, merci.
0: Merci à vous d'avoir accepté notre invitation sur Radio Jido. Priscilla, alors, ma question, qu'est-ce que le centre spécialité de l'obésité et du surpoids, depuis quand cela existe ?
1: Eh bien, le CSPS a été créé en 2012 et il a pour mission d'accompagner les personnes en situation de surpoids, d'obésité. Notre objectif, il n'est pas seulement la perte de poids, c'est surtout permettre à chacun de retrouver sa santé, son autonomie, sa confiance en soi et le plaisir de bouger. Donc pour cela, nous avons une équipe pluridisciplinaire composée de coachs sportifs, diététiciennes et des psychologues qui sont partenaires, c'est de surpoids, d'obésité. Notre objectif, il n'est pas seulement la perte de poids, c'est surtout permettre à chacun de retrouver sa santé, son autonomie, sa confiance en soi et le plaisir de bouger. Donc pour cela, nous avons une équipe pluridisciplinaire composée de coachs sportifs, diététiciennes et des psychologues qui sont partenaires du CSOS. Et on

0: En surpoids et souhaitons reprendre une activité physique.
1: Tout à fait, c'est ça. Donc, on a des cours collectifs. Ça favorise un peu plus la motivation car il y a le soutien du groupe et puis le plaisir de pratiquer ensemble avec aussi des coachings privés pour des personnes qui nécessitent un accompagnement un peu plus rapproché, plus personnalisé. Et nos activités se répartissent en fait en deux grandes approches. Donc, la première, c'est une approche inspirée des traditions asiatiques où on va proposer du Taobao, de la Zen Pilates, des activités qui ressemblent à du Qigong, disciplines. Ce sont des disciplines qui ont été revisitées pour permettre une reprise douce, une activité physique en travaillant et bien la mobilité, l'équilibre, la respiration, la coordination et surtout la gestion. Et dans une seconde orientation, on va avoir le côté plus classique, le fitness, le renforcement musculaire, avec des bas training, des cross training. Ce sont des exercices qui sont adaptés où chacun peut progresser. Pour progresser à son rythme dans un cadre sécurisé.
0: Priscilla, qu'est-ce que le Daobol?
1: Eh bien, le Daobol, c'est une gym très douce où on va utiliser un gros ballon, le Swiss Ball, et on va travailler des postures un peu qui demandent un peu de l'équilibre, c'est vrai, donc ça met, c'est assez inconfortable au début quand on va découvrir, mais c'est vraiment très progressif et tellement lent que c'est calé sur votre respiration. Ça permet aux personnes de pratiquer une gym qui est lente, douce, et qui n'est pas traumatique pour vos articulations. Donc la musique est en même temps d'inspiration asiatique, donc ça amène des personnes à un certain relâchement. Ils sont coupés un peu de leur de stress hein, sur le plan mental. Et c'est assez esthétique comme cours, c'est très joli à regarder, c'est beaucoup de gainage, beaucoup postural, mais c'est accessible vraiment à tout niveau.
0: Donc, en gros, votre centre est adapté surtout aux personnes en situation de surpoids.
1: C'est ça, le surpoids, l'obésité. C'est vrai que l'obésité est une maladie multifactorielle, donc forcément, votre accompagnement est global. On a un suivi diététique personnalisé avec une diététicienne. Il y a un accompagnement aussi psychologique lorsque cela est nécessaire. Quand il y a une grosse charge émotionnelle, histoire aussi de la prise de poids qui a pu être d'origine traumatique ou autre, hein, et les psychologues sont là pour libérer la parole, je dirais, et puis permettre l'accompagnement et la mise en place de nouvelles habitudes de vie. On a aussi, on propose des massages bien-être avec des techniques asiatiques telles que le shiatsu, le twina, qui sont tirés de la médecine traditionnelle chinoise. Et puis, on a des rendez-vous de coaching qu'on appelle de Yang Sheng Fa, qui sont là aussi inspirés de la médecine traditionnelle chinoise, où on va encourager l'adoption d'habitudes de vie favorables à la santé, avec notamment le sommeil, la gestion du stress, l'activité physique, l'équilibre de vie et émotionnel. Donc, c'est une approche très humaine qui est proposée aussi à Sommeil.
0: Le fait de faire une approche avec un psychologue avec vous permet de percer aussi les mots MAUX que peut avoir le ou la patiente pour que la personne puisse reprendre confiance en elle et s'intégrer petit à petit sur une activité physique.
1: Oui, tout à fait, parce que l'obésité, c'est une maladie très complexe qui ne se résume pas forcément à l'alimentation et le fait de bouger. Il y a les émotions, le stress, l'anxiété, il y a des traumatismes, il y a des difficultés aussi familiales et sur le plan professionnel. Donc il y a l'image de soi aussi qui est très importante. Donc ce sont des rôles très importants dans la prise de poids et qui rendent aussi la perte de poids plus difficile. Donc c'est la raison pour laquelle le partenariat avec le psychologue est un incontournable. Ça permet vraiment aux personnes qui en ressentent le besoin de mieux comprendre déjà leur comportement alimentaire, de retrouver, comme vous dites, confiance en elles, et puis d'apprendre à gérer aussi leurs émotions, de mettre en place des changements qu'on dit durables. Nous, parce que ce qui nous intéresse, c'est de perdre du poids, mais que ça ne revienne pas. Donc il y a vraiment la notion de prendre soin de sa santé et aussi prendre soin de ses bien-être psychologique.
0: Priscilla, vous faites des cours de step-up aussi?

0: Oui, c'est ça, tout à fait.
1: Et donc, c'est un cours qui consiste à quoi?
0: Alors, c'est un cours plutôt dynamique et assez dansant. Vous avez une petite marche. Alors, chez nous, c'est pas la même hauteur que l'on peut trouver dans le fitness. Classiquement, c'est un petit peu plus bas pour que ce soit moins traumatique pour les chevilles, les genoux, le dos. Et c'est une petite marche pour travailler l'endurance, la coordination, renforcement musculaire aussi. Et les chorégraphies sont rythmées avec une montée progressive sur le plan cardio-respiratoire, sans recherche de performance, mais simplement pour renforcer les jambes, les fessiers, le souffle, et ça dans une ambiance plutôt conviviale et motivante.
1: Ça, c'est un excellent travail pour le cardio.
0: C'est ça, tout à fait.
1: Et ça améliore le souffle et l'endurance.
0: Oui.
1: D'autres cours que vous proposez?
0: Eh bien, nous avons par exemple un cours qui s'appelle le cardioplex, qui est opéré de ce qu'on appelle le siphon, qui là aussi est un outil de la médecine chinoise. Donc là, on rentre dans une activité énergétique de développement, de respiration, de concentration. Donc, on favorise la détente, la mobilité, l'équilibre. Et ça permet vraiment à des personnes qui n'ont pas pratiqué de sport depuis très longtemps de reprendre une activité en vitesse, d'améliorer la conscience de son corps et de retrouver progressivement et bien du confort et de la vitalité du bien-être en termes de sensations.
1: On parle des adultes, est-ce qu'il en est de même pour les enfants?
0: Oui, pour les enfants, nous avons le stage qui a lieu pendant les vacances scolaires. Donc c'est un programme de vacances ensuite pour permettre aux enfants de bouger, s'amuser et de découvrir aussi des nouvelles activités pour leur permettre de guérir les émotions et se mettre à les écrans. Donc on va utiliser par exemple la calligraphie japonaise, le dessin, la peinture. Toujours sur le thème japonais qui intéresse beaucoup les jeunes aussi.
1: Les manga, oui.
0: Tout à fait. Donc, on utilise cette art-là pour leur permettre de favoriser la conscience, la détente. Donc, c'est vrai que dans cet univers manga, il y a des valeurs fortes qui sont véhiculées comme le courage, le passe-emploi, la persévérance. Donc, on reproduit à travers des jeux, des défis, des activités à ce que cette nouvelle, et ben, permettent aux enfants de se mettre un peu dans la peau parfois des personnages et puis de dessiner leur personnage préféré. Donc c'est un outil de plus qui leur permet, bien, en plus en lui, de faire autre chose que de manger ou de se mettre devant l'écran tout simplement.
1: Priscilla, j'ai une question à vous poser. Être obèse ou être en surpoids pondéral, c'est pas une histoire de régime. On est bien d'accord, c'est une histoire de mode de vie.
0: Oui, tout à fait. Alors, ici, ce qui est très intéressant, donc en Calédonie, c'est un petit peu, je dirais, l'approche culturelle qu'il y a avec justement l'alimentation. C'est-à-dire que on sait bien, nous, que l'alimentation, c'est bien plus qu'un simple apport nutritionnel. Donc, aujourd'hui, les personnes sont profondément liées à la famille, aux coutumes, aux communautés, au moment de partage. Donc, il y a les baptêmes, les communions, les mariages, les fêtes, les repas en tribune, les grandes réunions familiales qui occupent une place essentielle dans notre vie sociale. Donc, ces moments sont très précieux. Et ils participent aussi au lien entre les générations. Donc notre rôle, il n'est pas de demander aux personnes de renoncer à cette tradition ou de culpabiliser parce qu'ils ont partagé un moment un repas de fête. Donc au contraire, on les accompagne, on les aide à trouver un équilibre. Donc on leur apprend qu'une alimentation saine, ça ne signifie pas de se priver de tout, mais de savoir concilier le plaisir, la convivialité et la santé. Donc il n'y a pas de bon ou mauvais approche, pas de culpabilité, encore moins de non. Donc, on accompagne vraiment les gens avec bienveillance en tenant compte de leur histoire, de leur culture, de leurs habitudes familiales et des contraintes de vie parfois. Donc, c'est vraiment On a une approche où on est convaincu que le changement durable peut se construire en respectant l'identité de chacun. Donc il est tout à fait possible de préserver une tradition tout en adoptant et en des attitudes favorables à sa société.
1: Pour vous, Priscilla, pour une personne obèse qui a suivi les cours avec vous, quel serait justement le danger? C'est de rentrer, après dans la sédentarité?
0: Eh bien, je dirais que c'est la régularité. C'est pas facile. C'est vrai parce que facilement, comme vous dites, retomber dans la sédentarité. Parce que les sports, c'est un petit peu comme beaucoup de choses. Moins on pratique et moins on est en forme. Donc lorsqu'on s'arrête de bouger, on perd progressivement déjà son condition physique, sa masse musculaire, son endurance, sa mobilité. Et là, il y a les gestes de la vie quotidienne deviennent difficiles et des douleurs peuvent apparaître. La fatigue, du coup, augmente. Et puis, sédentarité, elle favorise également le développement de l'aggravation de certaines maladies comme le diabète, l'hypertension, les maladies cardiovasculaires. Donc, notre objectif, c'est de mettre des objectifs pour les réalistes. On n'attend pas que les gens viennent tous les jours. S'ils viennent tous les jours, c'est tant mieux, c'est super. Mais on leur demande au début de mettre des objectifs qu'ils ont réalisés de venir une fois ou deux par semaine, qui prennent du plaisir, qui auront vraiment le plaisir de bouger. Et puis, progressivement, que cette activité physique devienne une routine, qui, même bien au-delà de la passage au temps, on retrouve aujourd'hui dans le comportement de nos adhérents, quand vient le temps du week-end, dans certains partent marcher à la plage, en montagne, parce que on a réconcilié la personne avec l'activité physique et le plaisir de la pratiquer, et ça devient un véritable besoin pour réguler les émotions. Le sommeil aussi, nous dorment beaucoup mieux. Et ça joue beaucoup sur les soins, c'est très important. Vous savez, quand vous avez terminé de faire un temps, vous avez une forme de satisfaction d'avoir accompli quelque chose de bien pour sa santé.
1: Oui.
0: Et c'est ça qu'on cultive.
1: Priscilla, Lao Tzu disait que la voie juste n'est pas celle de la contrainte, mais celle de l'équilibre. Est-ce que vous êtes d'accord avec ça?
0: Oui. C'est vraiment un acte de travail primordial chez nous. Parce que la voie est dans l'équilibre et pas dans l'esprit. Donc c'est, je pense que très adapté parce que l'équilibre pour vraiment qu'on ne construit pas dans l'urgence, ni dans les excès, donc pas les excès de sport non plus, mais dans la constance et l'équilibre. Et dans cet enseignement, là où tu disais la nature ne fait pas ça, et pourtant, ça s'accomplit. Donc, on croit vraiment que la santé, on ne se construit pas dans les réflexions, ni dans les efforts. C'est vraiment qu'avec tout ce mouvement, que l'on peut garder toute une vie. Alors, parfois, c'est des petits gestes à boudin. Vous allez faire vos courses, vous avez l'habitude, surtout en temps de vie, de pas construire de route pour ceux qui habitent sur le monde. On plus proche de l'entrée du magasin. Alors que si on cherche, on se garer beaucoup plus loin. On dit, je vais marcher. Ça va me faire du bien. Ça ne peut que me faire du bien. Et à mon rythme, c'est une fierté qui adore ce particulier. Mais par ces petites choses de la vie quotidienne, là, on augmente le mouvement et le plaisir de bouger.
1: Priscilla.
0: C'est très intéressant cette situation que vous avez donnée là.
1: Excusez-moi Priscilla, on vous entend pas très bien, ça fait des hachures. Vous n'avez pas mis le haut-parleur de votre téléphone?
0: Non.
1: Peut-être si vous pouvez vous déplacer un petit peu avec votre téléphone pour qu'on puisse mieux vous entendre parce que ça fait des coupures, malheureusement.
0: D'accord, je vais essayer.
1: Alors, vous disiez justement pour combattre la sédentarité, eh bien faire des petits gestes du quotidien, comme vous le dites si bien, se garer par exemple un peu plus loin de l'entrée des magasins, prendre les escaliers au lieu de prendre l'ascenseur, si c'est possible.
0: Oui, c'est ça.
1: Marcher.
0: C'est-à-dire dès qu'il lui donne l'opportunité de bouger, de ne pas choisir la voie de la facilité.
1: Exactement.
0: C'est-à-dire se donner des petits challenges, pas grand-chose. Mais se dire, en me garant un petit peu plus loin, à l'extrémité du parking, eh bien, je vais me mettre un peu plus en mouvement, à ma cadence, à mon rythme, même si c'est lentement, mais remettre du mouvement progressivement. Le jardinage, le ménage, ça fait partie des activités physiques quotidiennes et il faut pas les négliger, il faut prendre du plaisir à le faire au contraire, mais pas chercher à se malmener ou chercher l'essoufflement. Il faut vraiment retrouver juste le plaisir de bouger.
1: Surtout qu'on a quand même... On a la mer et le lagon à proximité, on a l'air frais.
0: Tout à fait, on a la chance d'avoir les bonnes conditions physiques et que, pour pouvoir le faire, donc avec des simplement des petits gestes d'aller marcher, c'est des petites activités accessibles. Mais on a aussi, comme vous dites, des conditions magnifiques, hein, la mer, la montagne. Se prendre le temps, je pense que c'est aussi une problématique majeure. C'est-à-dire qu'on finit souvent par penser qu'on n'a pas assez de temps pour placer du sport dans sa semaine. Sauf que prendre 15-20 minutes pour marcher et se poser un peu pour respirer, ça c'est très important. C'est-à-dire que prendre le temps de respirer calmement, prendre de grandes inspirations parce que on a un rythme de très pressé, très stressant, et on oublie souvent de bien respirer, et ça c'est important pour faire redescendre des fois la charge mentale et la pression émotionnelle, la respiration.
1: Vous avez parlé de diététicienne. Oui. Donc l'alimentation joue aussi un rôle important.
0: Oui, l'alimentation c'est aujourd'hui des fois une source de stress. Il y a des personnes, ils savent plus trop quoi manger, sans lactose, sans gluten, mais on a globalement un bagage de connaissances assez élevé. C'est-à-dire que si on vous sortait un QCM sur l'équilibre alimentaire, beaucoup de personnes seraient capables de faire un sans faute. On sait très bien en sortant de table si on a bien fait ou si on n'a pas bien fait. Seulement, avec le rythme de vie très stressé qu'on a et les émotions, eh ben, tout ça, on va être un peu biaisé. Donc les personnes vont manger parce qu'elles sont tristes, parce qu'elles sont en colère, parce qu'elles sont fatiguées, et on va chercher le remplissage plutôt que la qualité de l'alimentation que je mets dans mon assiette. Donc le travail de la diététicienne, c'est ça, c'est de vérifier ce qu'on met dans l'assiette, va-t-il nous remplir ou nous nourrir. La différence est très importante. Et surtout, si je me sens triste ou en colère, quels autres outils je peux avoir à disposition pour les gérer. Et donc ça, c'est le travail vraiment de l'éducateur, le psychologue, la diététicienne et l'éducateur sportif qui permettent de mettre des outils pour diminuer en fait des fois l'intensité de l'émotion et puis de demander réellement si j'ai faim ou est-ce que c'est simplement que j'ai envie de grignoter quelque chose très différent. Donc le travail de la psychologue, c'est plutôt d'avoir une approche sur le comportement alimentaire et puis d'aider son patient à faire le tri dans les informations et les connaissances qu'il a, ce qui est adapté aux besoins personnels.
1: Je rappelle à nos auditrices et nos auditeurs que vous êtes Madame Priscilla André, vous êtes la directrice du centre spécialisé d'obésité, le CSOS. Priscilla, et si on parlait d'Asiane Pilates?
0: Alors l'Asiane Pilates, c'est une activité, comme tout à l'heure on en a parlé, le Dao Ball, qui est très lente aussi. Et qui va travailler sur vos appuis et ce qu'on appelle aussi vos ancrages au sol. Donc, c'est une activité qu'on pratique pieds nus, avec des vêtements plutôt amples. C'est pareil, calé sur la lenteur, votre respiration. Et puis, on va travailler sur le plan postural. Donc, vraiment, c'est toute la chaîne des muscles du dos, les abdominaux. On peut travailler au sol, debout. Et chacun le fait à son rythme aussi. Donc c'est très intéressant parce que c'est lent et donc c'est accessible à tout le monde. Et on n'est pas très essoufflé, mais on sent que tous les muscles du corps se sont mobilisés et on a gagné en souplesse et en calme. Donc ce sont des activités d'inspiration plutôt asiatiques, avec pareil une musique d'ambiance qui aide les personnes à se détendre, à se relaxer. Et c'est une activité qui est pratiquée au centre le matin et le soir. Donc, si par exemple une personne veut la tester et la découvrir au centre, le premier cours est gratuit. Et après, s'ils veulent s'abonner, ben, ils ont différentes formules d'abonnement au centre.
1: Est-ce que ça ressemble un peu au tai chi?
0: Ça peut ressembler un petit peu au tai chi parce que c'est un mélange de tai chi, de pilates, de yoga. Donc c'est très joli, hein, regardez, hein, parce que c'est presque sur le plan artistique très. Il y a une petite chorégraphie aussi, avec des mouvements répétitifs dans la lenteur. C'est pour ça que c'est très agréable à regarder, parce que c'est apaisant. Mais il y a mieux que de le regarder, c'est de le tester.
1: Alors, du coup, Priscilla, on a parlé d'Asian Pilates, d'Aubol, de Step Up. Comment fait-on pour s'inscrire?
0: Eh bien, on contacte le CSOS par le biais d'un petit SMS au 75 11 75 et on nous donne ses disponibilités. À partir de là, on cale un petit rendez-vous qui est gratuit. Mm-hmm. Vous pouvez visiter le centre et on explique chaque cours qui est proposé et chaque activité, ainsi que le rôle de nos partenaires, diététiciens, psychologues, etc. On fait après une formule, un programme qui va être adapté aux besoins et au budget, hein, des personnes. Donc on peut avoir une formule à 1250 francs le cours, une formule à 5000 francs le mois, 10 000 ou 15 000. On veut des massages, on n'en veut pas. Donc c'est vraiment concocté en fonction du besoin personnalisé de chacun. Et on peut démarrer en mois, du mois, il n'y a pas d'abonnement à l'année, mais les gens viennent quand même parfois des mois et des années au centre parce que c'est un pied pour eux.
1: Est-ce que le tarif est excessif? Est-ce que c'est abordable?
0: Oui, il y en a vraiment pour tous les budgets.
1: Ah, bien.
0: Et ça, c'est très intéressant parce que comme vous n'avez pas d'engagement à l'année, vous êtes libre d'arrêter à tout moment, de modifier votre abonnement en fonction aussi de votre budget.
1: Oui.
0: Si votre budget du mois il est que de 5000 francs, eh ben on va trouver une formule qui vous convient dans ce budget-là.
1: Oui.
0: Ce qui vous permet vraiment de pratiquer du sport et parfois même de pratiquer du sport de la maison sans se rendre au centre parce que j'ai un problème pour me véhiculer. Donc ça c'est ce qu'on appelle le coaching en ligne.
1: Ah,
0: donc
1: oui.
0: On suit des personnes dans le nord, hein, Ouéguas, Bouraille, sur les îles. Ils se connectent en fait avec leur téléphone sur Messenger et ils suivent un cours en direct. Mm-hmm. Leur est proposé et la formule des coachings en ligne est à 5000 francs le mois. Donc il y a vraiment des formules adaptées pour chaque situation, pour chacun.
1: Est-ce que ça vous arrive de faire des cours justement en dehors du centre?
0: Alors dans le déplacement, non. On est principalement situé à Magenta. Ça, c'est lorsque l'on veut venir en présentiel bénéficier des cours collectifs ou privés. Et puis, pour les personnes qui sont trop loin, là, le coaching en ligne est vraiment la formule la plus adaptée et la plus confortable parce que ça ne vous demande quasiment très peu de matériel, deux haltères ou deux bouteilles d'eau, ça suffit largement.
1: Bien. Priscilla, on a fait le tour?
0: On a fait le tour.
1: Donc, je vous laisse rappeler à nos auditrices et nos auditeurs un contact téléphonique, votre adresse, pour les personnes qui seraient intéressées, notamment pour les personnes en surpoids, en obésité.
0: Tout à fait. Donc, on est situé à Magenta, 2 rue Carré. C'est pas très loin du Carrefour Market de Magenta.
1: Oui.
0: Et vous pouvez nous envoyer un SMS pour avoir un rendez-vous gratuit. 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
1: Sur Radio Jido, Priscilla, c'est l'invitée qui a le mot de la fin. Donc, je vous laisse clôturer cette rubrique sportive avec votre message adressé à nos auditrices et nos auditeurs.
0: Eh bien, le mot de la fin, je dirais que il faut pas avoir peur de prendre un rendez-vous et simplement de se renseigner au début. Et après, vous aurez le choix. Et ça, c'est très important. C'est le rendez-vous que vous allez avoir, il n'y aura pas de jugement. Ça fait peut-être des années que vous n'avez pas fait de sport. quel que soit votre poids, votre condition physique, il y a toujours un début à tout. Et surtout, il n'est jamais trop tard pour bien faire. Donc, il y a des personnes de tous les poids au sein. Donc, on a des personnes qui font 70 kilos, 80, 150, parfois 200. Et j'aime beaucoup parler des lutteurs japonais qu'on connaît bien, les sumo.
1: Sumo.
0: Et parce qu'on a une admiration devant ces athlètes qui sont extrêmement forts et puissants. Il n'y a pas si longtemps que ça, il y a eu d'ailleurs le tournoi de sumo à Paris. Et là, on a vraiment l'image de personnes qui sont très corpulentes, mais qui font des choses exceptionnelles sur le plan sportif avec leur corps. Et c'est ce qu'on veut, exact, c'est le type de message qu'on veut véhiculer au centre. C'est-à-dire que parfois, on s'imagine que quand mon corps, il aura 20, 30, 40 kilos de moins, eh ben, je serai capable de faire du sport et de faire ceci avec plus de confort. Eh ben, nous, ici au centre, on vous montre que quel que soit le poids que vous faites et votre condition physique, votre corps, il est capable d'accomplir de grandes choses. Et on y va progressivement. Donc, il ne faut pas hésiter.
1: Priscilla, merci beaucoup.
0: Merci beaucoup, Kenji, pour cet entretien.
1: Merci pour cet échange donc, qui s'adresse eh bien, encore une fois aux personnes en surcharge pondérale, en personnes obèses, en personnes de surpoids. N'hésitez pas à prendre contact avec le centre spécialisé de l'obésité et du surpoids situé à Magenta. Priscilla, bonne continuation à vous.
0: Merci beaucoup à vous.
1: Merci en tout cas. Allez, au revoir.
0: À très bientôt, au revoir.
1: C'était Madame Priscilla André, directrice du Centre spécialisé de l'obésité et du surpoids. Si cela vous concerne, eh bien, nous vous proposons de vous approcher du CSOS, améliorer votre souffle et votre endurance, stimuler votre cœur et la circulation. Aidez-vous à la dépense calorique, renforcez vos jambes, fessiers et ceintures abdominales, améliorez votre équilibre et la coordination, favorisez la mobilité et l'autonomie, aidez à retrouver confiance en vous dans le mouvement, permettez de vous défouler, de bouger en rythme. Un excellent travail cardio sans impact violent lorsqu'il est bien adapté. C'est ce que vous propose le CSOS. C'est la fin de cette émission. Merci à vous et rendez-vous à dans 15 jours pour une autre rubrique sportive.
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1: Bonjour Kanaki et bienvenue dans notre journal. À Koné, ce vendredi matin, pour la première séance de la nouvelle mandature de l'Assemblée de la province Nord. Au terme d'un vote, Paul Néaoutine a été réélu président de l'Assemblée. Il obtient 12 voix sur 22 devant le candidat de l'UC-FLNKS, Pascal Sawa, qui en recueille 10. Une réélection rendue possible grâce au soutien inattendu des trois élus loyalistes de la liste Loyaliste Rassemblement, agissant pour le Nord, menée par Vanessa Ouachapo. On écoute Vanessa Ouachapo, elle nous explique les raisons de ce soutien et la position de son groupe.
2: Nous n'avons pas proposé de candidat puisque nous respectons une chose, c'est le résultat. On est trois, donc on ne propose pas de candidat.
3: Et vous avez soutenu justement la gestion du programme.
2: Oui, en fait, il y a deux, trois axes qui ont porté notre choix. Sur le plan de la gestion, nous avons, durant la dernière mandature et même les précédentes mandatures depuis la création des provinces, travaillé en collaboration, en construction avec la majorité. Et nous avons toujours su travailler avec l'UNI. On a porté nos dossiers, on a pu argumenter, échanger pour faire avancer les choses vis-à-vis de la population.
4: Est-ce que ça traduit du coup une alliance également qui pourrait se dessiner au Congrès ?
2: Pas du tout. Non. Non, non, on s'occupe de la province Nord.
3: Et du coup, pour vous, quelle sera la priorité, justement ?
2: Alors, là, avec le choix de la présidence, on espère porter nos dossiers de fond, puisqu'on a toujours travaillé en étroite collaboration. On a des différences sur la mine, et on va travailler nos dossiers, on va convaincre et on va essayer de faire avancer.
1: On écoute à présent Elsie de Ponga, ancien conseiller du groupe loyaliste Rassemblement.
5: Écoutez, au-delà d'une stratégie, ça répond aussi à plusieurs points. D'abord, on a passé la semaine à consulter nos colistiers. On a eu plusieurs réunions de travail avec l'ensemble des colistiers. Et vous savez, on reçoit des messages de gens qui ont voté pour la liste Agissant Ensemble pour le Nord. En conclusion, à la fin, je vais dire sur 100 personnes qui nous ont questionnés, qui ont voté pour nous, vous avez 98 à 99% qui nous ont demandé de garder l'UNI à la tête de la province Nord. Pourquoi ? On fait de la politique. On fait de la politique. Quand je rembobine la cassette, les gens me disent et me parlent de ce qu'ils ont vécu et subi en 2024. Ou, je suis désolé de le dire comme ça, mais où certains aujourd'hui qui sont présents dans l'Assemblée de la province ont été. On a des responsables de ce qui s'est passé. Donc les gens nous disent essayez de ne pas confier la responsabilité de notre province à ceux qui ont été à l'origine de tout ça. Si je reste sur un plan purement politique de l'avenir institutionnel, on peut dire, et j'ai entendu plein de choses se dire sur les positions du président de la province Nord, sur Bougival. Mais vous savez quoi ? Le Bougival, c'est fini. L'Assemblée nationale a stoppé Bougival. Donc les politiques locaux aujourd'hui peuvent dire ils sont pour, ils sont contre, mais c'est plus le sujet. C'est plus le sujet. Par contre, ce que je peux dire, c'est que sur les questions de discussion d'avenir institutionnel depuis le début, l'UNI a toujours été présent, du début jusqu'à la fin. Ce qui n'est pas forcément le cas de nos collègues. Et donc quand on souhaite travailler pour un avenir apaisé, pour un avenir construit, pour un avenir posé pour la Nouvelle-Calédonie, il faut prendre ses responsabilités. Aujourd'hui, Agissons Ensemble pour le Nord a pris ses responsabilités en redonnant la fonction de président à Paul Néaoutine.
1: Du côté du groupe UNI, Valentine Eurisouké dit ne pas s'être attendue à ce vote des élus loyalistes. On écoute sa réaction.
6: C'est reparti pour un sixième tour.
7: Oui, ben, je pense que juridiquement, c'est vrai que pour avoir les trois groupes qui sont présents aujourd'hui au sein de l'hémicycle n'ont pas de majorité absolue. Donc voilà, il y a eu des choses qui se sont faites de manière à ce que M. Néaoutine puisse avoir la majorité absolue. Donc voilà, il est élu et Il est prévu, là, il y a eu la suspension de séance du fait que le groupe UCF-LNKS sont partis. Et on est reconvoqué à mardi prochain pour élire les vice-présidents pour mettre en place l'Assemblée de la province, le bureau de la province.
4: C'est quoi les choses qui se sont passées justement pour que Paul Niaoutine soit réélu?
7: Il y a des groupes qui ont voté, qui ont apporté leur confiance à M. Niaoutine. Je pense que c'est sûrement par rapport au travail, par rapport à la gestion, par rapport à la gouvernance, donc d'où sa réélection aujourd'hui.
1: Juste après le scrutin, les élus de l'UCFLNKS ont quitté l'hémicycle, provoquant une suspension de séance. Le groupe annonce qu'il communiquera plus tard, après concertation avec ses militants. Pour refermer cette séance, Paul Niaoutine a repris la parole. Il a salué le déroulement du vote et annoncé la suite des travaux, notamment l'élection des vice-présidents qui doit intervenir prochainement. On écoute Paul Niaoutine.
0: Donc le résultat de ce qu'on a...
1: Il a salué le déroulement du vote et annoncé la suite des travaux, notamment l'élection des vice-présidents qui doit intervenir prochainement. On écoute Paul Niaoutine.
0: Donc le résultat de ce qu'on a, ce à quoi on a procédé soit.

0: Le groupe il s'est sorti. Donc on ne peut pas aller plus loin que ce que le constat de mon élection. Et donc pour la suite de la mise en place de la nouvelle Assemblée de la province Nord, c'est-à-dire l'élection des vice-présidents. Donc, j'annonce là, on reporte donc à mardi, après vérification des règles, donc mardi prochain à 9h du matin, on va dire là, je réinviterai l'Assemblée de la province Nord mardi prochain pour élire donc les vice-présidents. Les trois vice-présidents de l'Assemblée de la province.
1: Du côté de la province des îles, Michael Forest est élu président de la province des îles Loyauté. L'Union calédonienne conserve la présidence. Michael Forest succède à Mathias Ouane. Il obtient 8 voix contre 6 à sa sœur Omera Naislin. Madame Naislin devient la première vice-présidente qui, elle, était la seule candidate. Waliwa Hecha, Palika Il, deuxième vice-présidente, qui était également la seule candidate. Et la troisième vice-présidente, Madame Marguerite Pia, UCFLNKS, contre Dora Waichane, de nation autochtone, qui obtient 6 voix. On écoute à présent Michael Forest, président de la province des îles.
2: Non, c'est une réaction, on va dire, de responsable. Faut accueillir cette nouvelle étape avec, bien sûr, les sacrifices que notre peuple a encaissés depuis plusieurs décennies déjà, et puis surtout avec les responsabilités de pouvoir finaliser l'accord de Nouméa avec les opportunités qui sont offertes par l'appareil provincial qui, je le rappelle, était un acquis de notre lutte, qui a été un acquis dans des moments difficiles. Donc charge à nous sur la base des différents programmes qui ont apporté l'ensemble des listes qui constituent aujourd'hui l'Assemblée de province, de pouvoir créer les conditions, comme vous l'avez constaté pendant l'élection de l'exécutif, pour travailler ensemble avec l'ensemble des collègues, mais aussi l'ensemble des conseillers, puis aussi l'ensemble des partenaires, parce que je l'ai rappelé dans mon discours. Aujourd'hui, c'est inadmissible qu'en 2026, on n'a pas d'antenne du gouvernement, de service du gouvernement sur les îles Loyauté. Donc c'est un exemple, mais il y a aussi le sujet des ACAL, des médecins qu'il faudra rapidement travailler et puis trouver des solutions, parce qu'on a pris l'engagement devant notre peuple. Donc charge à nous de pouvoir rentrer dans les dossiers rapidement, et puis s'inscrire aussi dans une dynamique qui va nous amener au Congrès et au gouvernement dans les prochaines semaines pour pouvoir continuer à réellement lancer ce mandat.
3: Vous avez été élu grâce aux 2 voix du PALICA.
2: C'est des échanges. J'ai beaucoup parlé de consultations, de concertations pendant la campagne. C'est ce qu'on a fait depuis dimanche soir. Et voilà, effectivement, il y a le vote qui s'est passé aujourd'hui. Mais encore une fois, le plus important, il est devant nous. Il faut rapidement se mettre au travail, parce que les IRT, on en a réellement besoin. Mais aussi de pouvoir, encore une fois, engager une action politique pour rendre cohérent la sortie de l'accord de Nouméa avec notre projet politique. Je l'ai déjà dit qu'au niveau politique, c'est de pouvoir créer un rapport de force pour pouvoir ramener Yaka la Magenta, parce que je le dis régulièrement, tous les mercredis en collégialité, le président Panga, qui est un petit peu hors sol, il va chercher des crédits sur Bruxelles pour un troisième câble, alors qu'on a d'autres intérêts, la population elle attend d'autres priorités. Donc voilà, puis aussi au niveau de la province, je l'ai dit aussi pendant mon discours, il s'agirait de remobiliser l'administration provinciale avec de nouveaux visages, de nouveaux conseillers, de nouvelles conseillères qui doivent aussi, en responsabilité, cheminer ensemble vers ce mandat. L'apaisement de la dette, j'ai eu l'occasion de le dire sur votre antenne, comme il l'a rappelé M. Ouane, qui a aussi partagé une parole et une coutume ce matin. Ce n'est pas évident pour un mouvement comme Michael Donin de demander à M. Ouane, M. Népéoun, Mme Machoro, M. Goua, de pouvoir aussi laisser la place à une nouvelle dynamique autour de la jeunesse, mais c'est aussi en responsabilité qu'on va se saisir des dossiers, et notamment de la dette.
1: On écoute à présent Omera Naislin, nation autochtone, première vie.

0: vice-présidente de la province des îles.
1: Oui, donc pour Nation Autochtone, on a continué à faire valoir cette volonté de gouvernance autochtone, plus autochtone dans les institutions. Nation Autochtone aujourd'hui se retrouve à la première vice-présidence et on salue l'issue des élections de l'exécutif ce matin en province des îles Loyauté. Non, je pense qu'aujourd'hui chacun a fait le choix, c'est une gouvernance collégiale pour certains, pour d'autres des priorités aussi sur les programmes. Et aujourd'hui, l'issue de l'élection des exécutifs provinciales a entamé, une nouvelle démarche de manière de gouverner. Nation autochtone, aujourd'hui, on continuera à faire valoir notre vision des choses, notamment dans la gestion institutionnelle en province des îles Loyauté. Oui, alors Nation autochtone, c'est effectivement 6 conseillers provinciaux et 3 conseillers de la Nouvelle-Calédonie. Aujourd'hui, on est dans une nouvelle mandature. La mandature précédente, nous étions au sein du groupe UCFLNKS et nationaliste. Donc on continuera à travailler ensemble et on verra comment les discussions vont se poursuivre avec le groupe au Congrès et au gouvernement.
2: Donc pour vous, ce n'est pas réellement une défaite, en fait, si on peut dire ça comme ça ?
1: Bien sûr que non, en Nation autochtone, la première vice-présidence, on salue l'engagement aussi des camarades du CFLNKS et du PALICA, parce qu'on a une élection à l'unanimité sur la première vice-présidence. On s'inscrit bien sûr sur la volonté de résorber le déficit, de résoudre la problématique du transport. Il y a des programmes communs qui se dégagent sur l'ensemble des listes qui se sont engagées dans ces élections. Aujourd'hui, le plus dur reste à faire, c'est le travail, c'est engager rapidement les réformes, que ce soit en province des îles, mais surtout au Congrès de la Nouvelle-Calédonie et au gouvernement. Donc effectivement, ces prochains jours, la priorité et la responsabilité, c'est de trouver des discussions, des bons compromis avec nos camarades au Congrès de la Nouvelle-Calédonie, puisqu'aujourd'hui, Dynamique autochtone, Nation autochtone, c'est plus une élue, c'est 3 élus. Donc effectivement, les discussions vont se poursuivre avec les camarades pour l'élection de vendredi prochain au Congrès de la Nouvelle-Calédonie.
0: On écoute à présent Wali Wahecha, Palika Il, la deuxième vice-présidente de la province des îles, qui se dit satisfaite de cette élection dans un climat serein. On l'écoute.
3: Très soulagée du résultat et très soulagée aussi de l'ambiance sereine de cette assemblée. Je pense qu'on est arrivé à constituer cette gouvernance collégiale avec un président de l'Union calédonienne. Avec la présence aussi de Nations autochtones qui ont la première vice-présidence, deux membres du FLNKS à qui nous avions demandé, Palika Il, d'aller jusqu'au bout de l'exercice, de trouver un terrain d'entente. Ce terrain d'entente n'a pas été trouvé, donc nous avons fait valoir nos deux voix déterminantes pour trancher au niveau de la présidence, parce qu'il nous était important que les autorités, toutes les autorités peuvent travailler ensemble, mais qu'il appartenait aussi à ces autorités de faire en sorte et de veiller à ce que tout ne repose pas entre les mains d'une même personne. Donc voilà, on avait demandé cet exercice-là. Ces deux grands groupes ont travaillé là-dessus. Ils ne sont pas arrivés à trouver ce terrain d'entente. Et maintenant, nous sommes ravis du résultat. Nous considérons maintenant que nous pouvons travailler tous ensemble, puisque tous les groupes sont présents dans le bureau de la province des îles, qui sera présidé par l'exécutif, qui est représenté par M. Michael Forest, et que pour qu'il y ait cette cohésion sociale, pour qu'on puisse travailler vraiment sur l'intérêt général, et qu'on travaille sur le projet de l'indépendance, parce qu'il s'agit de ça aussi, de la pleine souveraineté de Kanaky Nouvelle-Calédonie, il était important aussi qu'aucun couloir n'empiète sur un autre, et que nous travaillons en bonne intelligence et toujours dans le cadre de cette gouvernance collégiale. On l'était à Tchakwat.
0: La journée mondiale sans sac plastique est célébrée chaque 3 juillet. C'est une initiative mondiale qui vise à sensibiliser le public à l'impact néfaste des sacs plastiques sur l'environnement, parmi d'autres produits courants qui sont principalement fabriqués à partir de plastique dérivé du pétrole, et à encourager l'adoption de solutions durables. Ce matériau constitue une source majeure de pollution et représente un risque pour la biodiversité. En plus d'être très peu est biodégradable, le sac plastique se disperse très rapidement dans les mers et la nature. En 2023, l'idée de réduire l'utilisation du plastique continue de prendre de l'ampleur en France. De nombreuses marques se reconvertissent pour des emballages en carton et en papier, tandis que certaines chaînes de fast-food annoncent l'abandon progressif du plastique et la réduction globale des déchets. La grande distribution évolue également en ne forçant plus les clients à accepter les suremballages tout en tolérant les consommateurs qui apportent leurs propres emballages réutilisables. Ces progrès témoignent d'une prise de conscience consciente de la nécessité de protéger l'environnement. Non recyclables, la plupart des sacs plastiques finissent dans la nature, dans les océans en particulier. C'est ainsi que s'est formé le vortex de déchets d'eau du Pacifique Nord, appelé aussi 8e continent, une gigantesque décharge de produits en plastique qui flotte dans le nord du Pacifique et qui s'étend sur une surface représentant 3 fois celle de la France. De nombreux animaux marins et des oiseaux se font piéger par ces débris plastiques composés en grande partie par du matériel de pêche, cordes et filets et de bouteilles en plastique. Chaque 3 juillet, la journée mondiale sans sac plastique rappelle l'urgence de réduire notre consommation de plastique à usage unique. Créée en 2010, cette journée vise à sensibiliser le public aux conséquences environnementales de ces déchets qui peuvent persister plusieurs centaines d'années dans la nature. Les gestes quotidiens qu'on peut adopter, même s'il n'existe pas réellement de solution avec un impact zéro, le geste de réutilisation est essentiel pour limiter notre utilisation de ressources et préserver l'environnement. Ainsi, n'importe quel autre type de sac peut être utilisé pour compenser le sac plastique, comme le filet à provisions, un sac à dos, un tote bag maison, un chariot de course, etc., mais aussi des bocaux et autres contenants hermétiques. En conclusion, en réduisant notre consommation de contenants à usage unique, nous pouvons éviter la contamination au plastique des eaux et autres espaces sauvages et préserver les espèces menacées par la pollution de leur habitat. Chaque geste compte pour réduire l'impact environnemental de nos habitudes de consommation.
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Et enfin, selon le journal Le Monde, il faisait transiter des Syriens par la Guyane, un réseau présumé de passeurs démantelés dans les Vosges. Le suspect a été déféré jeudi et placé en détention provisoire dans l'attente de sa comparution en septembre devant le tribunal correctionnel, notamment des chefs d'aide à l'entrée, à la circulation ou au séjour irrégulier d'un étranger en France en bande organisée. Un Syrien de 36 ans suspecté de diriger un réseau de passeurs faisant transiter des migrants par la Guyane avant de rejoindre la France métropolitaine a été placé en détention provisoire, a annoncé jeudi 2 juillet le procureur d'Épinal Frédéric Nahon. L'enquête a démarré après un renseignement fourni en octobre 2025 à l'Office de lutte contre le trafic illégal de migrants de Metz à propos d'une filière de passeurs de migrants syriens, a expliqué le magistrat dans un communiqué. Le dirigeant présumé de cette structure, également de nationalité syrienne, habitait à Épinal. Le parquet a ouvert une enquête préliminaire et les investigations ont établi que le réseau de passeurs dirigés d'Épinal faisait voyager des migrants de nationalité syrienne depuis leur pays d'origine jusqu'en Guyane française en passant par la Turquie, le Venezuela et le Brésil. La plupart déposaient une demande d'asile à Cayenne avant de rejoindre la France métropolitaine et de s'installer le plus souvent dans la région Grand Est. Des vidéos promotionnelles. Quelques 400 à 600 migrants sont passés par ce réseau de 2021 à 2025 selon les enquêteurs qui ont également identifié des flux financiers vers l'étranger, notamment vers le Brésil par différents intermédiaires. Le parquet d'Épinal a adressé une demande d'enquête pénale internationale aux autorités brésiliennes. Placé en garde à vue lundi, le suspect dirigeait une société baptisée la Sultana Tour qui proposait aux candidats à l'exil de payer entre 800 et 1000 dollars, soit 878,35 euros pour arriver sur le territoire français. Les enquêteurs ont trouvé des vidéos promotionnelles de cette société sur le réseau WhatsApp. Il a été déféré jeudi et placé en détention provisoire dans l'attente de sa comparution prévue pour le 3 septembre devant le tribunal correctionnel du chef d'aide à l'entrée, à la circulation ou au séjour irrégulier d'un étranger en France en bande organisée. Mesdames, Messieurs, c'est la fin de notre journal. Merci de votre attention. Passez une excellente soirée, toujours en compagnie de la RDK.

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1: Amis auditeurs, bonjour, merci d'être avec nous pour notre édition de la mi-journée. Bienvenue à celles et ceux qui viennent de se caler sur la RDK. Dans notre journal, sachez que nous allons parler des institutions et notamment l'élection des présidents de chaque province. Avec nous dans notre journal également, Monsieur Hamid Mokadem, il est philosophe, rappelons-le. Nous allons parler avec lui de trois révolutionnaires kanaks, mais effectivement avec l'actualité, nous lui demanderons aussi son impression et son analyse sur la situation politique de notre pays. Pour commencer, je vous disais donc qu'on parle des institutions et la mise en place des assemblées de province avec leur exécutif. D'abord, parlons de ce qui se passe du côté de Koné ce vendredi matin pour la première séance de la nouvelle mandature de l'Assemblée de la province. Nord, au terme d'un vote, Paul Naoutine a été réélu président de l'Assemblée. Il obtient 12 voix sur 22 devant le candidat de l'UCFNKS, Pascal Sawa, qui en a recueilli 10. Une réélection rendue possible grâce au soutien inattendu des trois élus loyalistes de la liste loyaliste Rassemblement Agissant pour le Nord, menée par Vanessa Wachapo. On écoute d'ailleurs l'élu de Agissant pour le Nord. Elle explique les raisons de ce soutien et la position de son groupe.
2: Nous n'avons pas proposé de candidat puisque nous respectons une chose, c'est le résultat. On est trois, donc on ne propose pas de candidat.
3: Et vous avez soutenu justement la gestion de Paul Naoutine.
2: Oui, en fait, il y a deux, trois axes qui ont porté notre choix. Sur le plan de la gestion, nous avons, durant la dernière mandature et même les précédentes mandatures depuis la création des provinces, travaillé en collaboration, en construction avec la majorité. Et nous avons toujours su travailler avec l'UNI. On a porté nos dossiers, on a pu argumenter, échanger pour faire avancer les choses vis-à-vis de la population.
4: Ça traduit du coup une alliance également qui pourrait se dessiner au Congrès ?
2: Pas du tout. Non. Non, non. On s'occupe de la province Nord.
3: Et du coup, pour vous, quelle sera la priorité justement ?
2: Alors là, avec le choix de la présidence, on espère porter nos dossiers de fond, puisqu'on a toujours travaillé en étroite collaboration. On a des différences sur la mine, et on va travailler nos dossiers, on va convaincre et on va essayer de faire avancer.
1: On écoute à présent donc la réaction d'Alcide Panga, ancien conseiller du groupe loyaliste Rassemblement à l'écoute.
5: Au-delà d'une stratégie, ça répond aussi à plusieurs points. D'abord, on a passé la semaine à consulter nos colistiers. On a eu plusieurs réunions de travail avec l'ensemble des colistiers. Et vous savez, on reçoit des messages de gens qui ont voté pour la liste Agissant ensemble pour le Nord. En conclusion, à la fin, je vais dire sur 100 personnes qui nous ont questionnés, qui ont voté pour nous, vous avez 98 à 99% qui nous ont demandé de garder l'UNI à la tête de la province Nord. Pourquoi ? On fait de la politique. On fait de la politique. Quand je rembobine la cassette, les gens me disent et me parlent de ce qu'ils ont vécu et subi en 2024. Ou, je suis désolé de le dire comme ça, mais où certains aujourd'hui qui sont présents dans l'Assemblée de la province ont été des responsables de ce qui s'est passé. Donc les gens nous disent essayez de ne pas confier la responsabilité de notre province à ceux qui ont été à l'origine de tout ça. Si je reste sur un plan purement politique de l'avenir institutionnel, on peut dire, et j'ai entendu plein de choses se dire sur les positions du président de la province Nord, sur Bougival. Mais vous savez quoi ? Le Bougival, c'est fini. L'Assemblée nationale a stoppé Bougival. Donc les politiques locaux aujourd'hui peuvent dire ils sont pour, ils sont contre, mais c'est plus le sujet. C'est plus le sujet. Par contre, ce que je peux dire, c'est que sur les questions de discussion d'avenir institutionnel depuis le début, l'UNI a toujours été présent, du début jusqu'à la fin. Ce qui n'est pas forcément le cas de nos collègues. Et donc quand on souhaite travailler pour un avenir apaisé, pour un avenir construit, pour un avenir posé pour la Nouvelle-Calédonie, Il faut prendre ses responsabilités. Aujourd'hui, Agissons Ensemble pour le Nord a pris ses responsabilités en redonnant la fonction de président à Paul Néroté.
1: Et puis du côté du groupe UNI, Union Nationale pour l'Indépendance, Valentine Erisouke dit ne pas s'être entendu à ce, s'être attendu à ce vote des élus loyalistes. On écoute sa réaction.
2: Oui, ben, je pense que juridiquement, c'est vrai que pour avoir les trois groupes qui sont présents aujourd'hui au sein de l'hémicycle n'ont pas de majorité absolue. Donc voilà, il y a eu des choses qui se sont faites de manière à ce que M. Néotim puisse avoir la majorité absolue. Donc voilà, il est élu et il est prévu, là, il y a eu la suspension de séance du fait que le groupe UCF-LNKS sont partis. Et on est reconvoqué à mardi prochain pour élire les vice-présidents pour mettre en place l'Assemblée de la province, le bureau de la province.
4: C'est quoi les choses qui se sont passées justement pour que Paul Néotim soit réélu?
2: Y a des groupes qui ont voté, qui ont apporté leur confiance à M. Néotim. Je pense que c'est sûrement par rapport au travail, par rapport à la gestion, par rapport à la gouvernance, donc d'où sa réélection aujourd'hui.
1: On écoute à présent Paul Néotim, mais sachez donc, comme vous l'avez entendu juste après le scrutin, les élus de l'UCFNKS ont quitté l'hémicycle, provoquant une suspension de séance. Le groupe annonce qu'il communiquera plus tard, après concertation avec ses militants pour refermer cette séance en province nord. Paul Néotim a repris la parole. Il a salué le déroulement du vote et annoncé la suite des travaux, notamment l'élection des vice-présidents qui doit intervenir prochainement. On écoute Paul Néotim.
0: Donc le résultat de ce à quoi on a procédé ce matin, donc je suis bien réélu président de l'Assemblée de la province Nord, étant donné que le groupe UIC sorti, donc on ne peut pas aller plus loin que ce que le constat de mon élection. Et donc, pour la suite de la mise en place de la nouvelle Assemblée de la province Nord, c'est-à-dire l'élection des vice-présidents, donc, j'annonce là, on reporte donc à mardi, après vérification des règles, donc mardi prochain à 9h du matin, on va dire, je réinviterai l'Assemblée de la province Nord mardi prochain pour élire les vice-présidents, les trois vice-présidents de l'Assemblée de la province.
1: Voilà, ce sont des propos recueillis par Naed Wamaïk. Donc, la séance publique de la province Nord s'est déroulée ce matin. Suspension de la séance et donc également les vice-présidents seront donc votés mardi prochain. Dans le sud, sachez-le, Sonia Bakis a été élue par la majorité des élus. Bien sûr, elle a une majorité confortable avec sa liste 28 élus à la province sud. Les vice-présidents ont été également élus ce matin. Premier vice-président Gilles Brial, deuxième vice-président donc Brio Frougier, ainsi que la troisième Madame Crunier. Sachez donc qu'il y a une suspension de séance également dans le sud. Nous y reviendrons bien sûr dans nos prochaines informations. Aux îles Loyauté, nous vous l'annoncions donc dans les titres. Michael Forest a été élu à la présidence de la province des îles avec 8 voix, les 6 de l'UCFNKS et les voix du Palika de Wali Wahicha. La première vice-présidente sera Omera Naislin et Wali Wahicha à la deuxième vice-présidente. On écoute Michael Forest, président de la province des îles.
6: Non, c'est une réaction, on va dire, de responsable. Il faut accueillir cette nouvelle étape avec, bien sûr, les sacrifices que notre peuple a encaissés depuis plusieurs décennies déjà. Et puis surtout avec les responsabilités de pouvoir finaliser l'accord de Nouméa avec les opportunités qui sont offertes par l'appareil provincial qui, je le rappelle, était un acquis de notre lutte, qui a été un acquis voilà, dans des moments difficiles. Donc charge à nous sur la base des différents programmes qui ont apporté l'ensemble des listes qui constituent aujourd'hui l'Assemblée de province, de pouvoir créer les conditions, comme vous l'avez constaté pendant l'élection de l'exécutif, pour travailler ensemble avec l'ensemble des collègues, mais aussi l'ensemble des conseillers, puis aussi l'ensemble des partenaires, parce que je l'ai rappelé dans mon discours. Aujourd'hui, c'est inadmissible qu'en 2026, on n'a pas d'antenne du gouvernement, de service du gouvernement sur les îles Loyauté. Donc c'est un exemple, mais il y a aussi le sujet des ACAL, des médecins qu'il faudra rapidement travailler et puis trouver des solutions, parce qu'on a pris l'engagement devant notre peuple. Donc charge à nous de pouvoir rentrer dans les dossiers rapidement, et puis ça serait aussi dans une dynamique qui va nous amener au Congrès et au gouvernement dans les prochaines semaines pour pouvoir continuer à réellement lancer ce mandat.
7: Vous avez été élu grâce aux deux voix du PANICA ?
6: Oui, donc voilà, c'est des échanges. J'ai beaucoup parlé de consultations, de concertations pendant la campagne. C'est ce qu'on a fait depuis dimanche soir. Et voilà, effectivement, il y a eu le vote qui s'est passé aujourd'hui. Mais encore une fois, le plus important, il est devant nous. Il faut rapidement se mettre au travail, parce que les GLET en ont réellement besoin. Mais aussi de pouvoir, encore une fois, engager une action politique pour rendre cohérent la sortie de l'accord de Nouméa avec notre projet politique. Ben, je l'ai déjà dit qu'au niveau politique, c'est de pouvoir créer un rapport de force pour pouvoir ramener Yakal à Magenta, parce que je le dis régulièrement, tous les mercredis en collégialité, le président Panga, qui est un petit peu hors sol, il va chercher des crédits sur Bruxelles pour un troisième câble, alors qu'on a d'autres intérêts, la population elle attend d'autres priorités. Donc voilà, puis aussi au niveau de la province, je l'ai dit aussi pendant mon discours, il s'agirait de remobiliser l'administration provinciale avec de nouveaux visages, de nouveaux conseillers, de nouvelles conseillères qui doivent aussi, en responsabilité, cheminer ensemble vers ce mandat. La paiement de la dette, j'ai eu l'occasion de le dire sur votre antenne, comme il l'a rappelé M. Wanneux, qui a aussi partagé une parole et une coutume ce matin. C'est pas évident pour un mouvement comme Lucas Donin de demander à M. Wanneux, M. Népéoun, Mme Machoro, M. Goua, de pouvoir aussi laisser la place à une nouvelle dynamique autour de la jeunesse, mais c'est aussi en responsabilité qu'on va se saisir des dossiers et notamment de la dette.
1: Michael Forest, donc président de la province des îles Loyauté. On écoute à présent la première vice-présidente de la province, île Omeranesnin.
8: Oui, donc pour Nation Autochtone, on a continué à faire valoir cette volonté de gouvernance autochtone, plus autochtone dans les institutions. Nation Autochtone aujourd'hui se retrouve à la première vice-présidence, et on salue l'issue des élections de l'exécutif ce matin en province des îles Loyauté. Moi, je pense qu'aujourd'hui, chacun a fait le choix. C'est une gouvernance collégiale pour certains, pour d'autres, des priorités aussi sur les programmes. Et aujourd'hui, l'issue de l'élection des exécutifs provinciales a entamé, une nouvelle démarche de manière de gouverner. Nation autochtone, aujourd'hui, on continuera à faire valoir notre vision des choses, notamment dans la gestion institutionnelle en province des îles Loyauté. Oui, alors Nation autochtone, c'est effectivement 6 conseillers provinciaux et 3 conseillers de la Nouvelle-Calédonie. Aujourd'hui, on est dans une nouvelle mandature. La mandature précédente, nous étions au sein du groupe UCFLNKS et nationaliste. Donc on continuera à travailler ensemble et on verra comment les discussions vont se poursuivre avec le groupe au Congrès et au gouvernement.
7: Donc pour vous, ce n'est pas réellement une défaite, en fait, si on peut dire ça comme ça ?
8: Bien sûr que non, en Nation autochtone, la première vice-présidence. On salue aussi l'engagement aussi des camarades du CFLNKS et du PALICA, parce qu'on a une élection à l'unanimité sur la première vice-présidence. On s'inscrit bien sûr sur la volonté de résorber le déficit, de résoudre la problématique du transport. Il y a des programmes communs qui se dégagent sur l'ensemble des listes qui se sont engagées dans ces élections. Aujourd'hui, le plus dur reste à faire, c'est le travail des camarades du CFLNKS et du PALICA, parce qu'on a une élection à l'unanimité sur la première vice-présidence. On s'inscrit bien sûr sur la volonté de résorber le déficit, de résoudre la problématique du transport. Il y a des programmes communs qui se dégagent sur l'ensemble des listes qui se sont engagées dans ces élections. Aujourd'hui, le plus dur reste à faire, c'est le travail, c'est engager rapidement les réformes.

0: discussion, des bons compromis avec nos camarades au Congrès de la Nouvelle-Calédonie, puisqu'aujourd'hui, Dynamique autochtone, Nation autochtone, c'est plus une élue, c'est trois élus. Donc effectivement, voilà, les discussions vont se poursuivre avec les camarades pour l'élection de vendredi prochain au Congrès de la Nouvelle-Calédonie.
1: Voilà donc Omera Nesline, première vice-présidente de la province des îles pour la nation autochtone. Et on écoute à présent la deuxième vice-présidente de la province des îles, élue ce matin, Wally Waïta.
2: Très soulagée du résultat et très soulagée aussi de l'ambiance sereine de cette assemblée. Lorsqu'on est arrivé à constituer cette gouvernance collégiale avec un président de l'Union calédonienne, Et avec la présence aussi de nations autochtones qui ont la première vice-présidence, deux membres du FLNKS à qui nous avions demandé, par les CAIL, d'aller jusqu'au bout de l'exercice, de trouver un terrain d'entente. Ce terrain d'entente n'a pas été trouvé, donc nous avons fait valoir nos deux voix déterminantes pour trancher au niveau de la présidence, parce qu'il nous était important que les autorités, toutes les autorités peuvent travailler ensemble, mais qu'il appartenait aussi à ces autorités de faire en sorte et de veiller à ce que tout ne repose pas entre les mains d'une même personne. Donc voilà, on avait demandé cet exercice-là. Ces deux grands groupes ont travaillé là-dessus. Ils ne sont pas arrivés à trouver ce terrain d'entente, et maintenant nous sommes ravis du résultat. Nous considérons maintenant que nous pouvons travailler tous ensemble, puisque tous les groupes sont présents dans le bureau de la province des îles, qui sera présidé par l'exécutif, qui est représenté par M. Michael Forest, et que pour qu'il y ait cette cohésion sociale, pour qu'on puisse travailler vraiment sur l'intérêt général, et qu'on travaille sur le projet de la dépendance, parce qu'il s'agit de ça aussi, de la pleine souveraineté de Kanaky Nouvelle-Calédonie. Il était important aussi qu'aucun couloir n'empiète sur un autre et que nous travaillons en bonne intelligence et toujours dans le cadre de cette gouvernance collégiale.
1: Voilà, Wally Waïta, donc, pour le Palika. Elle est donc la deuxième vice-présidente de la province des îles. Voilà, vous le savez, donc, la composition de différents exécutifs, sauf le Nord. Bien sûr, vous le savez que M. Néotine a été réélu à la présidence. En tout cas, sachez également que la présidence de la province Sud revient à Mme Sonia Bakes. Et puis, les îles Loyauté sera présidée par Michael Forest. Avec nous aujourd'hui, donc, sans transition, c'est notre invité, l'invité de la rédaction, et ainsi donc l'invité de ce journal, Monsieur Hamid Mokadem. Nous l'avons invité donc pour parler d'une publication de lui, mais d'abord, bien sûr, l'actualité oblige, et vous le savez donc, Monsieur Hamid Mokadem n'est pas n'importe qui sur nos ondes. Il intervient assez souvent pour diverses raison, mais il réagit aussi par rapport à toute l'actualité quand on a un besoin qu'il intervienne. Bien sûr, il est intervenu aussi sur des analyses sur d'autres domaines, mais aujourd'hui, l'actualité, c'est bien sûr la mise en place de l'exécutif de ces différentes institutions. Monsieur Hamid Mokadem, bonjour. Merci, bien sûr, d'avoir accepté notre invitation.
3: Merci. Voilà.
1: Pour commencer, donc, l'actualité, c'est bien sûr la mise en place des présidences, des exécutifs. Qu'est-ce que vous en pensez, vous? D'abord, en province sud, vous n'avez pas grand-chose à dire, puisque ça a été décidé depuis les provinciales, donc, et les élections du 28 juin dernier.
3: Si, il y a quelque chose à dire, quand même, parce que Mme Sonia Bakes a la majorité absolue, les trois vice-présidents sont de son alliance, et qu'on a bien vu que les mairies limitrophes du Grand Nouméa avait déjà programmé, j'avais bétonné de manière stratégique pour que la présidence de la province sud soit octroyée à Mme Sonia Bakes avec une concertation avec la maire de Nouméa, Mme Sonia Lagarde. Donc ce qu'il y a à dire, c'est qu'on voit très bien que dans la province sud, ils vont appliquer ce qu'ils ont annoncé, leur politique, à savoir l'intégration de la Nouvelle-Calédonie dans la République française et surtout, deuxième point, un modèle économique, un modèle de société. Et le modèle économique de société qu'ils vont imposer, c'est celui de l'économie libérale, de ce qu'ils appellent la social-démocratie, en marginalisant complètement les politiques sociales. Donc c'est quand même un point qui a souligné. Mais pas de surprise sur effectivement l'élection de Mme Bakes.
1: Et justement, puisque vous parlez de cela, nous avons eu un résultat très très

0: favorable à Madame Baquès lors des provinciales, et justement on avait critiqué en fait, ou on a beaucoup plus parlé de l'éclatement du centre qui n'a pas permis à d'autres voix contre cette majorité donc d'être élue à la province. Donc qu'est-ce que vous dites-vous?
1: L'éclatement du centre, quand on fait de la politique, il faut arrêter l'amateurisme. On ne se lance pas en politique en improvisant. La politique, c'est des appareils de parti, c'est une forme de bureaucratie, c'est du militantisme sur le terrain, c'est une longévité, c'est une construction de rapports sociaux, c'est des concertations, etc. Et il était évident que ceux qui tiraient des listes comme ça, de manière improvisée, allaient à la catastrophe. Et il était évident que l'éparpillement des voix allait faire le jeu de la liste tirée par Madame Sonia Backès.
0: Et les conséquences, justement, donc parce que pour les semaines et les mois à venir, il faudra s'organiser, parce qu'il faut s'organiser pour pouvoir être dire quelque chose pour contredire une politique qui va être sûrement contre certaines personnes. Qu'est-ce que faut-il faire, et notamment de cette ceux qui sont minoritaires, qui représentent l'opposition dans le Sud?
1: Ça va être très difficile. Disons qu'il faudrait analyser les raisons de l'abstention. Je ne pense pas que les groupes de population qu'on appelle jeunes, il y a des gens qui se sont abstenus, parce que c'est assez global, c'est mondial, hein. Il y a une cassure entre le terrain et la représentativité du terrain. C'est-à-dire que des gens ne disent qu'on prend les mêmes, on recommence, c'est toujours le même cinéma, donc ils n'ont pas voté. Mais le problème, c'est qu'effectivement, toutes les mesures dites sociales qui vont être représentées, je pense, par l'éveil océanien, puisqu'il critique l'inégalité structurelle qu'il y a dans le pays, et les élus UC et FNKS dans le Sud, ils vont se concerter, ils vont se rejoindre sur essayer de limiter des dégâts au niveau de la politique qui discrimine toujours les mêmes populations, au niveau des transports, au niveau de la santé, etc.
0: Il faudra tout de même s'organiser sur le terrain, par exemple pour les associations et autres qui ont fait le travail il y a quelques mois pour contrecarrer ce qui se fait sur la politique institutionnelle.
1: Oui, bon courage, parce que je pense qu'il y a des gens qui sont un peu blasés, mais bon, ils ont choisi le métier de politique, donc c'est leur travail d'aller chercher des personnes, expliquer, défendre des droits, etc.
0: Pour continuer donc sur l'analyse, je vais passer aux provinces indépendantistes. Est-ce que la présence de Monsieur Néautin, on va rester dans la Grande Terre, la présence de Monsieur Néautin donc à la présidence, ça vous étonne ou pas?
1: Ça ne m'étonne pas quand on connaît la durabilité et la persévérance de ce très grand stratège qu'est M. Paul Néotine. Je le félicite non pas pour son élection, mais pour sa redoutable capacité à bien manœuvrer et à faire comme si de rien n'était. Je prends ce que dit Mme Wade-Chapeau et M. Ponga. Je prends leurs énoncés sur comment ils ont voté pour faire en sorte que l'ancien président devienne encore le président. J'ai entendu, j'écoute bien ce qu'ils disent. Il y en a une qui dit la gestion est bonne, on a construit, on a collaboré ensemble, donc avec l'UNI, donc on continue dans cette lancée. Et
0: Lequel?
1: Monsieur Ponga va encore plus loin. Il dit il faut sanctionner ceux qui sont à l'origine du désordre. Je transcris hein, ce qu'il a dit. C'est-à-dire qu'il dit, en fin de compte, on ne va pas élire des gens de l'USFNKS, qui, sous-entendu, ont fait partie de la CCAT, qui sont responsables un petit peu du désordre qui a été commis. Gestion, désordre, etc. Donc il y a une continuité, effectivement, une concertation, une continuité avec. Je constate que les gens qui sont classifiés et positionnés à droite votent pour un président uni, et puis qui va encore remettre 5 ans, qui va remettre 5 ans à couvert. Je voudrais dire aussi une autre chose. Par rapport à ce que dit Madame Valentine Rixouquet et Monsieur Paul Néotine, oh ben on a été réélu, mais on ne sait pas pourquoi, etc. En politique, il n'y a pas d'innocence, il n'y a pas de béni oui. Si Monsieur Paul Néotine a été élu avec les 3 voix de la droite, qui sont anti-indépendantistes, c'est qu'il y a eu accord et consensus pour qu'il soit élu avec ces 3 voix anti-indépendantistes. Consensus sur quoi? Sur une même gestion. Alors on fait l'éloge de la gestion de M. Paul Néotine. Je ne doute pas que c'est un redoutable économiste. Je constate tout simplement, et je ne suis pas le seul à constater, que a été mis l'accent sur la zone VKP, la côte ouest, aux dépens d'un rééquilibrage avec la côte est, Allez faire un saut dans les tribus de la côte Est, vous allez voir les conditions matérielles de vie dans lesquelles évoluent les gens. Donc il n'y a pas eu de rééquilibrage vis-à-vis de la côte Est. Au niveau de la gestion, c'est quand même un petit peu catastrophique sur la situation sanitaire et sociale sur la côte Est. Hein. Je ne fais pas le jeu de la droite, puisque la droite a voté pour Paul Néotine, il est d'accord avec ce type de gestion. Ensuite, faut dire ce qui est. On a du mal dans le Nord, ce qui n'est pas le cas dans les îles, à se concerter entre Kanak pour qu'il y ait un équilibre. C'est quand même absolument aberrant que, bon, M. Paul Néotine, j'ai rien contre lui, mais on devrait quand même les redynamiser et qu'ils puissent s'entendre avec M. Paul Savoie.
0: C'est une nouvelle mandature, donc il faut discuter dès le début,
1: oui,
0: pour pouvoir...
1: qu'ils se concertent entre eux. Pourquoi ? Parce qu'il y a deux listes différentes. Pourquoi ils ne se concertent pas ? Bon, tiens, on te laisse la présidence et puis moi je me mets vice-président au nom de l'intérêt de la souveraineté ou des lignes idéologiques qui apparemment sont identiques. Et là on s'aperçoit que c'est tout le contraire et ça va être catastrophique parce que là... comment ça va se passer, les ententes entre l'UCFNKS et l'UNIPALICA dans la gestion de la province?
0: Et ça va au-delà, parce que ça va aussi au Congrès, etc. Et la politique choisie demain pour les discussions à venir. On ne sait, et puis, je vais peut-être plus loin.
1: Oui, et puis, excusez-moi, les militants de base, s'il en existe encore, qui sont sur le terrain, vont se dire, mais qu'est-ce que c'est que ce cinéma? Le camarade Paul est élu avec les gens les voix de droite. Je ne sais pas, au niveau de la ligne idéologique, il y a quelque chose qui est quand même assez déconcertant.
0: Il y a une pause, il y a une suspension de séance, donc une séance publique va se retenir la semaine prochaine pour justement élire les vice-présidences, donc peut-être que ça donnera autre chose.
1: Je ne suis pas suffisamment expert dans le droit, mais est-ce qu'il n'y a pas une manière de contester ce vote en interne, enfin, je veux dire, par des règles du code électoral, des règles institutionnelles? Mais je fais confiance à M. Paul Néotine, qui est un redoutable technocrate et technicien, et qui a dû anticiper ce type de cas de figure. Mais il va bien falloir qu'il discute, qu'il le veuille ou non, avec l'UCFNKS, et notamment sur les vice-présidents. C'est une obligation. Il ne peut plus se cacher derrière des vice-présidentes, et puis il faut qu'ils se concertent. Parce qu'ils ne sont pas tout seuls. Il y a des gens qui vivent dans le Nord.
0: La province Nord en a besoin.
1: Oui.
0: Et le pays dans sa globalité, puisque c'est une province qui est gérée par les indépendantistes. Mmh. Justement, continuons dans la discussion, nous allons aux îles Loyauté, si vous permettez. Monsieur Michael Forrest a été élu président ce matin, vice-présidente Omera Naislin, Wali Wahecha, deuxième vice-présidente, mais la donne, elle est différente, puisque le PALICA a voté avec l'UCFNKS. Quelle est votre réaction?
1: La réaction, c'est que quand même, historiquement et géographiquement, la province des îles, c'est que des Kanaks et des terres coutumières. Donc, les Kanaks, entre eux, arrivent à s'entendre. Ce qui n'est pas le cas de la province Nord, qui est issue d'une colonisation de peuplement avec des équilibres entre les mairies de la côte ouest et la côte est. Et que ça a l'air peut-être biscornu pour les gens de l'extérieur, mais je trouve qu'en écoutant les discours des uns et des autres, ils se sont concertés et sont arrivés à un consensus. C'est la technique de parole kanak, parole océanienne. On est en désaccord, mais on trouve un accord. On finit par s'accorder les uns avec les autres, par des gestes coutumiers, par des paroles, par des discours qui ne sont pas forcément visibles. Moi, je constate que le discours que tient Michael Forrest, il est cohérent. La priorité, c'est quand même le transport, qui est quand même une plaie. Là. Il a raison de souligner qu'est-ce que c'est que ce président de gouvernement qui va négocier à Bruxelles pour un tuyau de communication. L'urgence, c'est le transport. C'est les médecins. C'est des choses très terre-à-terre. Et donc, je pense que le PALICA, comme la diminution autochtone, sont en phase avec ça. Ils se concertent là-dessus. Alors, ce qu'il y a de remarquable, enfin, ce qu'il y a de bien, c'est que les gens sont entre eux et se concertent entre eux. Il y a des points de désaccord, mais ils arrivent quand même, de manière sage, à arriver à une forme d'équilibre.
0: Monsieur Hamid Mokadem, je suis à vous pour un autre sujet dans un instant. En tout cas, merci pour ces analyses. Au final, pour conclure et peut-être dire un mot en globalité sur ce qui s'est passé ce matin, qu'est-ce que vous dites? À chaud, hein, parce que c'est quand même, vous avez entendu les nouvelles.
1: À chaud, donc il y a deux réactions que j'ai à chaud. C'est comme la Coupe du Monde de foot, on est surpris, on aurait bien aimé que certaines équipes passent, le Sénégal contre la Belgique. J'aurais préféré que ce soit M. Paul Savoie qui passe à la place de Pascal Savoie à la place de Paul Néotine, mais c'est comme ça, c'est les règles du jeu, il faut composer avec. La deuxième chose à chaud, c'est que j'ai bien peur qu'on prenne les mêmes et qu'on recommence.
0: Ah oui, merci.

0: Et on continue notre journal avec cette fois-ci une autre partie, c'est bien sûr l'invité de la rédaction ou l'invité de ce journal avec Hamid Mokadem. Nous sortons donc de ce que du sujet dont nous traitons un instant. Nous allons parler d'une publication, ça durera un quart d'heure, 20 minutes, donc ce sujet. Nous allons parler de trois révolutionnaires kanak, Éloi Machourou, Jean-Marie Tchiba ou Dewego Rodé, mais ça vient de votre publication dernièrement. Donc, il est important par les temps qui courent aussi pour nous de se souvenir de ces gens, de se souvenir de ces militants et de ces responsables politiques dans ce pays où parfois on se cherche, parfois on a l'impression de ne plus être dans la trajectoire qu'avaient choisi ces leaders-là. Vous avez republié donc ces derniers temps une publication intitulée « Trois révolutionnaires kanak, Éloi Machourou, Jean-Marie Tchiba ou Dewego Rodé ». Donc, il est important de reparler de ces hommes et de ces femmes, en tout cas.
1: Oui, alors c'est un petit texte, un petit opuscule qui est très court et qui est facile de lecture. Un peu, tout le monde peut le lire. Et il est disponible, il se trouve place des Cocotiers, place de... Comment on dit maintenant? Ça a été rebaptisé.
0: Place de la paix.
1: Place de la paix, pas la place des accords. Bon, c'est un texte particulier. L'éditeur indépendant de Marseille, Alain Castan, avec qui je travaille depuis très longtemps, qui est, disons-le, en fin de vie, voulait consacrer des textes qui allaient à l'essentiel. Il a monté une petite collection qui porte sur... qui s'appelle Résonance, résonner avec les luttes contre la fascisation du monde, contre la guerre et pour la solidarité entre les peuples. Donc il a demandé à certains intellectuels, à certaines personnes, soit de rééditer des textes de grands leaders, ou soit des textes inédits. Donc dans ce cadre-là, j'ai écrit ce texte le plus simple possible. À partir de quoi? À partir de l'expérience que de mai... Parce que pour moi, mai 2024, j'étais sur le terrain, dans le cœur des événements, avec des amis et des camarades que je salue, qui m'écouteront. D'ailleurs, je leur ai demandé, est-ce que je dois parler à la radio? Ils me disent, si, fais-le. Toi, tu n'es pas encarté dans un parti, tu parles en tant qu'écrivain, philosophe, et puis de quelqu'un qui était sous le terrain. Donc, j'ai décidé de écrire ce texte à partir de l'expérience de mai 2024. Parce que mai 2024, il va falloir qu'on y revienne. Pour moi, l'expérience que j'ai eue, j'étais heureux et joyeux de dire, enfin, la jeunesse se réveille. Quitte, effectivement, à ce qu'il y ait de la casse. Mais il n'y avait pas que de la casse. J'ai vu, à travers ce mouvement, des jeunes se réapproprier un mouvement. Et ce mouvement, à mon avis, il existait bien avant eux. Et ce mouvement, j'ai pris une séquence historique très courte, les années 80-90, et j'ai pris trois points de repère de trois personnes différentes, Jean-Marie Djibaou, Éloi Machourou et Dewego Rodé. Délibérément, j'ai pris Dewego Rodé, je vais expliquer pourquoi, pour dire qu'ils faisaient partie de ce mouvement révolutionnaire et qu'ils étaient contre ce à quoi on assiste maintenant, une forme de bureaucratie. C'est-à-dire que j'ai abordé la question d'un point de vue mondial. À chaque fois, dans l'histoire des révolutions, il y a des révolutions en Algérie, au Vietnam, puis après ça finit par l'effet inverse, un mouvement réactionnaire et de bureaucratie. Et j'ai dit, pour contrer ce mouvement de réactionnaire et de bureaucratie, il existe des figures qui ont participé ou contribué à ce mouvement révolutionnaire. Donc j'ai pris l'exemple de Jean-Marie Djibaou, d'Éloi Machourou et de Dewego Rodé. J'aurais pu inclure, bien sûr, Alphonse Kanyapa Dianou. Mais comme ça a été fait par Joseph Andras, qui écrit un très beau livre, je me suis permis de me concentrer simplement que sur ces trois grandes figures. C'est-à-dire, pour être plus simple, pour être concis et clair, ces trois figures font partie du mouvement révolutionnaire et elles n'ont jamais tombé dans le piège de la bureaucratie et du mouvement réactionnaire.
0: Vous dites cela, mais par exemple pour Dewego Rodé, on se souvient qu'elle a été bien sûr élue et même au gouvernement durant toute la mandature, les premières mandatures donc de l'accord de Nouméa, au moins les trois ou quatre dernières. Donc, elle était donc elle a participé à tout un travail institutionnel et vous ne considérez pas cela comme des militants de bureaucrates de bureaucratie?
1: Ce qui a sauvé Dewego Rodé de la bureaucratie, c'est l'écriture. D'abord, il faut quand même remarquer qu'elle est restée longtemps dans les institutions jusqu'à sa mort. Et il me semble qu'elle a impulsé quand même certains mouvements. Alors, bien sûr, je ne suis pas dupe, elle était encadrée de gens qui ont contribué à une certaine forme de bureaucratie ou de pli du pouvoir. Mais elle, elle a toujours essayé d'impulser des mouvements. Je ne vais pas serrer tout ce qu'elle a fait sur les femmes, sur la culture, etc. Dont Michel Forest, d'ailleurs. La citoyenneté, etc. Ce que je voulais dire, c'est qu'à mon avis, ce qui a sauvé Dewey Gorodet de tomber dans le piège dans lequel sont tombés certains de ses camarades aujourd'hui, c'est-à-dire la bureaucratie, le côté réactionnaire, c'est son écriture. On oublie, je le dis, on oublie, même les experts, que c'est une très grande écrivaine qui a révolutionné l'écriture kanak. Comment a-t-elle révolutionné l'écriture kanak? Je ne vais pas gloser là-dessus. Elle a eu des anciens comme Waya Gorodet, comme Elisha Nabai, qui font partie de sa parenté, qui sont une tradition d'écriture. Mais elle a révolutionné l'écriture en reformulant les genres littéraires oral kanak et en les reformulant pour créer le premier roman kanak, pour créer des nouvelles kanak et des poésies kanak qui font partie de l'histoire. Et son écriture, elle y tenait, je le sais. Moi, je l'ai vu à plusieurs reprises dans des conditions très dures où elle luttait contre la mort. Je l'ai vu. Et elle disait, moi, je ne lâcherai jamais l'écriture. Et ce qui a fait qu'elle était sauvée de la bureaucratie, à mon avis, c'est qu'elle s'est accrochée à quelque chose qui est l'écriture. Et ça, c'est assez inouï et singulier.
0: Et Laura Machoro et Jean-Marie Tchibaou, la différence, c'est qu'ils ont été assassinés, donc ils n'ont jamais pu rentrer spécialement dans les pouvoirs politiques et de bureau, on va dire comme ça les choses tout simplement. Mais est-ce que... c'est ça qui fait que ça il reste des exemples de révolutionnaires.
1: Oui, mais alors je serais pas tout à fait d'accord avec vous, mon cher Romain Mehoun. Bon, ça vaut pour Éloi Machereau, qui n'est pas rentré complètement dans les institutions, puisqu'il est mort en révolutionnaire. Pour Jean-Marie Tchibaou,
0: il a été président du gouvernement de
1: Yengen. Il était président de la région Nord. Il a été vice-président du gouvernement et il a montré ses capacités à administrer et à gérer. C'est lui qui a introduit Paul Néotin comme directeur de cabinet. Paul Néotin a été le seul élu du Palika qui n'a pas été nommé par les bases du Palika, mais qui a été sollicité par Jean-Marie Tchibaou. Donc Jean-Marie Tchibaou a fait la preuve, et il avait la capacité, qu'on pouvait gérer et administrer tout en conservant une idée de la souveraineté de Kanaky. Et je dirais que c'est même un petit peu révolutionnaire de sa part. C'est-à-dire, comment faire en sorte, étant donné l'histoire des rapports de force conflictuels de colonisation de peuplement, comment on se concilie avec les autres et on gère et on montre qu'on est dans la capacité de gérer. Donc c'est assez, assez exceptionnel. Bien sûr, Éloi Machereau, c'est différent. Lui, il est mort plus jeune et il est mort en tant que révolutionnaire, en sachant qu'il se sacrifiait. Il savait qu'il se sacrifiait. D'ailleurs, il a eu comme... il servait de modèle après à des gens comme Kanyapa, Alphonse Dianou. Mais sur Jean-Marie Tchibaou, il y a le côté révolutionnaire qui est une révolution, en fin de compte, permanente.
0: L'usure du pouvoir, ça facilite le changement des gens. Parce qu'il y en a beaucoup aujourd'hui qui sont là à être dans les appareils institutionnels, etc. Et on a l'impression que ça change les hommes et les femmes.
1: Ouais, bon, moi, je ne dirais pas ça. Il y a des gens qui sont, comment dirais-je, un peu limités, quoi. Que le temps n'y fait rien à l'affaire. Hein. Je veux dire, ils peuvent rester un an ou 10 ans ou 15 ans. Ça ne changera, changera strictement rien. Mais c'est que, regardez, bon, il y avait des gens qui étaient très compétents, qui sont morts très jeunes. Je pense à Raphaël Pidjou. Vous imaginez, si Raphaël Pidjou était encore en vie, je pense que la situation du nickel et de l'usine, elle aurait eu une autre envergure. Mais je cite Raphaël Pidjou, il y en a d'autres. Je pense qu'on ne prend pas conscience que l'histoire de la Nouvelle-Calédonie ou de la Kanaky, bon, vous choisirez les noms qui vous conviendra le mieux, c'est une histoire violente. Il y a des têtes qui ont été décapitées et qui auraient servi de ressources humaines et de relais. Et ce que je reproche à nos camarades élus, mais j'espère que ça va changer là, avec Michel Forest, etc., c'est ce que je constate, et c'est une critique que j'adresserai au camarade Paul Néotin, c'est l'incapacité de transmettre. C'est la transmission qui ne va pas. Je veux dire, c'est pas parce qu'on est jeune qu'on va être bon. La jeunesse, c'est la relève. Il faut penser à la relève. C'est-à-dire comment les...
0: Pourtant, c'est culturel, la transmission.
1: Oui, mais c'est culturel, mais elle est hiérarchique, elle est verticale. Ils ont oublié que la transmission, j'ai écrit un livre sur mon père, je réfléchissais là-dessus, elle n'est pas que verticale, elle se fait dans le milieu aussi. Quand on est dans des institutions, on doit essayer de composer entre structure de parenté, ce qui est appelé coutume, et la rationalité technocratique du pouvoir. Et donc là, il faut diversifier la transmission. La transmission ne doit pas être que simplement verticale ou structurelle selon des clans ou des chefferies. Elle doit aussi ajuster par rapport à des qui sont mondiales, qui sont globales. Et là, il y a quelque chose qui fait faillite. C'est-à-dire que moi, je ne vois pas dans la province nord, province sud, peut-être que ça va changer, de jeunes cadres qui prennent la relève. Là, il y a un problème sérieux et même de survie, parce qu'on ne va pas durer comme ça éternellement. Moi, j'ai rien contre la vitalité et l'éternité de M. Paul Néotine, mais il faudrait peut-être quand même songer à redynamiser. Je ne souhaite pas qu'il disparaisse. Longue vie à lui. Mais enfin, quand même, il faut qu'il y ait la relève, il faut qu'il y ait l'encadrement, qu'il y ait la jeunesse, qu'on redynamise tout ça.
0: Donc, en tous les cas, c'est une... il y a beaucoup de choses à faire, mais parler de trois révolutionnaires kanaks, pourquoi ?
1: Mais parce que pour moi, ça a été un point de repère.
0: On parle de Éloi Machereau, Jean-Marie Tchibaou, Dewey Gorodé.
1: C'est pour démontrer le discours fataliste, normatif, qui nous dit bah, c'est toujours comme ça que ça se passe l'histoire. Il y a des révolutions, puis après, il y a une forme d'inertie, de réaction, de bureaucratie, etc. J'ai essayé de démontrer, en prenant trois exemples typiques, que ce n'était pas vrai, qu'il y a des exceptions, qui sont peut-être minoritaires, ils sont un ou deux ou trois, mais qu'ils impulsent la possibilité de faire autrement. Que c'est pas fatal, de reprendre la gestion et puis une forme de sécurité. Non, il faut prendre des risques et puis il faut essayer d'innover. Et je vous le dis, hein, moi j'ai pas Michel Forest que je connais. Je suis content qu'il soit élu, puis qu'il a un discours carré et peut-être qu'il va encore mieux s'émanciper qu'avant, parce qu'avant il était un peu réservé. Là, il a un discours pragmatique, j'espère qu'il va pouvoir le s'y tenir. Il faut innover. Et ces trois révolutionnaires nous ont ouvert des portes et des brèches.
0: La publication, elle s'adresse à qui et à quoi ?
1: Elle s'adresse à n'importe qui veut avoir l'effort de lire.
0: Oui, c'est...
1: Je veux dire, ça se lit facilement.
0: Ça se lit facilement. Où est-ce qu'on le trouve ?
1: Et d'abord, elle s'adresse aussi à moi-même, parce qu'en conclusion, je dis... citant un philosophe français qui était résistant pendant la Seconde Guerre mondiale, Georges Canguilhem, moi je n'ai pas passé l'agrégation de philosophie pour enseigner dans des régimes totalitaires ou fascistes. Et bien, un moment dans l'existence où moi, si je prends la parole, je suis un peu dur, c'est pour ne pas cautionner. Avant, j'étais toujours respectueux vis-à-vis des camarades parce qu'ils sont palicats ou etc. Ou je me taisais, je faisais des conciliations. Au bout d'un moment, ça commence à bien faire et il faut dire les choses. Et si Mokadem Hamid ne dit pas, qui va les dire ? Qui va les dire ? Parce que c'est bien facile à chaque fois de dire, de taper sur celui qui prend la parole, et de se taire, puis de compter sur celui qui va prendre la parole. Bon, moi, j'ai publié ça, d'abord, vis-à-vis de moi-même, pour ne pas cautionner, comme si le mouvement de mai 2024 n'avait pas existé. On reprend les mêmes, on recommence, avec des répressions, avec une forme de social-démocratie, avec une forme de libéralisme. Moi, je ne peux pas cautionner ça, donc je voulais prendre la parole pour dire ça. Et ensuite... Pour les autres, ceux qui veulent lire, ceux qui sont curieux. Ils peuvent le lire en cachette, hein. Ils envoient quelqu'un l'acheter pour ne pas voir qu'ils ont acheté le livre.
0: Où est-ce qu'on le trouve ?
1: Alors, la librairie Calédolive, c'est la seule librairie indépendante de Nouvelle-Calédonie qui publie des livres qui concernent la Nouvelle-Calédonie.
0: Dans l'avenir, à court, moyen terme, est-ce qu'il y a d'autres publications
1: Mais là, je compte bien en parler, parce que j'ai écrit beaucoup sur les Kanaks, que je remercie. J'ai écrit un livre sur mon père, Mohamed. Ça s'appelle Mohamed, à la recherche de la paisibilité. Et j'ai appris cette nuit que l'éditeur L'Harmattan va le sortir le 23 juillet. Donc le 23 juillet va sortir ce livre, qui est une forme de mémorisation d'un travailleur immigré algérien qui a fait passer plus de 60 ans de sa vie en France et qui est enterré en Algérie, et de ma mère qui est enterrée en France, et une page qui se tourne dans la migration, et avec en écho mon expérience de l'Océanie. Du monde kanak, parce que je parle dedans, dans la mémoration, de mon expérience, des rencontres avec des Dewey Gorodé, des travaux que j'ai faits sur Yéwéné Djibaou, et comment ils ont eu une incidence sur ma manière de voir les choses au niveau de l'histoire de l'immigration maghrébine en France.
0: En tous les cas, nous aurons bien sûr le temps d'en parler, mais ce sera un plaisir encore une fois de vous recevoir sur Jido
1: à une condition.
0: pour parler de ce livre, ami. Donc, la condition, c'est quoi?
1: La condition, que vous ne me mettiez pas dans les traquenards des élections, où je dois prendre la parole et puis je vais me faire après astiquer et allumer par les...
0: Vous n'êtes pas n'importe qui ici sur Jido Radio. Nous avons toujours invité pour ce genre d'exercice. D'ailleurs, vous avez toujours accepté pendant des années. Merci d'avoir été avec nous pour ce journal bien particulier. Merci, ami, d'avoir été présent. Donc, je rappelle simplement pour terminer que nous avons eu Monsieur Hamid Mokadem dans notre journal, et on a parlé bien sûr de ce texte qu'il a publié, Trois révolutionnaires kanaks. Vous pouvez le retrouver au centre-ville,
1: à la librairie
0: Calédo Livre. Également, nous avons parlé bien sûr des élections des présidents des assemblées de province, avec bien sûr avec nous dans ce journal Hamid Mokadem. Très bon après-midi sur Jido Radio, et merci d'avoir été avec nous dans ce journal. À très bientôt sur le canal. 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

Au moment de l'arrivée des colons, les tribus occupaient toute la vallée jusqu'à l'embouchure. Les Européens se sont installés avec des titres donnés par l'administration. À partir du moment où les gens n'ont plus d'endroit pour cultiver, c'est comme ça que a été décidée la révolte de 1917 pour reprendre les terres.

Bien le bonjour à toutes et à tous, bonjour les mots, bonjour mon pays, bonjour mon maouesh. Au long de ce week-end, je serai présente à vos côtés, notamment pour l'ouverture d'antenne, avec nos différents programmes, en espérant que vous allez bien, que vous avez bien dormi. Bon repos pour d'autres, bon courage pour d'autres également. Nous sommes le samedi 4 juillet, bon anniversaire à tous les natifs de ce jour et surtout une bonne fête à tous les Florents. Bien le bonjour à toutes nos familles, dans nos vallées, dans nos tribus, dans nos quartiers populaires. Bon courage pour les personnes qui travaillent en week-end. Ne manquez pas dans quelques instants votre canal info, la lecture de vos avis de décès, de vos communiqués. À 6h30, les titres de votre édition de 7h. Bon matin, bon café, bon réveil en notre compagnie. Réveil douceur sur le canal K, en vous remerciant de votre fidélité et surtout prudence sur la route.

place à présent à la lecture de vos avis de décès. Au chefferie Wenegei, Basic Nekelo Dumai, au grand chef Naisilin Druchas, chefferie de Netse, sur nos Denengonais, au grand chef Sinewami, chefferie de La Roche, aux familles Saïdin, Ismaël, Manu Poava, Faman, Monsieur Madame Dogo Jacob, la tribu de Baï Poindimier, Monsieur Moto Irénée, la famille Tiatouata, tribu de Aouli Kanala, à Monsieur Gorumido Joseph et Samy Augustin, tribu de Nechaot sur Koné, aux familles Villepreux, Mi, Sam Poidjaré, Wabéalo, Sylvain, Ton Poinima, tribu de Bako, Monsieur Timana Zien, Madame Nomoira Christine, tribu de Saint-Philippe de Hatcho, à la famille Pembe, Monsieur Rebas Wakaseu, tribu de Tibarama, le groupe Yata, Jimmy Wedin, Yai Tradi, aux familles Mayuk, Uken, Joe Messi, à Juniop, Monsieur Laumana Luca, la famille Uket, à Monsieur Madame Maperi, Jojo et Irène, à la chefferie Jeula Heo, aux familles Pueta, Ukewen, Wanema, Monsieur Wanema Tony à Saint-Laurent Paita, Monsieur Marcel Paita, Mataika Guéré, la famille Omniwak, la famille Déméné, au clan Nipatch, à Monsieur Siendi Étienne, Monsieur Mendia Louis, la famille Ukanu et la famille Waho, à Monsieur Ukewe Jean Weniko, la famille Huliwa, aux familles Nehun, Ihili, Cheniwa, Kongule, Owan, Mao, Changajo, Fao, Imiling, Wanakame, Wetewea, Shaori, Umalu, à Monsieur Wamo Samuel, aux familles Wea, Jihatong, Wanabae, Wadu, Toulou, Tiaou, à Monsieur Wenegei Daniel, Monsieur Wabin Moïse, aux familles Wanyep, Jaco, Washu Uchaou, à Monsieur Kongoule Joël, Monsieur Kongoule Belek, Monsieur Tsaba Bernard, Monsieur KTI Daniel, Benjamin Jean-Claude, Benjamin Gérald, famille Honem, Monsieur Wandaï Jacques, Monsieur Poumeli Claude Coco, Monsieur Saulo Raphaël, Chaye Zaneno, Talan, la famille Wamo, tribu de Gei, Madame Wateu Alès, Monsieur Séléphane André, Monsieur Wejo Claude, on a pris de vous faire part du décès de Monsieur Daoumé Delphin, décès survenu dans sa 65e année. La veillée aura lieu à la morgue de Nouméa ce dimanche 5 juillet de 8h à 20h. Le corps sera transféré vers Ouvéa lundi 6 juillet. Donc je reprends cet avis. On nous prie de vous faire part du décès de Monsieur Daoumé Delphin. La veillée aura lieu à la morgue de Nouméa ce dimanche 5 juillet de 8h à 20h. Le transfert du corps vers Ouvéa se fera lundi 6 juillet. Aux familles Manaté, Outia, Yoanné, Lenoir, Vanaa et Allier. C'est au nom de son épouse Manaté Maretta et de ses enfants Adrien, Marie-Claire, Antonina, Tamatoa, Christian, Taneahura, Elliot et Chantal, ainsi que ses enfants et ses petits-enfants et arrière-petits-enfants, que nous avons l'immense tristesse de vous annoncer le décès de Monsieur Manaté, Jean Dégage, dit Papi Tihoni. Décès survenu dans sa 86e année. Le Pulila'a Feti aura lieu au foyer Agia du 4e kilomètre, samedi 4 juillet à 18h. La veillée se fera au foyer Agia du 4e kilomètre, dimanche 5 juillet, à partir de 14h30 et à 18h, à l'église protestante Maori de la 2e vallée du Tir. Il célébrera la cérémonie religieuse. L'inhumation se fera au cimetière du 5e kilomètre, lundi 6 juillet à 14h. Donc, je répète cet avis.
on nous prie de vous faire part du décès de Monsieur Manate Jean Dégage di Papi Tihoni. Le Purira Afeti y aura lieu au foyer Agia du 4e kilomètre, samedi 4 juillet à 18h. La veillée se fera au foyer Agia dimanche 5 juillet à partir de 14h30 et à 18h à l'église protestante Mahohi de la seconde vallée du Tir. Sera célébrée la cérémonie religieuse. Son inhumation se fera au cimetière du 5e kilomètre, lundi 6 juillet à 14h. C'est avec une profonde tristesse que nous vous faisons part du décès de M. Tetoé Barouahi di Neko, décès survenu dans sa 79e année. La veillée aura lieu au domicile familial à Nandoué ce lundi 6 juillet à partir de 17h. L'inhumation se déroulera mardi 7 juillet à 11h au cimetière de Katiramona. Donc je reprends cet avis. On nous prie de vous faire part du décès de M. Tetoé Barouahi di Neko. La veillée aura lieu au domicile familial de Nandoué ce lundi 6 juillet à partir de 17h. L'inhumation se déroulera mardi 7 juillet à 11h au cimetière de Katiramona. Au chef de clan, M. Walewen Upinue, au grand chef Ukenese Disiase, au petit chef de Tingeting, à M. Haloun Robert, M. Wiwan Kateye, Nashema Edmond, Washapo Pascal, Mili Nicolas, Hue François, Waichoni Wasaumiye, Udichas Raymond, Elia Wamo, Awe Louiwiya, Awe Bassan, Angadohu Léon, à Mme Reed Marie, Mme Molena Nico, Wright Wahuja Jeannette, Kauma Elise Yono, Tanguy Hélène, Molaopio Marie, la famille Irépé et Titi. On nous prie de vous faire part du décès de Madame Ijelin Jeanne, dit Zanen et Haloun, décès survenu dans sa 92e année. La veillée aura lieu en la morgue de Nouméa ce lundi 6 juillet de 8h à 20h. La cérémonie religieuse sera célébrée en la chapelle de la morgue mardi 7 juillet à 13h15, suivie de son inhumation à 14h au cimetière du 5e kilomètre. Le travail coutumier se fera uniquement à la morgue de Nouméa. Donc je répète cet avis, on nous prie de vous faire part du décès de Madame Ijelin Jeanne di Zanen et Haloun. La veillée aura lieu à la morgue de Nouméa ce lundi 6 juillet de 8h à 20h. La cérémonie religieuse sera célébrée en la chapelle de la morgue mardi 7 juillet à 13h15, suivie de son inhumation à 14h au cimetière du 5e kilomètre. Nos condoléances, bon vers vous. Place à présent à la lecture de vos communiqués. La province Nord informe la population de la commune de Wegoua de la fermeture de l'annexe de Bondé pour raison de déménagement au dispensaire du village mardi 7 juillet toute la journée. Le dispensaire de Wegoua réouvrira ses portes mercredi 8 juillet au horaire habituel. Le personnel du dispensaire assurera dans ses nouveaux locaux les activités suivantes: les consultations médicales et les téléconsultations, les renouvellements d'ordonnances, les prises de sang, la PMI, les soins infirmiers, les vacations, les permanences de l'assistante sociale et les consultations et soins dentaires. La province Nord remercie l'ensemble de la population de la commune de Wegoua pour sa bonne compréhension. Et c'est Mme Milenka Oudaré, directrice adjointe de la direction des affaires sanitaires, sociales, de la prévention et de la solidarité en province Nord qui signe ce communiqué. Le maire de la commune de Kawipa informe la population de la tribu de Ko, précisément le secteur, à partir de la maison commune jusqu'à chez Mme Gouemeo Simone, que le réseau de distribution en eau potable sera coupé lundi 6 juillet de 9h à 11h en raison de travaux sur la conduite AEP au niveau de l'ouvrage Widadi. Il est rappelé aux habitants de prendre leur disposition afin de constituer leur réserve en eau. Nous vous prions de bien vouloir nous excuser de la gêne occasionnée. C'est le maire de la commune de Kawipa, M. Diopoué Franck, qui signe ce communiqué qui clôture votre service public de cette matinale.

Place à présent à vos prévisions météo établies par le Centre Météo France en ce samedi 4 juillet. Il n'y a pas de vigilance particulière ce matin de la pointe sud de Loyauté. Le ciel est passagèrement nuageux, mais le temps est sec. Sur le nord-est, des nuages déposent quelques ondées. Sur le reste du pays, le soleil domine. Sur l'ouest, le vent d'est sud-est aussi entre 5 et 10 nœuds. Ailleurs, il souffle de 10-15 nœuds. Localement, un bon 15 nœuds. Sur le nord-est, pour cet après-midi, de l'île de Coigny au Loyauté, le ciel reste passagèrement nuageux. Des nuages formés sur le relief des bords, localement vers l'est et la pointe nord, où ils occasionnent quelques ondées. Le soleil l'emporte ailleurs. D'est sud-est, le vent est compris entre 10-15 nœuds. Localement 10 nœuds sur la pointe sud de l'île de Coigny, nos Dénégonais, et les températures se maintiennent entre 23 et 26 degrés. Donc retenez bien qu'il n'y a pas de vigilance particulière.

C'était vos prévisions météo. Prudence et vigilance à toutes et tous. Z1 Kanaki Brothers.

Waruma, c'est Yesuke Rissok. Cheerion. Les titres de votre édition de 7 heures. 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On en parlera dans notre édition de 7 heures. 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Retrouvez le développement de ces titres et votre édition à 7 heures. Et ça sera avec Naida Wamai. Une nouveauté signée le groupe Junia, Lolo Lamel. Bon début de matinée en notre compagnie.

0: et Wanini avec Mosaïque Mélodie. Bonne vibration positive.
1: Bravo.

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0: Il est tout juste 7h, place à présent à l'information. Merci à vous de votre fidélité. Merci de rester toujours connecté sur la bonne fréquence. La première édition de vos matinales en ce samedi 4 juillet, c'est avec Naïda Wamae. Bonjour Naïda.
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2: Bonjour à tous, voici donc le journal et tout d'abord les titres. Province Nord, Pascal Sawa dénonce une alliance contre nature après l'élection de Paul Néoutine. Élection des présidents de chaque province, vous entendrez dans ce journal l'analyse de l'écrivain et philosophe Hamid Mokadem. Du sport, cricket, phase finale des jeunes et seniors des comités de district de Nouméa ce week-end. On en parle également dans ce journal. Et puis l'échappée Nord, 9e édition, c'est ce samedi. Une journée pour découvrir le Nord et les îles au salon de l'Expo à Nouville. Bonjour à tous, bonjour Kanaki, bienvenue dans ce journal. On parle institution et direction province Nord. Malgré la victoire de sa liste aux élections provinciales, Pascal Sawa n'a pas accédé à la présidence de la province Nord. Une situation qu'il qualifie d'indignation, estimant que le choix exprimé par les électeurs n'a pas été respecté. Arrivé en tête du scrutin, la liste UC-FLNKS conduite par Pascal Sawa a obtenu le plus grand nombre de voix et de sièges. Siège. Pourtant, lors du vote interne à l'Assemblée, c'est Paul Néoutine, leader de l'UNI, qui a été reconduit à la tête de l'exécutif provincial. Il a donc bénéficié du soutien décisif des trois élus loyalistes de la liste Agissons Ensemble pour le Nord, permettant donc la formation d'une majorité alternative pour Pascal Sawa. Cette coalition entre indépendantistes de l'UNI et élus non-indépendantistes constitue une alliance contre nature. Je propose de l'écouter, Pascal Sawa.
3: Donc, bonsoir à tout le monde. Ma première réaction, c'est quand même un sentiment d'indignation par rapport au résultat. Hein. On est sorti premier avec plus de 10 000 voix et finalement une alliance contre nature hein, entre l'UNI et les loyalistes ont permis au président de reprendre la présidence. Donc, ma première réaction, c'est plutôt ça. Hein. Le respect des urnes qui n'a pas été... la voix des urnes qui n'a pas été respectée. C'est à eux de dire ça. Ils se sont rencontrés lundi matin, hein, les loyalistes et l'UNI. Donc, s'ils se sont rencontrés, c'est bien qu'il y a eu des échanges. Hein. Ensuite, c'est charge à eux de nous faire savoir ce qu'ils ont dit ensemble.
2: Vous avez quitté l'hémicycle, c'était pour... il y a un sens par rapport à ça?
3: Oui, il y a un sens. C'est quand même un fait politique majeur, hein, que les loyalistes, bougivalistes, pro-pac nickel s'associent avec l'UNI. Ça a quand même un sens politique, c'est pas une non-séquence. Hein. Donc il faut analyser ça en profondeur, parce que il y a ce qu'on dit... Donc, il y a la trajectoire politique et il y a ensuite ce qu'on fait. Donc là, on a pris acte de ce qu'ils font. Il y a quand même un gap par rapport à ce qu'ils disent. Hein. Bon, je ne sais pas ce qu'ils ont dit en début de semaine. Hein. Ça sera ensuite aux loyalistes et à l'UNI de s'expliquer ou de nous faire savoir l'objet et les conclusions de leur rencontre. En tous les cas, nous, on a demandé à rencontrer... Le président, on a demandé dès le début de semaine et il n'a pas répondu favorablement à notre demande. Hein. Il a préféré rencontrer les loyalistes plutôt que de rencontrer l'UCFLNKS. Ben, pour nous, le travail continue. Hein. Il continue au niveau du Congrès, il va continuer au niveau du gouvernement et il continue au niveau du terrain. Donc, il y a une séquence qui est passée et maintenant, ben, on va continuer le travail. On va continuer à porter ce qu'on a porté durant la campagne. Pour pouvoir aboutir. Pour l'Assemblée de la province, non, on n'a rien décidé encore. Hein. On a juste analysé la séquence de ce matin et ensuite on prendra le temps du week-end pour voir la suite. Il faut voir ce que ça va générer pour eux au Congrès. Et puis nous, ensuite, eh ben, on est obligé de prendre acte des alliances politiques. Hein. On ne peut pas aller contre ça. Chacun a son autonomie d'alliance, mais on fera avec. ce que je vais dire, c'est juste remercier encore une fois, hein, les plus de 10 000 électeurs de la province Nord qui nous ont fait confiance. Malheureusement, leur voix, leur vote n'a pas été respecté. Donc ça va être charge aux élus qui ont décidé, hein, d'aller contre la voix de la population, de rendre des comptes.
2: Michael Forest, dans les îles Sonia Bakes en province sud et dans le nord Paul Néotine, c'est le verdict des élections de chaque exécutif provincial hier vendredi. Analyse de l'écrivain philosophe Hamid Mokadem, extrait de l'entretien de Romain Meun avec ce dernier dans le journal de la mi-journée hier. On l'écoute, Hamid Mokadem.
1: Madame Sonia Bakes a la majorité absolue, les trois vice-présidents sont de son alliance, et qu'on a bien vu que les mairies limitrophes du Grand Nouméa avaient déjà programmé, avaient bétonné de manière stratégique, pour que la présidence de la province sud soit octroyée à Mme Sonia Bakes avec une concertation avec la maire de Nouméa, Mme Sonia Lagarde. Donc ce qu'il y a à dire, c'est que on voit très bien que dans la province sud, ils vont appliquer ce qu'ils ont annoncé leur politique, à savoir l'intégration de la Nouvelle-Calédonie dans la République française, et surtout, deuxième point, un modèle économique, un modèle de société. Et le modèle économique de société qu'ils vont imposer, c'est celui de l'économie libérale, de ce qu'ils appellent la social-démocratie, en marginalisant complètement les politiques sociales. Donc c'est quand même un point qui a souligné. Mais pas de surprise sur effectivement l'élection de Mme Bakes.
4: Et justement, puisque vous parlez de cela, nous avons eu un résultat très très favorable à Mme Bakes lors des provinciales, et justement on avait critiqué en fait, ou on a beaucoup plus parlé de l'éclatement du centre qui n'a pas permis à d'autres voix contre cette majorité donc d'être élu à la province. Donc qu'est-ce que vous dites, vous?
1: Mais l'éclatement du centre, quand on fait de la politique, faut arrêter l'amateurisme. On ne se lance pas en politique en improvisant. La politique, c'est des appareils de parti, c'est une forme de bureaucratie, c'est du militantisme sur le terrain, c'est une longévité, c'est une construction de rapports sociaux, c'est des concertations, etc. Et il était évident que ceux qui tiraient des listes comme ça, de manière improvisée, allaient à la catastrophe. Et il était évident que l'éparpillement des voix allait faire le jeu de la liste tirée par Madame Sonia Bakes.
4: Pour continuer donc sur l'analyse, je vais passer aux provinces indépendantistes. Est-ce que la présence de M. Néotine, on va rester dans la Grande Terre, la présence de M. Néotine donc à la présidence, ça vous étonne ou pas?
1: Ça ne m'étonne pas quand on connaît la durabilité et la persévérance de ce très grand stratège qu'est M. Paul Néotine. Je le félicite non pas pour son élection, mais pour sa redoutable capacité à bien manœuvrer et à faire comme si de rien n'était. Je prends ce que dit Madame Wachapo et M. Ponga. Je prends leurs énoncés sur comment ils ont voté pour faire en sorte que l'ancien président devienne encore le président. J'ai entendu, j'écoute bien ce qu'ils disent. Il y en a une qui dit « La gestion est bonne, on a construit, on a collaboré ensemble, donc avec l'UNI, donc on continue dans cette lancée. » Et M. Ponga, va encore plus loin. Il dit qu'il faut sanctionner ceux qui sont à l'origine du désordre. Je transcris ce qu'il a dit. C'est-à-dire qu'il dit, en fin de compte, on va pas élire des gens de l'USFNKS, qui, sous-entendu, ont fait partie de la CCAT, qui sont responsables un petit peu du désordre qui a été commis. Gestion, désordre, etc. Donc il y a une continuité, effectivement, une concertation, une continuité avec... Je constate que les gens qui sont classifiés et positionnés à droite vote pour un président uni, et puis qui va encore remettre 5 ans qui va remettre 5 ans découvert. Je voudrais dire aussi une autre chose par rapport à ce que dit Madame Valentine Rissouquet et Monsieur Paul Néotine. On a été réélu, mais on ne sait pas pourquoi, etc. En politique, il n'y a pas d'innocence, il n'y a pas de béni oui. Si Monsieur Paul Néotine a été élu avec les trois voix de la droite, qui sont anti-indépendantistes, c'est qu'il y a eu accord et consensus pour qu'il soit élu avec ces trois voix anti-indépendantistes. Consensus sur quoi? Sur une même gestion. Alors on fait l'éloge de la gestion de M. Paul Néotine, Je ne doute pas que c'est un redoutable économiste. Je constate tout simplement, et je ne suis pas le seul à constater, que a été mis l'accent sur la zone VKP, la côte ouest, aux dépens d'un rééquilibrage avec la côte est. Allez faire un saut dans les tribus de la côte est, vous allez voir les conditions matérielles de vie dans lesquelles évoluent les gens. Donc il n'y a pas eu de rééquilibrage vis-à-vis de la côte est. Au niveau de la gestion, c'est quand même un petit peu catastrophique sur la situation sanitaire et sociale sur la côte est. Hein. Je ne fais pas le jeu de la droite, puisque la droite a voté pour Paul Néotine, il est d'accord avec ce type de gestion. Ensuite, faut dire ce qui est. On a du mal dans le Nord, ce qui n'est pas le cas dans les îles, à se concerter entre Kanak pour qu'il y ait un équilibre. C'est quand même absolument aberrant que, bon, M. Paul Néotine, j'ai rien contre lui, mais on devrait quand même les redynamiser et qu'ils puissent s'entendre avec M. Paul Sawa.
4: C'est une nouvelle mandature, donc il faut discuter dès le début,
1: oui,
4: pour pouvoir...
1: Qu'ils se concertent entre eux. Pourquoi? Il y a deux listes différentes. Pourquoi ils ne se concertent pas? Bon, tiens, on te laisse la présidence, et puis moi je me mets vice-président, au nom de l'intérêt de la souveraineté ou des lignes idéologiques qui apparemment sont identiques. Et là on s'aperçoit que c'est tout le contraire, et ça va être catastrophique, parce que là, comment ça va se passer, les ententes entre l'UCFNKS et l'UNIPALICA dans la gestion de la province.
4: Et ça va au-delà, parce que ça va aussi au congrès, etc. Et la politique choisie demain pour les discussions à venir. On le sait. Et puis, je vais peut-être plus loin.
1: Oui, et puis, excusez-moi, les militants de base, s'il en existe encore, qui sont sur le terrain, vont se dire, mais qu'est-ce que c'est que ce cinéma? Le camarade Paul est élu avec les gens les voix de droite. Je ne sais pas, au niveau de la ligne idéologique, il y a quelque chose qui est quand même assez déconcertant.
4: Il y a une pause, il y a une suspension de séance, donc une séance publique va se retenir la semaine prochaine pour justement élire les vice-présidences, donc peut-être que ça donnera autre chose.
1: Je ne suis pas suffisamment expert dans le droit, mais est-ce qu'il n'y a pas une manière de contester ce vote en interne, je veux dire par des règles du code électoral, des règles institutionnelles? Mais je fais confiance à M. Paul Néotine, qui est un redoutable technocrate et technicien, et qui il a dû anticiper ce type de cas de figure. Mais il va bien falloir qu'il discute, qu'il le veuille ou non, avec l'UCFNKS, et notamment sur les vice-présidents. C'est une obligation. Il ne peut plus se cacher derrière des vice-présidentes, et puis il faut qu'il se concerte. Parce qu'ils ne sont pas tout seuls. Il y a des gens qui vivent dans le Nord.
4: La province Nord en a besoin.
1: Oui.
4: Et le pays dans sa globalité, puisque c'est une province qui est gérée par les indépendantistes. Mmh. Justement, continuons dans la discussion, nous allons aux îles Loyauté, si vous permettez. Monsieur Michael Forrest a été élu président ce matin, vice-présidente Omera Naislin, Wali Wahecha deuxième vice-présidente, mais la donne elle est différente, puisque le PALICA a voté avec Lucefrin Kaes. Quelle est votre réaction?
1: La réaction, c'est que quand même, historiquement et géographiquement, la province des îles, c'est que des Kanaks et des terres coutumières. Donc, les Kanaks, entre eux, arrivent à s'entendre. Ce qui n'est pas le cas de la province Nord, qui est issue d'une colonisation de peuplement avec des équilibres entre les mairies de la côte ouest et la côte est. Et que ça a l'air peut-être biscornu pour les gens de l'extérieur, mais je trouve qu'en écoutant les discours des uns et des autres, ils se sont concertés et sont arrivés à un consensus. C'est la technique de parole kanak, parole océanienne. On est en désaccord, mais on trouve un accord. On finit par s'accorder les uns avec les autres, par des gestes coutumiers, par des paroles, par des discours qui sont pas forcément visibles. Moi, je constate que le discours que tient Michael Forrest, il est cohérent. La priorité, c'est pas, c'est quand même le transport, qui est quand même une plaie. Là, il a raison de souligner qu'est-ce que c'est que ce président de gouvernement qui va négocier à Bruxelles pour un tuyau de communication. L'urgence, c'est le transport. C'est les médecins. C'est des choses très terre-à-terre. Et donc, je pense que le PALICA, comme la diversité autochtone, sont en phase avec ça. Ils se concertent là-dessus. Alors, ce qu'il y a de remarquable, ce qu'il y a de bien, c'est que les gens sont entre eux et se concertent entre eux. Il y a des points de désaccord, mais ils arrivent quand même de manière sage à arriver à une forme d'équilibre.
2: Et puis du sport, je vous le disais en titre ce week-end, le stade de Ndu sera le théâtre des phases finales de cricket jeunes et seniors organisé par le comité de district de Nouméa. Les meilleures équipes de la saison se retrouveront pour deux journées de compétition très attendues avec les catégories U12 et U17 d'un côté et les formations seniors hommes et dames de l'autre. On écoute la présidente du comité district Nouméa, madame Fainika, elle est au micro de Nela Wiwan.
5: Alors tout à fait, donc ce samedi 4 juillet, nous aurons la dernière journée, quatrième journée des jeunes en U12 et U17. Avec le résultat que nous aurons à cette dernière journée, nous pourrons déterminer qui sera les deux premières équipes qualifiées pour les phases finales le dimanche matin à partir de 8h30. Alors ce dimanche 5 juillet, nous aurons toutes les phases finales, à savoir le matin, les U12 et les U17. Et en fin de matinée, nous aurons les compétitions, la finale, pardon, chez les hommes et chez les dames, seniors.
0: Donc chez les dames, on va retrouver deux grandes équipes quand même, qui est l'équipe de JSO et de l'AS Lossy, à savoir que ces deux grandes équipes, ils ont fait des sans fautes. Avec 9 matchs gagnés. Donc ça sera dur de départager ces deux équipes sur le terrain.
5: Tout à fait, voilà, deux grandes équipes, mais à savoir que toutes les équipes sont pareilles, hein. Mais dire deux grandes équipes, elles ont persévéré, puis je veux dire, pour déterminer, pour savoir qui va remporter ce match, ça, je pourrais pas le donner parce que, à savoir, je suis dans la SLOCI et face à nous, on a une grande, mais grande équipe qui a beaucoup travaillé, qui sont assidus au niveau de ce sport. Et donc, oui, ça va être une finale très dure pour déterminer, pour savoir qui va remporter ce match. Ça, je pourrais pas le donner parce que, à savoir, je suis dans la...

0: Ah, nous avons Berumas qui sort premier, donc avec aucune défaite. Et Iaïwadji en poule B, donc la finale sera l'AS Berumas contre Iaïwadji. À savoir que Iaïwadji en poule B est à égalité avec l'AS Loci Homme, mais Golavéragement passe devant l'AS Loci. Ce qui fait que cette finale, nous attendrons l'AS Berumas et Iaïwadji.
1: Et ça, c'est au fait, c'est une finale pour les territoriales.
0: Non, du tout, c'est comme je suis la présidente du comité district de Nouméa, c'est plutôt, on va dire, le championnat, la phase finale du district de Nouméa. Mais à savoir que ces deux équipes sont qualifiées pour le Grand Nord qui aura lieu le 18-19 juillet.
2: Et enfin, donc, à savoir, la 9e édition de l'Échappée Nord se déroule aujourd'hui, samedi 4 juillet, de 8h à 18h à la salle des expos de Nouville. Cette année, l'événement prend de l'ampleur en accueillant pour la première fois des exposants venus des îles Loyauté. Le temps d'une journée, Nouméa se transforme donc en véritable carrefour entre le Nord et les îles. Organisé par Tourisme Province Nord, le salon réunira une cinquantaine de participants mettant en avant l'hébergement, les activités touristiques, l'artisanat et la richesse des territoires. Nouveauté donc cette année, eh bien oui, structure loyalsienne dont plusieurs hôteliers seront présentes. Les exposants seront répartis entre la grande salle, la petite salle et les espaces extérieurs. Une scène musicale animera la journée avec un concert de clôture assuré par Vévelan. À l'extérieur, les visiteurs pourront profiter d'un food court et d'un marché.
3: Le rappel des titres.
2: Voilà donc, c'est la fin de ce journal. Je vous en rappelle les principaux titres. Province Nord, Pascal Sawa dénonce une alliance contre nature après l'élection de Paul Néotin. Élection des présidents de chaque province. Vous avez pu entendre dans ce journal l'analyse de l'écrivain philosophe Hamid Mokadem. Et cricket, ce samedi, ce week-end plutôt, phase finale des jeunes et seniors du comité de district de Nouméa. C'est sur le stade de Ndu et puis l'Échappée Nord, 9e édition. Aujourd'hui samedi, une journée pour découvrir le Nord et les îles au Salon des Expos à Nouville. Voilà qui referme ce journal. Merci à vous de l'avoir suivi. Excellente journée à toutes et à tous. On se retrouve un peu plus tard pour d'autres informations. Bonne journée à tous et à l'écoute de nos programmes.

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1: Un journal unique et fidèle à lui-même, celui de Naïda Wamai, avec cette petite note musicale à la fin. Naïda Wamai que vous allez retrouver à 12h pour l'édition de la mi-journée. Allez, une immersion aux îles Salomon.

Allez, on quitte les îles Salomon et on revient dans notre belle île, notre belle Kanakis, avec le groupe Béchim. Tchéouma, ne manquez pas à 9h, vous avez rendez-vous avec nos amis les Robinson pour l'émission Dispeak.

Urban, si t'es à l'écoute, bonne journée à toi, Frangine. Urban Konitsu et qui est la leader de ce groupe. Rouma Dival pour la suite.

0: Roma Diva Lagnenu. Nous dès à suivre Koiwane. Spéciale dédicace à la petite famille du F13 du côté de VDC.
1: Passager du
0: Soso, Bébé Ola et Pakoy.
1: Présenté, salle de départ. Merci.

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Wesello, interprété par le groupe Erasso. 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
2: Le top horaire, le bip horaire de 9h, si vous devez régler vos montres dans quelques instants. Ils sont déjà là, ils sont présents dans nos studios. 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

0: Radio Dido, bonjour, il est 9h et nous sommes en compagnie de l'émission Handispeak que vous retrouvez chaque mois. En ma compagnie, comme d'habitude, vous le connaissez, Jean-Michel. Jean-Michel, bonjour.
1: Bonjour Christophe, bonjour la Kanaki.
0: Et accompagné de Jean-Michel, Moïse. Bonjour Moïse.
2: Bonjour sir. Bonjour.
0: Bonjour la famille, bonjour Kanaki, bonjour le pays et merci d'être branché sur la RDK. Donc Jean-Michel et Moïse qui va nous parler du quotidien sur le handicap, comment ils le vivent quotidiennement, au quotidien de tous les jours. Jean-Michel.
1: Alors, qu'est-ce que vivre le handicap en 2026? Voilà la grande question. Ben voilà, nous trois, nous sommes en situation de handicap. Hein. Déjà, c'est quoi vivre en 2026? C'est déjà être présent ici à l'antenne auprès de nos familles qui sont à l'écoute là sur nos 8 terres coutumières, sur nos voilà, 300 et quelques tribus, sur nos 33 communes, nos 3 provinces. Hein, donc, humilité, respect à vous la famille. C'est ça aussi vivre le handicap, c'est d'avoir la chance, merci à Radio Jido, de permettre à la communauté du handicap de s'exprimer une fois par mois. Donc, c'est ça aussi vivre le handicap. Après, il y a plein d'autres éléments qui fait vibrer la vie des personnes en situation de handicap. Et on va en parler ce matin ensemble, tous les trois, pour en débattre. Mais après, voilà, la famille, si vous voulez aussi donner votre ressenti ou poser des questions ou interpeller monsieur l'animateur.

0: du jour. C'est quoi déjà le numéro?
1: Alors, nous sommes joignables, comme vous le connaissez déjà, au 36 70 01. 36 70 01. N'hésitez pas, si vous souhaitez en savoir plus, et on sera là pour vous répondre.
0: Voilà, Papa Mo, là, qui est avec nous ce matin. Merci à lui de venir représenter l'Association Calédonienne des Handicapés. Voilà, big up à Michel, Julia et son équipe, ainsi que nos amis du côté du foyer Paul Resnick, hein, Papa Mo. Voilà, qu'est-ce que c'est que vivre le handicap pour toi en 2026?
2: Déjà, bonjour. Et d'abord, et un grand merci pour l'invitation. Ce n'est pas tous les jours qu'on donne la parole aux handicapés. Et le fait de parler du handicap, ça résonne comme un... je pense à un gros big up à Manu Yafala et à mon tonton Jules Marocco, photographe, et qu'il faut leur dire qu'on ne les oublie pas. Et pour répondre à vos questions, je dirais que le handicap est divers et chacun est unique. Je vais témoigner de mon handicap, ça ne reflète pas votre handicap, c'est différent de chacun. Et pour moi, je ne suis pas en tant que handicap. Je peux dire que je suis hémiplégique. Hémiplégique, ça veut dire handicapé d'une moitié du corps. Vous avez le côté gauche qui va bien, qui est valide, et le côté droit est handicapé, main et pied. Et je vais essayer de vous expliquer le handicap. Mon handicap, c'est-à-dire que... je vis très bien, mais il y a certaines choses que je ne peux pas faire. Et ça, il y a la famille qui est là. Je n'oublierai pas de remercier la famille. La famille est toujours là pour nous aiguiller, nous accompagner. Et heureusement qu'il y a la famille. Et moi, quand on est handicapé, moi, je ne vis pas dans le centre pour handicapés. À terre, à un logement à Dimbé, à Coutiou. C'est la famille. Je vis tout seul avec la famille qui m'aide et je vis très bien. Le SH qui accompagne, qui est propriétaire, a aménagé ma maison. Quant à moi, à mon handicap, je dis que c'est très bien. Quant à moi, aux autres handicapés qui vivent différemment, qui souffrent, moi je ne souffre pas. Donc c'est pour ça que je vous dis, franchement, chacun est unique. Il ne faut pas se fier aux autres. Il ne faut pas regarder. Mais chacun, les handicapés souffrent, moi je ne souffre pas. Je vis autrement. Et dans mon appartement, je vivais avec ma mère, et ma mère est partie, et ça fait que je vis avec la famille. Et me baigner. Puis moi, je fais ça tout seul maintenant. Je coupe mes ongles tout seul, je me soigne tout seul.
0: Tu n'as pas besoin d'auxiliaire de vie, hein?
2: Avant, oui, j'avais besoin d'un auxiliaire de vie. Mais après, comme je fais des progrès, alors je vais dire, je n'ai pas besoin. Puis la famille est là pour nettoyer la maison, donc je peux m'en priver. Mais le handicap, c'est vrai que c'est très divers. Ça dépend de chacun. Il ne faut pas se comparer.
1: Et est-ce que quand tu vis quotidiennement, le fait d'avoir eu des auxiliaires de vie qui t'ont facilité la vie au quotidien. Et aujourd'hui, parce que le handicap, souvent, ça va pas en s'arrangeant. Et là, quand tu nous expliques que tu as eu des auxiliaires de vie et que maintenant, non, comment ça se passe? Est-ce que tu vois des choses plus compliquées pour mener à bien ton quotidien? Comment ça se passe concrètement?
2: Oui, moi, je souffre moi, parce que la famille est là, que je remercie beaucoup la famille pour aider pour le quotidien. Nettoyer, faire à manger et tout. Donc, non, je ne souffre pas du manque d'oxygène.
0: Papa Mo, on peut dire quand même que ta façon de vivre, c'est aussi un peu, même si tu es dans la cité urbaine, c'est aussi un peu comme si tu retransposais notre façon de vivre à la tribu aussi. C'est-à-dire que nos personnes handicapées, nos personnes âgées sont au milieu de nous, de la famille, du clan. De la tribu, là, ta façon de vivre, t'es avec les tiens encore.
2: Tout à fait, c'est ça tout à fait. Mais heureusement, je remercie beaucoup ma famille. La famille est toujours là. Je disais à mes infirmières que chez nous, les Kanaks, c'est inconcevable de voir quelqu'un tout seul. Mais surtout, la famille est toujours là pour nous accompagner. Mais ce que je comprends pas, c'est vrai que je comprends pas, parce que la famille ne laisse pas un peu la personne tout seul pour, parce que on se sent bien tout seul, on pense tout seul, on arrive à faire des choses, à évoluer, mais la famille est toujours là, non mais...
1: Oui. Et la question qu'on se peut se poser, tu es un garçon donc de l'IFU, donc des îles, comment se passe le handicap sur l'IFU, ceux qui ont moins peut-être de structures comme à Nouméa, comment se passe leur quotidien, toi qui vas de temps en temps sur l'IFU, est-ce que tu peux nous dire comment on le vit?
2: Ah oui, à l'IFU, il y a des structures, mais c'est pas encore parfait comme à Nouméa. Et donc la vie des handicapés, c'est très très dur, je pense, mais je ne connais pas très bien comment chacun vit. Je répète, chacun est unique, donc il faut pas que je parle de mon handicap, de ma vie, disons que je suis autonome, je vis bien, il y a deux sortes de handicap, il y a les handicaps progressif pour moi qui va en s'améliorant et le handicap régressif qui vous voyez, je connais des copains qui marchaient et puis finalement après maintenant ils sont sur fauteuil, c'est handicap régressif, voilà.
0: Et c'est vrai qu'on va quand même saluer la PAL qui est sur Djehou là-bas, mais aussi présence à Yaï et puis à Nengane. Parce que voilà, la PAL, il accompagne quand même les personnes âgées ou handicapées en tribu. Et ils ont aussi leurs équipes d'auxiliaires de vie. Donc bravo à la PAL et à d'autres structures qui sont aussi disséminées aux provinces nord, ou à l'intérieur et les îles, quoi, en province sud, dans les tribus. Voilà. Mais c'est vrai que pour rejoindre un mot, c'est que oui, il y a la famille, on vit en famille et tout, mais c'est vrai que en même temps. Il y a des handicapés qui vivent tout seuls dans leur logement pour être en autonomie. Bon, ben voilà, comme moi-même. Et je sais qu'en même temps, je vis aussi avec la famille parce que la famille, elle est toujours solidaire, elle est toujours là à côté de moi, même si j'essaye de me débrouiller. Parce qu'on a été éduqués aussi à pas être dans l'assistanat, il faut se lever le matin, il faut aller travailler, il faut faire les choses, il faut, voilà, comme on peut, quoi. Ça fait que, c'est vrai que mon handicap, je le vis en 2026, là aussi, grâce à l'éducation familiale, les parents et tout, qui nous ont toujours encouragés à nous débrouiller. Ça fait que je vis mon handicap en autonomie. j'ai quand même mes aides sociales à travers l'aide à domicile, parce que ben, pour un déficient visuel comme moi, là, je suis bien content que l'auxiliaire de vie, elle vient nettoyer ma douche, parce que je vais nettoyer du mieux que je peux, mais voilà, quoi, c'est encore mieux avec quelqu'un qui voit clair et qui voit les coins où voilà, nous, on peut pas voir pour nettoyer avec... précision, quoi. C'est vrai que l'aide à domicile, ça aide bien sur ce côté-là et tout, pour nous soulager ce côté-là, pour les handicapés qui essayent d'être en autonomie, mais qui les capacités sont diminuées. Ben voilà, il y a des aides comme ça qui permettent quand même de pas charger la famille, parce que notre famille nous aime, mais en même temps, on a des fois peur de demander à la famille parce qu'on a peur de les déranger. Ou sinon, ben, on dérange les jeunes de la famille. Par exemple, quand ils ont le permis, ben, on fait les papas là pour dire « Oh ma fille, tu peux m'emmener là parce que j'ai besoin d'aller voir les amis handicapés ou machin, aider ». Ça fait que voilà, on remercie quand même les jeunes aussi de nos familles de nous accompagner parce que voilà, ils ont le permis de conduire. Les TRP là, que la CAFAT nous fournit, c'est bien, c'est aussi un soutien, mais c'est vrai que voilà, la CAFAT elle ne peut pas tout porter non plus, et puis il ne faut pas non plus trop abuser du système, c'est aussi à nous les personnes en situation de handicap de ne pas trop exagérer sur l'abus aussi, quoi, hein. Les aides sont là, il faut les utiliser, mais en même temps il faut être solidaire de nous tous dans le système, quoi, hein.
1: Et la question que je voulais vous poser est la suivante. Par rapport aux îles, comment fonctionnent les aides? J'imagine qu'il y a moins de choses adaptées aux îles que sur Nouméa. Est-ce que tu peux nous expliquer éventuellement comment ça fonctionne, qu'est-ce qu'ils ont, qu'est-ce qu'ils n'ont pas et qu'est-ce qu'il faut améliorer?
0: Après, là, au niveau des compétences, c'est vrai que le handicap, il est géré à sa façon dans chaque province qui ont les compétences sociales. Ça fait que, comment je ne saurais pas bien te répondre avec précision, Christophe, il faudrait qu'une personne en situation de handicap qui nous écoute, là, du côté de Nengone ou Yahu ou Djeho, il appelle pour pouvoir nous préciser les choses, parce que c'est vrai que
1: le micro, s'il te plaît, Jean-Michel.
0: Chaque province a ses compétences. Ça fait que voilà. Après, au niveau de là-bas du côté des îles, voilà, hein, ils ont leur prise en charge, hein, c'est clair. La CRHD, la CEJH là pour les enfants et la CRHD pour les adultes. Instruit les dossiers pour le handicap sur les trois provinces, mais chaque province, voilà, hein, se gère son handicap, quoi. C'est pas, on a un cabinet du handicap au niveau du gouvernement, mais voilà, c'est chaque province a ses compétences aussi au niveau du handicap, quoi. Hein.
1: Et c'est vrai que c'est pas évident de vivre le handicap quotidiennement, comme le disait Moïse. Chacun a son type de handicap et chacun est différent et
2: voilà.
1: Et justement, comment toi tu le vis, Jean-Michel, par rapport à la vue? Par exemple, pour aller au distributeur, des petites choses, ou quand tu n'as pas la carte, mais que tu vas payer, ou quand te demande le franc prêt, tu ne veux pas casser un billet de 10 000, par exemple, et tu vois, avec tes petites pièces, c'est vrai que c'est compliqué.
0: C'est clair que comment on a des petites... Après, on se fie aussi à la bienveillance des gens, hein. Par exemple, dans une poche j'ai les pièces jaunes, dans l'autre poche j'ai les pièces blanches, hein. S'il faut compléter par exemple un produit qui est vendu à 455 francs, ben voilà, je tire des pièces jaunes là à 400 francs, et sinon au niveau des pièces blanches, ben je tire le tas de pièces blanches et je dis au gérant là, enfin, au magasin là, de ben tu peux me tirer 55 francs des pièces blanches là, parce qu'elles sont tellement petites aussi les pièces que voilà quoi, hein, on met du temps à faire la différence entre une pièce de 20 francs, 10 francs, 5 francs. Et après on se casse pas la tête, on compte sur la l'honnêteté des gens, et puis les gens ils tirent les pièces qu'il leur faut pour payer le produit, hein. Mais bon ben voilà, après au niveau des billets on arrive quand même à, pour nous les myopes, de faire la différence entre les couleurs quoi. Mais c'est vrai que pour les personnes aveugles, après ils ont des petites feintes aussi, où, quand ils savent les pièces de 10 000 francs, ils les plient d'une certaine façon, les autres de 5 000 d'une autre façon, ça fait qu'ils reconnaissent au pliage leur monnaie qu'ils ont dans leur poche ou dans leur porte-monnaie quoi, hein. C'est des petites astuces comme ça pour essayer de s'en sortir au quotidien.
1: C'est
0: pour,
1: pas évident, mais c'est payer. Des petites astuces qu'il faut apprendre.
0: Voilà, ben c'était en même temps l'objet de travailler son cerveau pour rester concentré et puis voilà quoi, ça 5 000 d'une autre façon, ça fait qu'ils reconnaissent au pliage leur monnaie qu'ils ont dans leur poche ou dans leur porte-monnaie quoi, hein. C'est des petites astuces comme ça pour essayer de s'en sortir au quotidien.
1: C'est
0: pour,
1: pas évident, mais c'est payer. Des petites astuces qu'il faut apprendre.
0: Voilà, ben c'était en même temps l'objet de travailler son cerveau pour rester concentré et puis voilà quoi, s'adapter au quotidien, aux situations, hein. C'est au jour le jour aussi, hein, pour le handicap, hein. C'est au jour

0: quoi qu'on dit du mal des cardinaux, mais en général, quand ils nous voient, handicapés, ils ont beaucoup de cœur. Ça, il faut pas nier. Moi, je sais, parce que quand je racontais une histoire, j'étais à l'épicerie, et puis j'ai du mal, j'étais tout seul. Il y a quelqu'un qui peut m'aider, mais j'ai décidé de partir tout seul, comme d'habitude. Je suis parti, puis j'ai rempli je faisais passer et puis déjà, les caissières sont ça, ils sont venus des fois, mais chargé, tu vois. Ils ont laissé leur travail pour venir se mettre. Et puis, quand j'étais j'ai rempli ce sac, un monsieur qui m'a dit, c'est bon, j'ai payé pour ça.
1: Ah là
0: N'est-ce
1: là.
0: pas beau, ça?
1: Oui.
0: Il faut reconnaître la gentillesse des Calédoniens, mais
1: Oui.
0: ça, je ne veux pas. Mais ce n'est pas le premier, je vous dis. C'est pas le premier. Ah, j'aimerais que tous les handicapés vivent ce que je vis, parce que c'est trop beau. C'est trop beau. Ça, il faut pas le. Moi, je vous dis franchement, je vis très bien. Les gens sont gentils avec moi. Et y a un proverbe qui dit, on est ce qu'on est, ce que vivent les autres. Ce que vous dites d'autre, le faux aussi. On est vis-à-vis des autres ce que l'on vit, ce que les autres on voit en nous. Voilà. Il faut, je veux dire aux cadres, vous avez des gens handicapés, ils sont très aimants. Ça, je peux le dire, ils sont très bons les cadres. Ça, je peux le dire.
1: Oui, c'est vrai que le pays a un cœur généreux. Hein. On est toujours dans la solidarité quand même les uns vers les autres, même si c'est la crise. On est impacté par la crise et les situations sociales difficiles aussi. Alors, c'est pour ça que malgré ça, l'esprit océanien de solidarité, il est encore très très fort sur notre beau pays, quoi.
2: C'est vrai qu'on est très reconnaissant et ça m'amène au débat suivant sur le logement. Comment ça se passe pour Moïse et Jean-Michel en situation de handicap? J'imagine que on a peu de revenus et on a besoin d'aide aussi bien au logement que d'autres comme le CCAS qui peut nous aider alimentaire ou énergie pour le courant. Comment ça se passe pour en parler aux auditeurs qui aimeraient justement bénéficier de ces aides, mais qui ne savent pas forcément comment ça fonctionne? Jean-Michel?
1: Oui, après, on salue aussi les aides sociales qui sont mises en disposition par les institutions. Hein. Voilà. Ça fait que si, il faut aller, par contre, aller faire la demande hein, auprès des administrations. S'il faut se faire aider par la famille ou les auxiliaires de vie, ou même il y a des personnes en situation de handicap qui ne peuvent pas s'en sortir toutes seules, qui sont carrément mises sous tutelle ou curatelle. Là, c'est le juge du tribunal des tutelles là-bas qui se charge de mettre les gens sous ces organismes-là, au niveau de la GTNC par exemple, ou de la. Il y a une autre association qui est basée sur le CHS de Deauville, qui sont là pour aider administrativement les gens et mettre en place leurs aides sociales et tout. Ça fait que, on salue les municipalités à travers leur centre communal d'action sociale, là, et les CCAS, là, qui sont là à faire des aides sociales pour les personnes en situation de handicap ou en précarité, hein, pas que le handicap, mais aussi les personnes.

0: précarité et personnes âgées, ça fait que on peut faire bénéficier par exemple de cartes d'achat par exemple, voilà quoi, il y a une certaine somme qui recharge la carte en début de mois, et puis que tu peux aller acheter de l'alimentaire ou de l'hygiène sur une liste de commerces là qui sont partenaires de cette carte dite cohésion. Voilà, c'est une carte cohésion là qui est présente au niveau des ressortissants de la municipalité de Nouméa, par exemple. Et c'est vrai que, vu le contexte et les finances difficiles pour les uns et les autres, et les revenus qui sont impactés, les cartes de cohésion sont bien les bienvenues. Donc, on peut remercier le travail social de l'administration parce que ça aide bien, par exemple, les personnes en difficulté, en situation de précarité ou en situation de handicap. Ensuite, effectivement, il y a le Fonds social de l'habitat qui aide aussi à payer le loyer, quoi, avec l'aide au logement. Bon, ben là, c'est des dossiers à aborder. Voilà, hein, il faut s'inscrire aussi, hein, ceux qui sont locataires, là, et qui peuvent y bénéficier, renouveler les dossiers chaque année. Et voir avec les bailleurs sociaux, voilà, c'est récurrent. Donc chaque année, on revient toujours, régler ces paperasseries là pour pouvoir bénéficier de ces aides. Hein. Il y a aussi l'allocation handicap. Hein, on a la minorée là et puis le taux plein. Donc voilà, ça permet d'avoir des petits revenus pour les personnes en situation de handicap qui ne pourront jamais prétendre à un emploi parce que là, leur handicap fait que ils ne seront pas productifs pour le monde économique du pays. Et donc, ces personnes-là, elles vivent quand même. Il faut quand même qu'elles aient des ressources. Et donc, au niveau de cet esprit solidaire du pays, on hérite quand même des outils qui ont été mis en place par nos vieux avant, qui ont milité sur les syndicats, les combats des syndicats et tout, que ce soit au niveau de la CAFAT. La mise en place de la SIC et tout ça, ce sont des héritages qui sont continués à être portés aujourd'hui dans la vie quotidienne, quoi, et dont bénéficient aussi les personnes en situation de handicap. Hein.
1: Alors justement, c'est vrai que, comme tu le disais tout à l'heure, il y a des personnes en situation de handicap qui peuvent malheureusement rien faire tout seuls. Et donc, il y a la GTNC qui est là, les auxiliaires et tout ce qui s'ensuit. Mais on a aussi les personnes en situation de handicap, on va dire semi-valides, parce qu'elles peuvent se débrouiller. Moi, je suis en association pour le bien des aveugles. C'est vrai que j'en connais pas mal qui se font aider par la GTNC, mais d'autres également qui peuvent se débrouiller, mais pour autant ne savent pas tout. Est-ce que tu peux nous expliquer, c'est ce que je te demanderai, Jean-Michel, de nous expliquer un peu ce que l'association Valentin peut faire pour nous aider éventuellement, et je demanderai de même à Moïse. Pour la CH, par exemple, qu'est-ce qu'on peut trouver à travers ces structures éventuellement pour se faire aider, bien qu'on est autonome sans être autonome à 100% comme un invalide,
0: Les
1: forcément.
0: associations, elles vont faire leur travail à leur niveau, hein. Elles vont faire leur travail, c'est comme si les syndicats font aussi leur travail par rapport à leurs ressortissants, adhérents, salariés. Les associations, par rapport à Valentin, oui, c'est pour aider la malvoyance. Donc, Valentin, oui, jusqu'à présent, elle a toujours fait depuis 1979 son travail associatif d'aider les déficients visuels, que ce soit au niveau scolaire, insertion emploi ou insertion logement. Et voilà, ça fait que les associations, elles vont faire à leur niveau le travail de solidarité qu'elles font, quoi. Hein. Il faut rejoindre ces associations, comme l'a dit le petit papa Moïse, c'est que il y a différents handicaps, donc il y a différentes associations qui sont là pour aider différents handicaps, quoi, hein, que ce soit l'APS pour les sourds et muets ou l'association calédonienne pour le polyhandicap avec la PHNC ou d'autres, quoi, des exemples comme ça. Hein. Mais les associations, elles vont faire leur travail pour aider leurs ressortissants. ressortissants, leurs adhérents, à bien vivre leur handicap en 2026. Mais voilà, c'est en soutien. C'est des outils comme ça que ben, on en hérite encore de nos aînés qui ont mis ça en place, que ce soit en 79 pour Valentin. Oui, hein, on continue à porter l'héritage de nos vieux là, jusqu'à aujourd'hui, et on fait évoluer les choses, le système. Quoi, hein. Voilà, pour la malvoyance, c'est la création d'un service social, notamment qui aide les déficients visuels et qui va professionnaliser l'accompagnement des déficients visuels. Donc, le handicap, il va continuer de toute façon à évoluer dans son travail au niveau des structures. Mais voilà, c'est aussi, là on vient de faire des élections, là, on continue le travail de mise en place des institutions. C'est aussi l'occasion pour interpeller nos institutions, pour dire la communauté du handicap, elle est là aussi, et dans la construction du pays, il faut penser et ne pas oublier à cette communauté qui... Avant, on parlait de tabou, c'était quelque chose de caché. Mais attention, le handicap, il ne choisit pas. Hein, il choisit pas. Le handicap, s'il choisit de frapper une communauté humaine sur un territoire donné de la planète, il ne regarde pas la couleur sociale, la situation. Voilà, quoi, hein, que tu sois maigre, gros, blanc, jaune, noir, riche, pauvre, le handicap, il tape là où... ben voilà quoi, hein. On dit soit c'est la fatalité s'il arrive un accident ou une maladie, mais, ou que tu nais en situation de handicap. Bon ben voilà, après c'est vivre ensemble et surtout ne pas mettre de côté cette communauté qui est la communauté du handicap. Voilà.
2: Moi je parle de l'ACS parce que ça fait plus de 10 ans que je suis à l'intérieur de l'ACS et je me dis que la CES est là pour aider les handicapés, mais après ça dépend de chacun, ça dépend du handicap de chacun. Et la CES, c'est sûr, c'est certain qu'on ne guérira jamais, c'est sûr qu'on ne guérira jamais, mais la CES est là pour améliorer, aider les gens à vivre mieux, mais on ne guérira jamais. Et la chasse est là pour... On a un transport aménagé pour handicapés, et tous les mercredis, il y a le CADEL, CADEL, qui se regroupe tout le mercredi à Nouville. Et là-bas, on se retrouve parce que c'est dur de se reconnaître comme handicapé. Déjà, le fait de se rassembler, et on se ressemble, et chacun de montrer son handicap. C'est vrai qu'il ne faut pas, jamais, j'ai compris une chose, c'est qu'il ne faut jamais tricher avec son handicap. Si on est handicapé, ben on est handicapé. Il ne faut pas se cacher derrière tes prétextes. Non, il faut le montrer. Il ne faut pas avoir honte. Ça, je dis, parce que je parle de moi. Je ne parle pas des autres handicapés. Peut-être qu'ils ont honte, je ne sais pas. Mais il faut montrer son handicap. C'est comme ça qu'on... Oscar Wilde parlait de la fatalité. Oscar Wilde disait, la fatalité fait que l'on prenne toujours les bonnes résolutions, mais trop tard. Je tenais d'abord à remercier Manu, et avec Manu, et frère quoi, Manu, et on est avec la CIS, on a été amené à témoigner partout en Calédonie. Au nord, dans les
0: ici. Oui, votre travail pour la prévention routière.
2: Pour la prévention routière. Et on a témoigné au nord, les KNS, qu'il y avait encore. Puis, on parlait justement du problème de l'alcool. L'alcool, on disait que, oui, il faut faire attention, il faut boire, il faut intelligemment. Et les gens qui me connaissaient avant, ils disaient « Ah ouais, parce que tu dis ça, parce que tu es handicapé. » Je dis « Non, peut-être oui, mais Parce que je pense à vous, je pense à vous, je pense, il ne faut pas que vous soyez comme moi. Voilà. Je pense à moi, on ne guérira jamais, mais c'est sûr, on va toujours faire, on sera toujours. Il y a Manu qui disait que. Un copain qui est chauffeur de l'Alsace, François, et il a dit, vous n'avez pas honte, vous n'avez pas marre de dire, toujours dire la même chose. Moi, je dis, oui, mais à force de dire, voilà. Peut-être qu'on va dire à une centaine, mais à quelqu'un qui dira ce qu'on fera ce qu'on dit, et ça, c'est notre objectif de faire. De ce qu'il fasse, ce qu'on dit.
0: Oui, la meilleure répétition, enfin la meilleure pédagogie, c'est la pédagogie. Répétition. Ah. Oui, oui, oui. Parce que de toute façon, c'est un des fléaux de notre pays aussi, les accidents de la route. Mm-hmm. Parce que d'une certaine façon, moi, je n'ai pas demandé à subir le handicap, je suis né avec. Voilà. Et du jour au lendemain, il y a des valides qui nous rejoignent dans la communauté du handicap parce que. Voilà, sur la route, ils n'ont pas été prudents, et puis voilà, c'est arrivé ce qui est arrivé. Mais voilà, après, c'est l'acceptation du handicap, hein, vivre le handicap aussi en 2026, c'est aussi faire évoluer les mentalités, ça prend du temps. Ça prend du temps, l'accompagnement thérapeutique dans les structures, les associations, il y a toujours des ergothérapeutes, des psychologues, voilà, des accompagnements thérapeutiques comme ça pour aider les personnes en situation de handicap d'évoluer et travailler leur estime de soi et l'acceptation du handicap. Ça prend du temps, mais c'est un travail qui vaut le coup et c'est vrai que merci à Manu et à Fala et à Moïse Ngazo depuis toutes ces années, vous avez pratiquement passé presque une décennie là à faire le tour du pays pour témoigner sur les accidents de la route et soutenir la prévention routière quoi, hein, au niveau de ce travail-là qu'a voulu faire la CH.
1: Et justement, la question que je voulais vous poser à tous les deux, Jean-Michel, qui est en situation de handicap visuel de naissance, comment tu vis ton handicap, je veux dire, comment tu as accepté, est-ce que ça a été difficile, ou comme toi, Moïse, qui n'est pas né handicapé, mais qui a été accidenté de la route, comment tu le vis, comment vous acceptez votre handicap à tous les deux,
0: Jean-Michel? C'est un cheminement pour ma part, personnellement, hein, c'est quand on vient au monde... On est petit, on grandit avec, on voit tout de suite qu'on est différent des autres enfants, mais c'est en grandissant. En même temps, on a notre caractère. Hein. Moi, j'étais plutôt extraverti, très timide avant, très sauvage, voilà quoi. Hein. Mais c'est en grandissant et en, voilà, avec le soutien de la famille, l'amour de la famille, aussi en vivant les expériences personnelles. Hein. Il faut vivre aussi l'enfance aussi, là, hein. Par exemple, il y a des souvenirs d'enfance qui sont incrustés dans mon cerveau et qui m'ont aidé à grandir, à accepter mon handicap. Hein. C'est comme ça, c'est des souvenirs d'adolescence aussi, on se construit et puis après, au fur et à mesure du temps qui passe, on surmonte le regard de l'autre et on travaille son estime de soi. Le théâtre, par exemple, on en faisait à l'association Valentin, oui, à une époque. C'est vrai que le théâtre a aidé aussi à surmonter mes peurs, hein, parce que quand on est adolescent, on est au lycée, on a peur du regard de l'autre, il y a plein de filles, on a peur des filles, on a peur de parler aux filles, on a envie de draguer les filles, mais voilà, on est timide et tout. Voilà, ça c'était dans l'adolescence, mais voilà, le théâtre, il a aussi aidé à surmonter la timidité et puis parler. Maintenant, vous l'entendez, là, je fais la pipelette depuis le début de l'émission, là, mais si vous m'aviez interviewé à mes 15 ans, je ne crois pas que je serais venu devant le micro. Là, hein, voilà. C'est un travail sur soi. C'est un travail d'acceptation aussi de notre évolution à travers toute notre expérience de vie. Quoi, hein. Ça fait que voilà, moi, mon handicap visuel, je me suis servi aussi de mon handicap visuel pour surmonter aussi, par exemple, on me demandait toujours à Valentin, ah oui, vas-y, Jean-Michel, Michel, lève-toi, pars, fais un discours, parce que tu es un des anciens. Au début, j'avais toujours peur. Mais voilà, après, finalement, je me dis que, ben, en fin de compte, je suis myope. Je vois qu'il y a une foule devant moi, mais l'avantage, c'est de ne pas revoir leur visage, leur regard. Ils sont là devant moi, mais c'est vrai que ne pas voir leur regard, en fait, ça m'arrange aussi. Je sais qu'ils sont là devant moi et qu'ils me regardent, mais ne pas voir leur regard m'aide finalement à dire ce que j'ai à dire, en fait. Hein, parce que, voilà, parler de mon handicap, c'est facile de... Quoi. Ça fait que, voilà, après, au fur et à mesure du temps, je relativise et puis j'utilise mon handicap pour m'aider à surmonter voilà, mes peurs de parler en public. Ça fait que, voilà, c'est un outil comme ça que je me suis mis dans la tête pour surmonter mon handicap. Mais après, voilà, Papa Mo, il a un autre parcours après.
2: Lui. Oui, oui. Par rapport à moi, c'est différent. À fond, j'étais valide et si je suis handicapé, c'est à cause d'un accident. Je vais vous raconter, j'ai été accidenté, j'étais enseignant à Donneva. En 92, j'ai eu l'accident et depuis 92, je suis devenu handicapé. Mais comme je vous l'ai dit, et deux choses, avec handicap progressif et un handicap progressif. Et moi, je progresse, je remonte à la porte. Et selon le médecin, ils disent que les progrès vont très vite pendant une année, après c'est stable. Mais on voit toujours des progrès, mais c'est stable. Mais moi, je dirais que même si c'est stable, je continuerai toujours à évoluer. Mais donc, c'est la première guérison, c'est mental. Tout est mental. Mais bien sûr, on ne fera jamais un être complet, mais on va toujours faire des progrès jusqu'à marcher, je ne sais pas, bien, mais pas comme invalide. Voilà.
1: Et la question que je voulais vous poser est la suivante. Par rapport à tout ce que les associations proposent, là dernièrement, on a vu, on était sur une semaine handicapable. Les associations font pas mal d'activités comme handicapable, on dit talent, etc., etc. Qu'est-ce qu'on peut dire à la population par rapport à ça? C'est pour vous aider à avancer? Voilà.
0: Moi, je veux quand même féliciter la commune du Mont d'Or et le CCAS qui, ben, ce rendez-vous handicapable a une vingtaine d'années maintenant d'existence. Donc, on m'encourage à eux de continuer à faire ce travail. Là, c'est vrai qu'on vient de finir hier en beauté cette semaine. Bravo à toutes les structures qui ont fait leur spectacle de fin de semaine de handicapables hier après-midi au Centre culturel du Mont d'Or, où on a eu droit à des danses, des chants, des slams, des poèmes, des sketchs. C'était formidable de voir cette communauté du handicap réunie pour s'exprimer, quoi. Malheureusement, on était encore une fois entre nous. Voilà, c'est ça le reproche que je peux faire, c'est que il faudrait qu'on soit ouvert un peu plus vers les autres populations de notre pays, quoi. Parce que le handicapable, c'est sûr que ça dure une semaine. Voilà, peut-être réfléchir à une formule pour pouvoir faire encore un peu plus d'inclusion des événementiels autour du handicap au milieu de la population calédonienne, quoi. Et je vais donner l'exemple de, voilà, tu as cité Andy Talent. Voilà, on va, c'est programmé sur les projets de Robinson, donc Andy Talent, ce sera en immersion déjà avec le collectif Rivière Salée, là, qui a son marché là, solidaire chaque samedi en matinée. Et mais c'est en octobre. Donc dans les projets, ce serait mutualiser le marché de Rivière-Salée avec la journée culturelle dédiée à Andy Talent organisée par l'association Les Robinson. Donc on vous en reparlera un peu plus prochainement, mais voilà, les associations, ben, elles essayent de faire beaucoup d'activités pour faire sortir les personnes en situation de handicap, de faire garder le lien social, quoi. Hein. Le lien social, il y a des outils comme Handitalent ou Handicapable ou d'autres rendez-vous avec le collectif handicap qui fait des fois des ciné-partages. Le collectif handicap, de temps en temps, ben voilà, invite les gens à venir au cinéma, regarder un documentaire ou un film consacré au handicap et après cette projection fait

0: des discussions et des débats quoi, avec les gens. Donc voilà, c'est des outils comme ça qui permettent aux associations d'aller vers la population, mais bon, ben, c'est pas assez, quoi. Il faut qu'il y ait un peu plus d'inclusion entre les handicapés, aller vers les valides, et les valides aller un peu plus vers les handicapés. D'où l'appel aussi aux bénévolats, hein, rejoignez les associations. Après les événements de 2024, beaucoup d'associations, que ce soit culturelles, sportives ou caritatives, sociales, ont perdu beaucoup de bénévolats, comme si l'esprit solidaire a été impacté, mais il faut pas. Il faut garder son cœur vaillant et revenir aider les associations à travers le bénévolat, quoi.
1: Et justement, en attendant d'en savoir plus, je pense que là, vous avez justement les Robinsons qui sont sur la place des Cocotiers, qui accueillent le public à la fête des quartiers. Tu peux nous en dire un peu plus?
0: Ben voilà, hein, les Robinson, ils sont sur un stand de restauration et d'information juste là, à côté, à la place des Cocotiers. Si vous n'avez rien à faire pour cette journée de samedi, les activités de la fête des quartiers, c'est de 9h jusqu'à 17h. Donc, venez participer, faire la fête avec les associations des quartiers. Et les Robinson sont à l'intérieur parmi tant d'autres associations des quartiers populaires et des quartiers voilà, de Nouméa pour partager avec vous ben, cette vie associative, quoi, hein, voilà. De toute façon, après sortie des studios, on se rendra là-bas avec notre petit papa Moïse là pour aller balader, voir les copains. Donc, c'est un appel que l'on lance à tout le monde, quoi. Rejoignez-nous à la place des Cocotiers aujourd'hui pour la fête des quartiers.
1: De 9h à 17h.
0: Yes, aïe.
1: Les amis, il est déjà 8h45. Je vais vous demander à chacun d'entre vous peut-être un petit message à faire passer à la population, en particulier vos ressentis sur le handicap, éventuellement.
0: Bah, je vais parler avant mon petit papa, là, comme ça ce sera lui le dernier mot pour finir en beauté, comme on dit. Pour ma part, hein, c'est, voilà. Je milite pour que le handicap il soit pris en compte. Ben, c'est d'ailleurs ça le combat des Robinson, hein, de défendre le droit des personnes en situation de handicap. Hein. C'est ce projet qui a été écrit par Michel, Assenata et Charlotte, trois sœurs, petites sœurs qui sont sur fauteuil roulant et qui nous ont créé l'association Les Robinson, qui a ensuite monté un partenariat avec la station Radio Jido pour Handispeak et avoir un outil là pour faire entendre la voix du monde du handicap, quoi, hein. Donc, le handicap, il est là, il sera toujours là, malheureusement. Et en même temps, c'est un cadre social là qui va toujours amener à être pris en charge, hein. Il y a un budget qui est dédié, ça tourne entre 12 milliards chaque année sur le budget du pays pour soutenir le handicap. Donc, il y a des emplois à travers ce secteur-là social. Et c'est pour les jeunes qui sont dans les études ou qui sont dans la recherche d'emploi. N'hésitez pas à vous approcher des associations pour éventuellement déposer vos CV. Voilà, et éventuellement pour ceux qui sont dans les études là, sociales, bien sûr qu'on a besoin d'infirmières, d'assistantes sociales et tout ça, mais on a aussi besoin de monitrices éducateurs, d'éducateurs spécialisés et d'autres accompagnements pour le handicap, quoi, hein. On cherche à ce que l'emploi local il soit aussi développé de ce côté-là, hein, parce que ben, il faut dire ce qui est, nos associations, il n'y a pas assez de locaux qui sont sur les emplois de ce type-là, quoi, éducateurs spécialisés, moniteurs, éducateurs et autres emplois spécifiques diplômés, quoi, hein. Donc, c'est un encouragement pour la jeunesse, quoi, pour venir. Parce que il n'y a pas que la mine, hein, qui ou l'administration, hein, qui amène des emplois, hein. Ben, ce côté-là aussi, dans le monde associatif, il y a des emplois à aller chercher et à créer pour accompagner le bien des personnes fragiles et en situation de handicap. Mais moi, j'encourage mon pays à faire évoluer aussi ses mentalités et la prise en compte du handicap ici sur le Caillou, quoi, hein. Voilà, n'hésitez pas à rejoindre les associations. Nous avons le groupement du collectif handicap, là, qui est basé du côté de la baie de l'Orphelinat. Mais nous avons aussi le MCI, un mouvement pour une Calédonie inclusive. Le collectif handicap et le MCI sont deux groupements d'associations qui sont là à militer pour faire valoir le droit et défendre la voix des personnes en situation de handicap dans le pays, pour faire comprendre que ben voilà, on existe et ben, on continuera à se faire entendre et à se montrer de plus en plus, comme dit Papa Mo. Papa Mo, à toi la
1: Je
0: parole
1: crois
0: de conclusion.
1: que vos amis, le monde de bénévoles est visible partout, hein, dans toutes les associations, à l'ACH aussi, il manque de bénévoles. Mais pour terminer, sur une note positive.
0: Yes,
1: Hier, avant-hier, j'étais au foyer Renick, là où restent les handicapés à Nouville. Et sur la tête de M. Paul Resnick, il a marqué: L'homme est venu sur terre pour être heureux. Soyez heureux, c'est tout ce qu'on vous souhaite. Merci beaucoup et sortez, faites des bénévoles et c'est ce que je vous souhaite. Bonne journée à tous.
2: Merci Moïse, merci Jean-Michel. Moi, je terminerai sur un petit coup de cœur, peut-être éventuellement vous demander un petit coup de cœur pour clôturer cette émission, comme par exemple Jean-Michel, ou on peut joindre la Valentin Will, les Robinson, ou Moïse encore, l'ACH, pour plus d'ampleur renseignement et pour éventuellement des futurs handicapés qui souhaitent se faire aider et adhérer au centre qui est concerné du handicap.
0: Pour les Robinson, hein, on est joignable sur notre page Facebook. Comment nous sommes basés
2: Dans
0: du
2: le micro,
0: côté
2: Jean-Michel.
0: du 5e secteur, du côté de la rivière Salée. Voilà, on a notre siège social ici, chez Madame Assénata Ongat, là, qui est membre fondatrice de notre association. Voilà, on fait un big up à Assénata et sa famille, qui sont très solidaires et toujours proches de l'association. Pour les volontaires, oui, on est joignable au 24 11 15. Hein. L'adresse mail du comité volontaire, oui, c'est comité.avhnc@avh.asso.fr. Bon, voilà, c'est une nouvelle adresse, hein, mais voilà, on fait évoluer les choses du côté de volontaire, oui, à travers aussi ces outils de communication. Et donc, on est basé sur le quartier latin à l'immeuble Le Cariba. Pour ceux qui connaissent un peu, c'est l'immeuble de l'ancienne ligue de football à l'époque, qui était basée sur l'immeuble Le Cariba, dans le quartier latin, en bas de Carcopino. Et bon, ben voilà, hein, n'hésitez pas à nous rejoindre, que ce soit chez les Robinson ou chez Valentin, oui, pour vous aider. Ou pour faire du bénévolat, comme l'a dit le petit papa nous là. Et bon, ben, je vous souhaite un bon week-end. Prenez soin de vous surtout et attention sur les routes. Hein. Voilà, big up à vous.
2: Moïse, la CH.
1: Ouais, pour la CH, c'est sur l'annuaire, le numéro c'est 27 65.
2: 27 60 65.
1: Et pour. Je dirais bonjour à Amélie, s'il nous écoute, et à Françoise, qui sont deux secrétaires de l'ACH. Voilà, merci.
2: Et on fait également de gros bisous à l'équipe de l'AVH, Louise, Christelle, Delia, enfin toute la petite famille de l'AVH qui œuvre chaque jour, comme toute association dans le pays, justement pour répondre aux besoins. Sachez que vous pouvez retrouver cette émission qui sera rediffusée dimanche, donc demain à 13h, et que vous retrouverez comme d'habitude chaque premier du mois, donc le samedi 1er août, l'émission Handispeak qui revient pour de nouvelles aventures avec Jean-Michel et ses consultants. Pour ma part, je vous fais de gros bisous la famille, je vous remercie de nous avoir écoutés sur Radio Dido. C'est avec grand plaisir que je vous quitte et que je repasse l'antenne à Kenji en vous souhaitant un bon week-end et prudence
1: sur la route. Merci, à bientôt les amis.

0: Eh bien, merci. Merci les Robinson. Ne manquez pas la rediffusion, ça sera pour demain à 13h. Et on se donne rendez-vous
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0: Le premier samedi du mois prochain.

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3: Le 3002, c'est votre rendez-vous, c'est votre plateforme, vos SMS, vos dédicaces. Avec des cartes Liberté d'une valeur de 1000 francs, à repartir avec... N'hésitez pas à venir nous rejoindre à travers cet espace qui vous est consacré. Des titres, des groupes, des chanteuses, des chanteurs que vous voulez dédicacer à vos familles en souhaitant encore une fois un bon anniversaire à tous les natifs du 4 juillet et une bonne fête à tous les Florents. Une bonne fête à le neveu Bassen. Allez, c'est parti pour la lecture de vos SMS. Bonjour, joyeux anniversaire à Bibi Mahébé à Bounambo, Raymond Beau JH à Walaga. Olé! Yo yo yo! Bonjour la Kanaki en ce jour ensoleillé. Belle journée à tous et bon courage à tous ceux qui sont au Waka. Pour ce courage, je lève un verre d'eau pour vous. Olé! Petit coucou à Soso qui écoute la radio. On est là, on est bon. On lâche pas la RDK. C'est

30-02, je répète le numéro, le 30-02. Vous voulez dédicacer une chanson? Pensez à la 4-9-1. Roto roto, force et courage à vous. À toutes les personnes qui travaillent ce week-end, bon courage à vous.

3302. Non, ne vous inquiétez pas, je suis toujours là. Mais voilà, il y a des gens qui arrivent, qui demandent des renseignements. On ne va pas les laisser sur le pas de la porte, parce qu'on n'est pas comme ça. Et je disais donc, aux places, à la lecture de vos SMS, Bozulotido, Bozulo Yahweh. Est-ce qu'il y a moyen de passer la la la de Sajo dédié à toute la population de Nawayats du côté de Ngone, Aemon et la métropole? Et c'est signé Tawaserei Sajo du côté de la Kanaki, ma terre natale. Oh les tiches! Eh ben, écoute ça!

Le groupe Kumano, juste à l'instant, Chaboko d'Armes pour le titre. 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

Les Kounouesh, des petites notes signées Marina Teahora, avec les tout derniers messages qui nous sont arrivés sur le 30-02. Un petit coucou à Papa Noka, bisous, on fait le nécessaire lundi pour pouvoir te parler, gros bisous, on t'aime fort. On t'envoie des liasses aussi, Seb, courage, Chola, allez, bon après-midi, bisous de Loan et de maman. Est-ce qu'il y a moyen de dédicacer ma coucoutie pour Soso là-bas, loin, au Légido? Oui, il n'y a pas de souci. Big pensée à mon petit mari du côté de la centrale. Oublie pas que je t'aime fort et que tu me manques énormément. C'est de la part de la petite chouette du côté de Kharechou qui demande un morceau de Tom Frager, Lady Melody. Yo, big up, Makanakis. Merci à toutes et à tous. C'est la fin de cette émission Freedom que l'on reprendra à partir de demain, juste après le culte. Merci pour vos messages et en espérant que demain, eh bien, il y aura des personnes qui repartiront avec des cartes de liberté d'une valeur de 1000 francs.